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0: Jacques avec Spécimen.
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3: À Villebois-Lavalette, il suffit de lever les yeux pour comprendre que ces halles ne sont pas ordinaires. Sous cette charpente de 350 ans, des générations de marchands et d'habitants se sont retrouvées, faisant de ce lieu le cœur battant du village. Les halles de Villebois-Lavalette ont été construites au XVIIe siècle, probablement autour de 1665. Elles auraient été édifiées par les mêmes ouvriers que ceux qui travaillent, à la même époque, sur la partie princière du château voisin. Et d'ailleurs, qui mériterait lui aussi une chronique, hein, d'ailleurs. Mais le site des halles est plus ancien encore, hein, puisque les halles d'aujourd'hui reposent de toute évidence sur un soubassement du XIIe siècle, ce qui montre, hein, ce qui traduit que le commerce s'organise ici depuis le Moyen-Âge. Au XVIIIe siècle, un certain Daubé d'Aubeuf de Villers, qui était seigneur de Blanzaguet et capitaine du château auquel les halles appartenaient, eh bien, il entreprend d'importants travaux. Les bases des piliers en bois, qui étaient d'ailleurs vermoulus, sont renforcées par des dés de pierre et la charpente est consolidée. Puis, en 1806, sous le Premier Empire, les halles deviennent propriété communale en même temps que le champ de foire. Et pendant un temps, hein, elles vont même accueillir la mairie et la justice de paix, une sorte de tribunal de proximité. En 1855, le maire décide de reculer la façade qui longe la route, hein, pour faciliter la circulation. C'est à ce moment-là qu'on remplace 11 piliers en bois par 7 colonnes toscanes en pierre. On aménage aussi des escaliers et on modifie une partie de la toiture. En fait, c'est en grande partie l'aspect que nous connaissons aujourd'hui. Après la Seconde Guerre mondiale, l'entretien des halles coûte cher, trop cher pour la commune. Un projet de démolition est même envisagé en 1946. Mais finalement, les halles sont classées monument historique le 10 mai 1948. Et ce classement, eh bien, il est décisif. Parce qu'il faut imaginer, hein, qu'à cette époque, en France, beaucoup de halles des 16e, 17e siècles sont détruites. Suite à cet épisode, le monument va connaître plusieurs phases de travaux. La toiture est restaurée en 1976, le pavage est refait quelques années plus tard, et puis l'ensemble va être rénové au début des années 2010. Aujourd'hui, hein, chaque samedi matin, eh bien, le marché anime toujours les halles. La preuve que ce monument n'est pas seulement un superbe patrimoine, c'est aussi un véritable lieu de vie.
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4: Vous avez peut-être du mal à trouver l'amour malgré de nombreuses tentatives, notamment sur les sites de rencontres. Il y a peut-être des raisons à ça.
5: Je m'appelle Hélène Bethams. Je suis fonctionnaire, mais aussi autrice et psychosexologue, hypnothérapeute.
4: Ça fait beaucoup de fonctions. Qu'est-ce que vous avez écrit ?
5: J'ai écrit un livre qui s'intitule « Les sites de rencontre et l'estime de soi, psychologie amoureuse à l'ère du numérique ».
4: Mais comment passe-t-on de fonctionnaire à autrice et psychosexologue ?
5: Je suis d'abord restée en couple pendant 23 ans et je me suis séparée. Au moment de la séparation, j'ai attendu 2 ans avant de m'inscrire sur un site de rencontre. Et là, ce que j'ai découvert, ça m'a paru trop compliqué. Alors, comme tout le monde, j'ai navigué entre des eaux troubles, on va dire. Et puis, j'ai décidé de me former en psychosexologie, puisque la psycho m'intéressait depuis toujours. Et la sexualité aussi. J'avais lu Freud, j'étais très très jeune. Comment rencontrer l'amour quand on a perdu les codes à une époque, en fait, où tout est sur le numérique et où dans la vraie vie, on ne sait pas qui est célibataire ou pas et où on ne va pas aborder quelqu'un en lui disant « Ben voilà, moi je suis seule ». Est-ce que ça te dit de faire connaissance ? Parce que c'est ce qu'on fait sur un site de rencontre. On écrit à quelqu'un et on lui demande en fait s'il a envie de faire connaissance.
4: Comment avez-vous vécu cette expérience particulière sur les sites de rencontre ?
5: Je ressentais des choses un peu complexes qui peuvent s'apparenter à de l'adrénaline quand on fait du cardio, par exemple, une espèce d'excitation dès qu'on a un like, dès qu'on a un crush, un match. Pendant ma formation, je me suis dirigée vers des études et des recherches un peu plus scientifiques. Et ça a plein d'effets. fait. Les sites de rencontre, on s'en rend pas compte, mais on crée des hormones, de la dopamine, de l'adrénaline. Et en fait, c'est les conditions de l'addiction.
4: Et c'est ce que vous expliquez dans le livre.
5: Je parle aussi de toutes les difficultés d'attachement qu'on peut avoir. Parce que parfois, aimer ou être aimé, ça peut être une grande peur. Je parle aussi de nos schémas. Parce que dans la rencontre amoureuse, on va souvent reproduire les mêmes schémas, on va être attiré par les mêmes personnes. Bah, c'est un petit peu comme dans la vie, tous les jours on prend le même chemin pour aller travailler et rarement on va essayer une nouvelle route. Alors moi c'est ici et aujourd'hui que je vous propose de commencer un travail pour vous aider dans vos rencontres.
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6: Je rêvais d'avoir une maison à la campagne. Cette maison, c'est comme si j'y étais née. C'est ma maison de famille.
7: Ma maison s'appelle l'Ostau de la Mar.
8: C'est une maison un peu envoûtante.
9: Eh bien, vous voyez, des livres et trois fenêtres qui me donnent le paysage du pays, comme si c'était trois tableaux.
10: Ils ont vécu ici.
11: Thibaut Gaudry.
12: Elle m'a dit d'aller siffler là-haut sur la colline.
10: En juillet 1968, Huguette Carin, présidente du comité des fêtes du charmant village de Cotignac, écoute son transistor quand elle entend Joe Dassin chanter « Siffler sur la colline ». Et c'est là que germe une idée un peu folle.
13: J'ai demandé donc au maire, je lui ai dit « Qu'est-ce que vous pensez si nous donnions un terrain de Cotignac, si toutefois la mairie est d'accord, pour que Joe vienne chanter ?» Et il me dit « Bon, ben d'accord, fais-moi une lettre, je vais le proposer. » Ce qui a été fait et accepté. Donc, il est venu chanter une vingtaine de jours après. Et dès qu'il avait un gala sur la côte, il venait coucher chez nous. Et voilà comment ça s'est passé.
10: Joe Dassin donne un concert mémorable le 12 août 1968 dans la cour de l'école. Après sa prestation, Huguette l'accompagne visiter le terrain proposé. Un bel emplacement que le chanteur estime néanmoins trop proche du village. On lui en propose alors un autre, dans le quartier Saint-Joseph, sur les hauteurs, près d'un monastère. Enthousiaste, il l'accepte illico. Séduit autant par le lieu que par son nom. Il faut dire qu'il s'appelle Joseph Dassin.

0: Joe ne fera construire une maison sur le terrain que 10 ans plus tard. Mais il revient souvent à Cotignac et loge au Look Allen, l'hôtel-restaurant créé par Huguette en plein cœur du village. Il y prend toujours la chambre 6. Look Allen, où l'on peut croiser les Pink Floyd ou Yvonne de Gaulle. Et la chambre 6, où Joe dormira le 14 janvier 1978, mais pas seul.
1: Joe Dassin va chanter dans un instant. Joe Dassin a vécu hier un moment important dans sa vie, puisqu'il s'est... un moment troublant. Il avait sans doute plus le trac hier à Cotignac dans le Var que sur scène, devant Monsieur Martin, le maire de la localité, qui a uni Christine et Joe pour le meilleur et pour le pire.
0: Après avoir hésité avec Tahiti, c'est finalement à Cotignac que Christine dit oui à Joe. Ce jour-là, ce n'est pas vraiment l'été indien, mais un déluge, qui cependant ne gâchera pas la fête pour les 500 invités conviés par le couple. On chantera une partie de la nuit, un concert improvisé qui se terminera en duo avec l'ami Serge Lama.
2: Samedi 14 janvier, contrairement à l'habitude, il pleuvait sur Cotignac. Étaient-ce les larmes des admiratrices de Joe Dassin qui, ce jour-là, épousaient dans la mairie du village la ravissante Christine Delvaux? Enfin, malgré le mauvais temps, tout Cotignac était là, dans les rues, aux abords de la mairie, pour saluer celui qu'il considère maintenant comme un enfant du pays, puisque Joe Dassin y possède une fort belle maison. C'est monsieur le maire en personne qui, vers 15h30, procédait à la cérémonie, ponctuée par le crépitement des appareils photos, tandis que la musique des sapeurs-pompiers de Brignoles interprétait les succès de Joe Dassin.
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0: Pour le dessert, un pâtissier a créé un gâteau géant, reproduisant la maison que Joe vient de faire construire, dans la Pinède, en haut de la colline. Si un jour, vous allez visiter Cotignac, labellisé plus beau village de France, et que vous souhaitez dormir au Look Allen, demandez la chambre 6.
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2: Dans la famille Moquet, je demande la fille, Pauline. Effectivement, chez Daniel Moquet, il travaille en famille, mais vraiment.
3: Donc au départ, c'était mon père qui a créé sa société. Donc ma mère a rapidement rejoint l'aventure de l'entreprise. Et puis donc moi, en 2004, et ma sœur, Camille, parce qu'on est deux filles. Et puis enfin nos maris, qui eux gèrent les entreprises. Donc mon beau-frère à Laval et mon mari à Parigny-sur-Bray.
2: L'entreprise Daniel Moquet est purement mayonnaise, fondée par le papa Daniel Moquet en 1977, originaire de Parigny-sur-Bray.
3: Et on aménage, on embellit les extérieurs des particuliers qui veulent avoir un beau jardin.
2: Un beau jardin avec des petits oiseaux, du vent et même la mare aux canards. Quant à l'entreprise Daniel Moquet, elle a semé des graines dans tout le département et dans toute la France.
3: Alors en tout, on a 450 entreprises qui sont réparties sur 4 marques, puisque notre métier historique, c'est entrepreneur paysagiste. Au départ, on ne faisait uniquement les allées chez les particuliers. Et puis on a rajouté à notre activité toute la partie clôture, portail et pergola. En 2022, on fait les jardins. Et puis enfin, là, le dernier réseau, on propose aussi à nos clients de réaliser les piscines des spas.
2: Et leur point fort, c'est de s'adapter au projet du client et rapidement.
3: C'est-à-dire que quand un client nous appelle, rapidement, sous 8 jours, on se déplace à son domicile pour faire une étude de son projet.
2: Je voudrais une petite île végétale au milieu de ma grande fontaine, si c'est possible. D'ailleurs, c'est quoi la mode? Parce que l'entreprise suit les envies des clients et le climat qui évolue.
3: On est de plus en plus à des jardins naturels et sans entretien. Donc en fait, c'est un peu ça, c'est-à-dire qu'on s'y sente bien et qu'on n'y passe pas un temps fou à entretenir son jardin. Des massifs qui sont autonomes, qui ont moins besoin d'eau. En fait, on fait attention au choix des végétaux qu'on utilise.
2: Aujourd'hui, il y a plus de 2500 personnes à travailler sous l'enseigne Daniel Moquet et l'un des principe, c'est celui-ci.
3: On s'attache en fait à utiliser la végétation locale. C'est vrai que quand on nous demande des palmiers ou des oliviers, c'est moins les végétaux de notre région.
2: Oups ! Est-ce que vous pouvez me déplanter l'olivier et mettre un châtaignier à la place ? Comme le précise Pauline, la Mayenne reste la terre de cœur.
3: On est très attaché à notre région et on travaille avec des entreprises mayennaises.
2: Daniel Moquet, une entreprise qui participe à la bonne santé économique de notre département et qui se déploie toujours plus. Ah, si c'est possible d'ajouter des nénuphars dans mon spa, s'il vous plaît.
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4: Ah, quel enfant n'a pas rêvé un jour de devenir pompier. Enfant, adolescente, Gaëlle Hérault est adjudante, légende ici.
5: Bonjour, je suis l'adjudante Gaëlle Hérault, je suis pompier professionnel depuis 23 ans et j'occupe le poste de chef de salle opérationnelle adjointe au CODIS de la Sarthe. Mon histoire, j'ai découvert l'univers pompier en classe de 4e lors du stage de découverte et donc j'ai dû intégrer la section des jeunes sapeurs-pompiers au centre de La Ferté-Bernard. Par la suite, donc rentrée pompier volontaire. Après le bac, je suis rentrée militaire technicienne de l'air en tant que pompier. Donc le déclic et puis l'ambiance caserne, allié du sport, travail d'équipe et puis de passer les différentes formations, ça a concrétisé et aujourd'hui je regrette pas et je continue dans ce métier avec passion.
6: Un incendie s'est déclaré.
5: Alors la fameuse question, quand on est femme, est-ce facile de progresser ou d'être pompier? Comme tout métier, lorsqu'on l'exerce avec passion, conviction et beaucoup de sérieux, je pense que tout le monde a sa place. Et la Sarthe représente bien ce corps-là, féminisé au maximum. Chaque pompier se doit de répondre à ses missions. Et là, il n'est plus question de femme ou d'homme. Au moment de partir en intervention, il y a toujours cette phase de gestion du stress, l'adrénaline. On aime cette phase-là, en fait, qui nous porte et puis qui nous galvanise pour la mission à venir. Voilà, au fur et à mesure des années, l'expérience font que ce stress, on le dompte, on le familiarise et puis grâce aux formations, mais on on en fait une clé de réussite, en fait. Mmh. Et on a tous besoin de ce stress-là et de cette adrénaline pour continuer à exercer ce métier. Et toujours cette fameuse question, est-ce que la tenue de pompier peut faire fantasmer? Je suis désolée, alors soit parce que je la vois depuis trop longtemps, pour moi elle s'apparente à mon métier, ma passion, et forcément certains la portent tout de même mieux que d'autres, faut être honnête. Mais après voilà, je suis pas du tout dans le mythe de l'uniforme, peut-être parce que ça fait trop d'années que je le porte. Mais c'est valable aussi pour les autres corporations, hein, gendarmes ou autres. Donc voilà, désolée de mon côté, je rentre pas dans le mythe du pompier en tenue.
0: Un pompier doit toujours être prêt à intervenir.
5: Voilà, c'était l'adjudante Gaëlle Hérault. Merci de m'avoir écouté et gardez en tête, toujours réserver un meilleur accueil possible pour les pompiers qui, sachez-le, au téléphone ou en mission, font le maximum pour vous aider.
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7: Nous sommes avec une des dernières et la plus ancienne fabrique de pâtes de fruits en Auvergne. Avec Anthony Valla, qui est le directeur général. Merci de nous recevoir, Anthony. Nous sommes face à une vieille photo qui montre, je pense, le tout début de cette maison Cruzy, c'est ça ?
8: C'est pas le début historique, hein, puisque la maison Cruzy a été fondée en 1880, mais c'est effectivement une photo du site de fabrication ici, sur la zone du Brézé, telle qu'il était en 1956, au moment où la maison Cruzy a déménagé du centre de Clermont pour venir s'installer sur la zone du Brézé.
7: Construction de l'usine Goffredi, avenue Jean-Mermoz, sur le champ d'Angélique. Et on aperçoit des angéliques, oui, sur ce champ.
8: Et l'angélique étant un des produits un petit peu signature des confiseurs et de la confiserie. Et donc c'est un beau clin d'œil de l'histoire que de penser que voilà, notre site de fabrication ici est basé sur un ancien, oui, champ d'angélique. Voilà.
7: L'angélique, ces petits bâtonnets de couleur verte, hein, c'est
8: exactement
7: ça, je ne dis pas de bêtises.
8: Il y a beaucoup de particuliers qui ont aussi de l'angélique à la maison.
7: Voilà. C'est la tige.
8: On confie la tige, tout à fait.
7: D'accord, oui. Ok. Et aujourd'hui, vous en faites toujours. Vous avez toujours des producteurs d'angélique qui bossent avec vous.
8: Oui, tout à fait. C'est un agriculteur qui vient nous livrer en tracteur chaque année. Tout à fait. C'est au mois d'août, quand la récolte est prête. On se met d'accord avec lui l'année d'avance sur les quantités dont on aura besoin. Et puis, il vient nous livrer. On la travaille, on la prépare. Et puis après, on va la faire confire. Donc, c'est un produit auquel on tient beaucoup.
7: Il y a toujours une grosse tradition autour de ça. Enfin, en Auvergne, on offrait des pâtes de fruits. C'était un incontournable.
8: Effectivement, la création de la pâte de fruits a été faite en Auvergne. Hein, à la base, la pâte de fruits s'appelait la pâte d'Auvergne. Et c'était vraiment une spécialité, on va dire, régionale. Ce qui a fait que l'Auvergne était une terre de fruits confits, c'est que, on va dire que la noblesse venait, descendait de Paris dans le 16e, 17e siècle et venait dans les cures, à Roya ou autre. Ils découvraient, ils dégustaient les fruits d'Auvergne. Et la méthode de conservation à l'époque, hein, puisqu'on n'avait pas toute la pasteurisation, etc., c'était de confire les fruits. Ce qui faisait que, du coup, les confiseurs auvergnats ont prospéré sur la base des gens qui venaient en cure et qui ramenaient leurs fruits à Paris en général. C'est comme ça que la confiserie et le métier de confiseur a démarré en Auvergne.
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1: Le bâtiment rondouillard au toit de chaume de l'ancien Courtepaille à Cussy-les-Forges a pourtant bien failli disparaître. Ce restaurant grill, dont le néon rouge a éclairé pendant des années l'entrée de ce village de la Vallonnée, a accueilli pendant plusieurs décennies les vacanciers en voiture qui descendaient dans le sud ou rentraient chez eux par l'ancienne Nationale 6.
2: Pas moyen d'avancer. Qu'est-ce qu'ils font devant aussi? Et l'autre Thierry, y a vraiment pas de quoi. Ah, ils sont en panne par-dessus le marché. C'était bien la peine de nous doubler tout à l'heure. Ah, si j'avais su, je serais jamais parti en vacances.
1: Le Courtepaille de Cussy-les-Forges a même une histoire particulière. Construit en 1964, c'était le deuxième établissement de la célèbre chaîne, devenu au fil du temps le plus ancien encore debout en France. Dans une archive de 2020, André Leroy, qui en a été le directeur pendant 30 ans, se souvient d'une salle de resto restée dans son jus.
3: Elle est d'origine avec ses rideaux verts, ses banquettes. Tout est resté dans son jus comme elle a été faite en 64. C'est magnifique avec ses vieilles tables, ses vieilles chaises, ses briques, la cheminée qui n'est pas la même, les banquettes vertes, des lanternes, c'est vraiment joli.
1: Ce décor authentique a même vu défiler des vedettes des années 70 sur la route de leur tournée, comme Michel Thor ou Claude François.
4: Allez,
1: puis le rideau est tombé en 2020, le restaurant a fermé et le bâtiment est resté 5 ans à l'abandon. La belle histoire, c'est qu'il a été repris il y a un peu plus d'un an par Christopher Bertrand, un ancien serveur de la chaîne.
5: J'ai démarré chez Courtepaille, j'avais 16 ans. Je travaillais à Courtepaille d'Apoigny, donc en faisant des études pour exercer le métier de tailleur de pierre. Donc oui, rien à voir du tout. Et je suis revenu chez Courtepaille à Cussy-les-Forges. Les choses, parfois, vous savez, vous avez des opportunités dans la vie, il y a des petits clins d'œil, des petites choses.
1: Sous son impulsion, Courtepaille est devenu Courtepatte, un magasin spécialisé pour animaux. Une nouvelle enseigne qui vient de fêter ses 1 an d'existence. Le lieu a changé d'activité, mais il n'a pas perdu son âme. La preuve, toutes les semaines, des automobilistes s'arrêtent encore. Pensant venir manger, ils grimpent le petit escalier jusqu'à la porte avant de réaliser que les grillades ont laissé place aux croquettes pour chiens.
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6: 22 juin 1896, à Montpellier, plusieurs journaux annoncent la mort d'un archimillionnaire, Emmanuel Fontenay. Monsieur Fontenay avait hérité, très jeune, de plus de 10 millions de francs et avait investi et fait fructifier cet argent. Il avait aussi bien radiné. Oui. Monsieur Fontenay était très très avare. Il était surnommé l'Harpagon du Clapas. Il portait des vêtements râpés, choisissait des chapeaux pas du tout à la mode en espérant ainsi les payer moins cher, habitait dans une maison très modeste tout en étant propriétaire de plusieurs immeubles à Montpellier. Monsieur Fontenay avait aussi plusieurs fermiers. Quand il voulait les faire venir à Montpellier pour les voir, il avait trouvé une petite combine pour économiser les 15 centimes que lui aurait coûté ce courrier. Il envoyait une lettre non affranchie, qui aurait donc dû être payée par le destinataire, le fermier, qui refusait de payer, mais comprenait que M. Fontenay l'attendait à Montpellier. À sa mort, on ne trouve pas tout de suite de testament. Mais je vous rassure, hein, les gens ont cherché et ils en ont trouvé. Plusieurs. Chacun d'entre eux désignant un légataire universel différent. Le 4 juillet, par exemple, un journal raconte qu'un dénommé Fraîche a été désigné légataire universel. Monsieur Fraîche est refait, il se précipite à Montpellier et fait ouvrir le coffre personnel de Monsieur Fontenay.

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Elle m'a demandé si j'étais malade et pourquoi j'étais si pâle. 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
1: Être de mauvaise humeur, ça arrive, mais savoir le dire en breton, c'est pas simple. Eh bien, je vais vous l'apprendre. Et puis, les Botorel, coucou, ça va être votre tour aujourd'hui.
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1: Alors, pour les râleurs du matin ou les râleurs de toute la journée, bah ouais, il y en a, on en connaît, hein, ceux qui ne sont jamais satisfaits et aboient au lieu de parler, eh bien, c'est gualimor, le mot à employer. Gualimor et d'out, armintiement. Tu es de mauvaise humeur ce matin. Gualimor et d'out, armintiement. C'est un mot composé donc avec « gual » en premier qui signifie « mauvais », le mal ou le malheur. Employé devant un mot, « gual » sert à insister sur le côté néfaste, mauvais d'une chose. Par exemple, « gualvrudet », c'est une personne de très mauvaise réputation. Donc, « gual » et « immor »,« gualimmor », hein, ça veut dire de mauvaise humeur, de très mauvaise humeur même d'ailleurs. À dire à votre ado, à votre conjoint ou collègue, ou pas en fait, hein, sinon ça va créer la dispute. Mais maintenant, vous saurez dire « Gualimor et des Irio, ceci est de mauvaise humeur aujourd'hui. Gualimor et des Irio. Retenez donc pour aujourd'hui que Gual signifie mauvais en breton, immor, l'humeur. Gualimor, la mauvaise humeur.
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1: Et maintenant, nos Botorel. Nom de famille assez répandu. Alors, Botorel, ça sonne fortement breton, hein? Ouais? Eh ben non. C'est une version bretonisé d'un nom de famille qui vient de l'ancien français. Il n'y en a pas beaucoup en breton, mais il y en a quelques-uns, comme celui-là. Botorel, ça vient de Boterel, qui avait perduré dans la langue galaise, en Haute-Bretagne. Un nom attesté au XVe siècle. On le trouve aussi chez nos voisins de Cornouailles britanniques, d'ailleurs. Mais Botorel, Boterel ou encore Botrel, comme Théodore, le célèbre chanteur de la Papoulaise, eh bien tous ces noms viennent d'une ancienne forme française, Boterel, qui signifie le petit crapaud. Mais alors, c'est pas un petit crapaud, ça servait surtout de surnom péjoratif, donné à une personne n'ayant pas des traits de visage des plus beaux, ou d'une personne méprisable, pas agréable du tout. Donc, même si ça semble breton, eh bien l'origine, pour le coup, vient de la partie non bretonnante de la Bretagne, et ça a été mis ensuite à la sauce armoricaine, langue bretonne par nos anciens. Voilà, quelques mots de plus et des explications sur notre belle langue bretonne. Je vous dis à demain pour d'autres surprises. Ken Warhois.
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4: Direction Bourges aujourd'hui, et lorsqu'on se trouve place Malus, eh bien on peut descendre le long du boulevard Laïtol pour sortir de Bourges justement, élonger ainsi le campus qui porte le même nom. Mais alors, c'était quoi avant? Eh bien vous allez le savoir tout de suite.
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4: David Ledrich, guide conférencier, est avec nous. Bonjour David.
6: Bonjour Margot et bonjour à tous les auditeurs.
4: Bon alors, qu'est-ce que c'était avant que ces établissements militaires?
6: Alors là, c'est une page importante de l'histoire de Bourges, c'est l'histoire de la fonderie de canons de Bourges. En 1860, l'empereur Napoléon III crée la fonderie impériale de canons. Alors pourquoi Bourges? Parce que Bourges est au cœur du pays, loin des frontières, et la ville est reliée par le chemin de fer, et fait non négligeable, elle dispose d'un chantier. Le chantier, il existe toujours aujourd'hui, c'est ce qu'on appelle le polygone de tir, qui va de Bourges à Savigny. Il représente 10 000 hectares sur une longueur de 30 km. Après la guerre de 1870, l'école d'artillerie qui est à Metz s'installe à Bourges. Et donc, imaginons que nous partons de la place Malus. Nous allons découvrir les monuments tels qu'ils étaient à l'époque. Sur notre droite, on pourra voir tour à tour l'école d'artillerie, qui forme donc les militaires à l'utilisation des canons, la fonderie de canons, l'arsenal, et enfin, au bout, le dépôt de matériel.
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6: Et là, on arrive entre la rue de Pignoux et la chaussée de Chape. Cette zone, vraiment, elle employait énormément de gens. Ça concerne 8000 ouvriers en 1918. Et à l'époque, on ne rigolait pas avec les cadences de travail, puisqu'on fabriquait 40 canons de 75 mm chaque jour.
4: Ah oui.
6: Le site est pillé par les Allemands pendant la Seconde Guerre mondiale. En 1967 est créé l'établissement de fabrication d'armement de Bourges, les FAB, c'est un nom qu'on utilise parfois encore, puis qui devient GIAT et aujourd'hui Nexter. C'est à cet endroit qu'ont été fabriqués les canons des chars Leclerc. Aujourd'hui, c'est un campus universitaire qui porte toujours le nom de Laïtol. C'est un officier polytechnicien, vétéran de la campagne du Mexique, blessé à la bataille de Reichshofen, qui a dirigé les établissements militaires de 1875 à 1879. Et c'est un endroit de Bourges qui mérite aussi d'être connu.
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5: Alicia Maglio a 33 ans, elle est employée dans les ressources humaines au Luxembourg. Elle a remporté en octobre dernier un concours qui vise à valoriser des femmes aux formes généreuses, le concours de Miss Curvrie. Bonjour Alicia.
7: Bonjour Jérémy.
5: Que vous a apporté cette participation finalement à ce concours de Miss Curvrie ?
7: Cette participation était très importante pour moi. J'ai longtemps eu du mal à accepter mes formes. Pendant des années, je voulais absolument perdre du poids pour m'accepter, être plus heureuse. Et cette aventure a vraiment permis de changer mon regard et d'oser m'accepter telle que je suis aujourd'hui.
5: S'accepter et de faire de ces complexes une force, c'est vraiment le but de cette participation ?
7: Exactement. C'est bien plus qu'un concours de beauté finalement. C'est vraiment une aventure humaine à travers laquelle on évolue, on se développe. Il y a beaucoup d'ateliers de développement personnel qui sont mis en place par les bénévoles de l'association, parce que je tiens aussi à souligner que c'est une association qui met tout ceci en place, et tout ça permet de faire un vrai travail sur le regard qu'on porte sur soi.
5: Vous parlez beaucoup d'acceptation de soi. À quel moment de votre vie le sujet est devenu un peu central ?
7: Je pense qu'après être devenue maman, ça a été central, puisque c'était aussi l'exemple que je voulais montrer à mon fils, de pouvoir s'accepter tel qu'on est, et qu'importe les diversités qu'on peut avoir, s'accepter tous les jours à différents niveaux de sa vie, c'est vraiment quelque chose d'important, et c'est vraiment quelque chose que je voulais montrer en exemple à mon fils. Et je pense que la maternité a été un peu un déclic pour moi.
5: De nombreuses personnes sont victimes de grossophobie sur les réseaux sociaux. Ça touche aussi bien les anonymes que les célébrités. Pour vous, c'est un facteur de pression, ces réseaux sociaux, ou plutôt un allié pour participer à ce concours ?
7: Je pense que les réseaux sociaux, aujourd'hui, on y trouve beaucoup de choses, mais on y trouve aussi une façon et une forme de visibilité. Ça permet de porter ses messages un peu plus haut, un peu plus fort, et de toucher des gens qui peut-être aussi ont du mal à s'accepter. Et donc pour moi, c'est vraiment un vecteur de partager des messages d'acceptation de soi et de confiance.
5: Quel message vous aimeriez justement transmettre aux femmes qui n'osent pas encore s'assumer pleinement ?
7: J'aimerais vraiment qu'on puisse en tout cas se voir tel qu'on est vraiment, au-delà d'un chiffre, d'une taille. On est tellement beaucoup de choses, on a énormément de valeurs, et c'est vraiment de se regarder avec beaucoup plus de douceur et de bienveillance, et qu'on mérite toutes, chacune, toutes et tous aussi, puisque ça peut toucher aussi plus largement, de se voir autrement et de porter un regard vraiment bienveillant et respectueux envers son corps.
5: La finale de Miss Curvy France se déroule dans les Landes le 11 avril prochain. Vous y allez avec l'envie de remporter le titre. Quelles sont les différences finalement avec un concours classique comme Miss France ?
7: Les différences, c'est vraiment un concours qui va porter sur la beauté des cours. Donc déjà, on se retrouve ici sur une différence. Mais c'est aussi vraiment, comme je le disais, un chemin d'acceptation. Et donc, c'est un peu la concrétisation de pouvoir aller porter ces belles valeurs sur une scène nationale, et aussi de pouvoir faire briller la région par la même occasion. Et c'est en tout cas avec tout ça que je vais porter les couleurs de la Lorraine aux France, avec l'envie de pouvoir faire évoluer les regards justement sur les courbes et sur l'acceptation de soi d'une façon générale.
5: Merci Alicia, à bientôt.
7: Avec plaisir, merci beaucoup Jérémy.
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8: Ai-je encore besoin de le présenter ? Arnaud Fromage est avec nous. Bonjour Arnaud.
9: Bonjour, bonjour.
8: Pour votre nécessaire minute comtoise, Arnaud, il y a quelques temps, vous nous avez expliqué pourquoi l'emblème de la Franche-Comté était un lion.
9: Mais je ne suis pas allé au bout du raisonnement. Pour rappel, la Franche-Comté adopte le lion vers 1278-79 quand le comte de Bourgogne, Othon IV, décide de se rapprocher du royaume de France. Il décide pour cela d'adopter le lion, le roi des animaux et symbole de la monarchie française. La Franche-Comté n'est d'ailleurs pas la seule région à arborer cet animal, que l'on retrouve aussi sur les armoiries de la Normandie ou en Aquitaine, et qui est tout autant le symbole de Belfort que de la ville de Lyon, parce que oui, il y a une logique là-dedans. Mais voilà, maintenant qu'on a dit ça, reste une question. Pourquoi le lion, qui n'est pas le plus imposant des animaux et qui, soit dit en passant, est une sacrée grosse feignasse, a-t-il pu devenir le roi des animaux et pas la baleine bleue ou le chinchilla ?
8: Bon, déjà, ce n'est pas le cas partout, hein.
9: C'est vrai. En Asie, c'est plus souvent l'éléphant ou le tigre qui sont considérés comme les rois des animaux. En Amérique, c'est l'aigle qui règne aux côtés de l'ours, du jaguar ou du puma. En Afrique, le rhinocéros et le léopard sont aussi dans la place aux côtés, c'est vrai, du roi lion. Et en Europe, eh bien avant le lion, c'était l'ours qui était considéré comme le roi des animaux, mais tout va changer au Moyen-Âge. En gros, ce sont des histoires de symboles. Au Moyen-Âge, on se passionne pour la mythologie grecque, dans laquelle Hercule, qui était méga fort, a tué le lion de Némée, dont la peau était pourtant censée être impénétrable. Et puis, la crinière du lion est vue comme une sorte de couronne, ce qui fait bien plaisir aux souverains du continent, d'autant que bon, l'Afrique c'est méga loin et que personne n'ira vérifier.
8: Et bon, un roi c'est très humain, alors comment un animal peut-il être le roi de quoi que ce soit, quelque part, Arnaud?
9: Là encore, vous marquez un point, mais ce qualificatif de roi des animaux, depuis qu'il s'est débarrassé de sa symbolique royale, est plutôt là pour qualifier ce qu'en zoologie, on appelle les super-prédateurs. Ces animaux qui sont tout en haut de la chaîne alimentaire et qui sont relativement imprenables à la baston contre les autres espèces du coin. Et même dans ces cas-là, on devrait dire que ce sont les lionnes qui sont les reines, parce que ce sont elles qui chassent, mais seulement les reines de la savane. Bah oui, si on va par là, chaque type de terrain a son roi. Celui de la jungle amazonienne, ce serait plutôt le jaguar, et celui de nos forêts à nous, eh ben ce serait plutôt le cerf. Mais au fond, une grosse feignasse qui laisse les autres combattre à sa place, qui se fait nourrir et qui prend la lumière, est-ce que ce serait pas ça, la définition d'un roi ? Bon bah, je retire tout ce que j'ai dit, alors.
8: Alors, retirez tout, retirez tout. Merci beaucoup, Arnaud.
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10: S'il y a un endroit qui résume bien les Vosges pour moi, c'est Saint-Maurice-sur-Moselle. C'est un condensé, un résumé, l'endroit que je montre quand on me demande à la fois de raconter l'histoire des Vosges, d'en décrire les paysages et même de parler des gens. La montagne au-dessus, jamais loin, j'allais dire au sortir de la boulangerie, carrément. Hein. Et quelle montagne ! Le vallon d'Alsace qui prend racine ici, dont c'est le plus beau versant. 1247 mètres pour le sommet et une vue incroyable. On voit loin, on voit très loin, on voit même parfois trop loin, si on ne prend pas le temps aussi de voir le tout près. Mais oui, ce petit brin bélier qu'on croise en juillet, ces arbres, tous les mêmes de loin, tous différents de près. Saint-Maurice, c'est la montagne, c'est l'eau des Vosges, puisque sur Moselle, bah oui, et il suffit de grimper un peu pour comprendre que la Moselle, c'est le fleuve qui nous dit que l'union fait la force, puisqu'il est né en fait d'avoir reçu l'apport de plein de gouttes de rue, comme on dit dans les Vosges, qui à force d'être nombreux à couler, forment cette auguste rivière qu'est la Moselle. L'histoire de Saint-Maurice, c'est l'histoire des Vosgiens, de cette capacité qu'ils ont d'aller là où d'autres ne seraient pas allés, dans la montagne, si belle, c'est vrai, mais pas facile à vivre, hein, surtout au Moyen-Âge, pour les premiers habitants, les premières années où on a vu écrit Saint-Maurice sur quelques parchemins. Les Vosgiens et leur capacité de travail, bien mal récompensée d'ailleurs dans les années 80, hein, mais qui continue à faire des merveilles et qui est un trésor. Je vais vous dire, le travail des Vosgiens, c'est un trésor que la France redécouvrira quand elle comprendra enfin qu'elle peut faire beaucoup mieux et beaucoup plus solide quand elle veut faire elle-même. Et puis, Saint-Maurice, c'est la capacité d'engagement des Vosgiens. Et la montagne, qui a vu le maquis, s'en souvient. Elle qui a été si dure à prendre pour les Alliés au sortir de l'occupation. Il y a cette capacité vosgienne à voir passer l'histoire, à en souffrir bien souvent, bombardements, assauts, frontières même, il n'y a pas si longtemps, quand les voisins alsaciens ne pouvaient plus être français. Au-delà donc d'une marche vers les hauteurs ou même de l'effort physique, un voyage à Saint-Maurice-sur-Moselle, c'est finalement un voyage dans l'âme des Vosges, dans l'esprit de ceux qui y vivent et même de ceux qui y ont vécu. Et c'est fin bien. L'âme.
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11: Bonjour.
4: Alors, on est où ici, Philippe ?
11: On est sur mon exploitation, dans la miellerie.
4: Ici, à Boulternère.
11: À Boulternère.
4: Et Philippe, vous avez donc une miellerie, vous avez aussi des vergers.
11: Beaucoup de produits différents, on fait des pommes, des amandes, des abricots, du jus de pomme, du nectar.
4: Il me semble que j'ai vu aussi des pieds d'avocat.
11: C'est pas en production.
4: C'est un essai.
11: C'est un essai, on verra si la météo devient un peu plus clémente dans les années à venir.
4: Et là, vous avez donc la mise en pot ici.
12: ici, dans votre miellerie de boule ternaire.
11: Je peux même vous faire goûter, c'est vous.
12: Ah ben, je veux bien, oui.
11: Je suis déjà très fier de mes abeilles, surtout.
12: Et alors, quel est le miel que vous préférez, vous?
11: Moi, je les aime tous. Après, je ne sais pas si vous connaissez peut-être des miels un peu particuliers, comme la bruyère calune.
12: Eh ben, allons-y. Très subtil, hein, comme parfum.
11: Oui, c'est un miel qui est très particulier, peu récolté, parce qu'il est très difficile à extraire. Et par contre, très prisé dans l'Europe du Nord. Celui-là, il vient de la réserve naturelle de Pie.
12: Donc ça sent très très bon le miel dans la miellerie. On va aller peut-être du côté des pommes. Donc là, Philippe, on se dirige vers votre verger. À notre droite, tous les pommiers.
11: Oui, voilà, différentes variétés. Gold Rush, un petit peu de Fuji aussi. En fait, si vous voulez, on a mis des pommes qui ne pouvaient pas aller à la montagne. Ici, on a gardé des pommes qui se récoltent tard, comme la Fuji ou la Gold Rush. Et après, celle qu'on a vue la première, c'est une primeur, une Gala. Qui elle aussi, elle est mieux ici qu'à Sahara.
12: Oh là, monsieur, vous avez fait provision, là?
13: Ah oui, monsieur Torrent est reconnu dans le coin.
12: Alors, combien vous en avez acheté de pommes? Combien de kilos?
13: Oh, j'en sais rien, il y en a 3, 4, 5 caisses.
12: Ah ouais, quand même, c'est pour
13: plus,
12: tout l'hiver.
13: Plus les noix.
12: Bonne dégustation.
13: Merci.
12: Ça sent bon, la pomme. Et alors, est-ce que vous pouvez, s'il vous plaît, Philippe, me montrer la variété endémique du Roussillon, la coquette?
11: Voilà, ça c'est coquette.
12: Voilà, sa particularité, c'est qu'elle est un petit peu rosée.
11: Voilà, un petit peu rosée. C'est une variété voilà, qui est présente avant que la Golden arrive. Donc c'est dans les années 50. Et elle a été au fur et à mesure supplantée par les Rennais du Canada, là-haut, les Golden. Parce que c'est un arbre qui est très alternant. C'est-à-dire qu'il produit qu'une année sur deux. On est plus très nombreux à avoir de la coquette.
12: Donc c'est une chance de pouvoir la goûter.
11: Ouais, vous voulez goûter?
12: Allez.
11: Je vais goûter.
14: Allez.
12: Elle est trop trop bonne. Je vois qu'il y a aussi des noix. Ça, c'est pas votre production, c'est un copain à vous?
11: Voilà, c'est M. Retch à Boule Ternaire. Pareil, pour faire face un peu à la disparition des pêchers, tout le monde s'est diversifié, à mettre des olives, des grenades, des noix. On a cherché des cultures alternatives.
12: Et dites-moi, Philippe, vous avez les pommes et vous avez le jus de pomme.
11: On a un petit atelier, on se fait nous-mêmes le jus de pomme, voilà.
12: Et ça, c'est pour ça que vous avez plein de clients aussi, parce que vous avez plein de bons produits.
11: Ça fait 43 ans qu'on fait du jus de pomme.
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4: Salut à toutes, salut à tous et bienvenue dans Décibel. C'est parti pour une heure en direct autour de l'actualité musicale. Et sachez que l'anniversaire de Gérard Jugnot, qui fête aujourd'hui ses 75 ans, fait partie de l'actualité musicale. Il fallait juste un peu tirer le fil des bandes originales des films du Splendide. Vous pouvez compter sur moi, j'ai bien tiré. Ce sera à la fin de l'émission. La découverte du jour, ce sera la nouvelle chanson de Vernis Rouge. Ses origines libanaises font que, évidemment, elle est très sensible à l'actualité en ce moment. Et à la guerre et aux bombes qui frappent son pays. Alors Vernis Rouge en a fait une chanson, vous la découvrirez tout à l'heure. Le thème du blind test, eh bien les reines, puisque Bilal Hassani, notre invité, chantait roi, les reines sont à l'honneur dans le blind test. Si vous avez envie de jouer avec nous, vous pouvez nous appeler dès maintenant, 0810 055 056. C'est Alexandra qui vous attend au standard, 0810 055 056. Et c'est le dernier album en date de Bilal Hassani, en attendant le prochain, qui sera à gagner ce soir au blind test. Bilal Hassani, bonsoir.
5: Bonsoir Émilie Mazoyer.
4: Comment vas-tu, Bilal?
5: Ça va super. Et toi?
4: Moi, ça va très bien. Ravie de te voir en pleine forme.
5: Oui.
4: Avec plein de projets. Ça, c'est important. La nouvelle chanson s'appelle Beaucoup, mais avant, pour savoir d'où on part, j'aimerais qu'on écoute ensemble la dernière chanson qu'on a écoutée quand tu étais là dans ce studio tous les deux. Elle s'appelle La Question.

t'avais prévenu dans cette chanson-là que t'allais sortir de la cage, sortir et casser les cases. Et donc on est sur un gros changement d'ambiance puisque ta nouvelle chanson, beaucoup, c'est plutôt comme ça.

0: 10 ans ne sépare pas les deux extraits précédents, mais simplement quelques mois. Raconte-nous ce changement d'ambiance, même si encore dans la question, sur un mode très doux de piano, voix et cordes, tu disais que de toute façon, tu n'allais pas rester sage.
1: C'est ça, moi je ne suis jamais sage. Mais je pense qu'après L'Affreuse, qui était une création pour l'Hyper Weekend Festival, ici même à la Maison de la Radio, j'avais fini un petit peu ce trajet-là.
0: Ouais. La question, ce n'était pas juste une chanson,
1: oui.
0: C'était dans le cadre de tout un spectacle
1: qui
0: était très posé, très piano-voix.
1: Exactement, ouais. Piano-voix, où je voulais m'essayer à l'exercice de la chanson. Et après, je me suis posée, je me suis dit, tu sais quoi ? Attends un peu et on verra si ça revient. Et donc, les idées ne me venaient pas tout de suite. Parce que la priorité, je pense, avant d'arriver à beaucoup, avant d'arriver à faire un album, c'était de me reconnecter avec moi-même et aussi avec mon public et mon audience. Et c'est là où la première étape a eu lieu, qui était celle de reprendre un peu contact avec mon public de manière un peu plus directe.
0: C'est intéressant, t'as dit public et après t'as dit audience. Alors même si in English audience, c'est
1: oui.
0: Public, en vrai, dans la vie, et notamment dans ta vie, c'est pas le cas de tous les artistes, mais en fait, t'as deux publics. C'est-à-dire, t'as ton public de musique, des gens qui vont aller à tes concerts, qui vont écouter ta musique, etc. Mais t'as aussi quand même 3 millions d'abonnés, je crois, sur Instagram, etc. Et ça, est-ce que c'est les mêmes? Pas forcément. Donc, quand tu parles de la reconnexion avec le public, tu parles de ceux qui suivaient ta musique?
1: Je parlais non plutôt de ceux qui me suivaient au quotidien.
0: Ah oui.
1: Parce que ceux qui me suivent au quotidien, ça faisait des années que je les avais un petit peu mis de côté.
0: Oui, d'accord.
1: Pour prioriser du coup de la création artistique, les albums, les films que j'ai pu faire, toutes ces choses-là. Et donc du coup, j'étais en train de me dire, bon, je m'ennuie un peu, je suis à la maison, je vais bien, je vais discuter avec eux, on va voir ce qui va en découler. Et en fait, de là, je me suis à la fois réconciliée avec cette partie de moi que j'avais un peu mis de côté. Et ensuite, des idées me sont revenues un peu pour écrire de la musique.
0: Et oui, et alors, tu t'étais déconnecté de ça, pourquoi? Parce que tu t'étais dit que pour être un vrai artiste, tamponné, artiste, chanteur, il fallait pas faire des vidéos, il fallait pas être trop marrant, en fait.
1: C'est ça. En fait, c'est le côté drôle, c'est le côté internet aussi qui est assez neuf. Et le fait que le métier demande un petit peu il y a cette quête de légitimité qui vient parfois même pas de nous, mais qui nous a un peu imposé. Et en fait, je me suis rendu compte que je m'en foutais un peu.
0: Bah oui.
1: Parce que de toute façon, ce que je fais, c'est assez inconventionnel. Et que les personnes qui m'ont permis aujourd'hui d'être là et de pouvoir produire de la musique, un peu comme bon me semble, c'est toutes les personnes qui me suivent au quotidien et qui sont tombées un peu sur ma chaîne YouTube au début, sur mes reprises.
0: C'est vrai que toi, t'avais commencé sur YouTube avec des reprises.
1: Voilà.
0: Plutôt des chanteuses qu'on adore d'ailleurs.
1: Ouais.
0: Tu reprenais qui
1: Ariana Grande, Lady Gaga, c'est toutes les choses comme ça.
0: C'est ça. Et c'est vrai qu'après, quand t'as commencé à sortir ta musique à toi, tu t'es dit, mince, entre les reprises sur YouTube et l'Eurovision, si je veux être considéré comme un artiste,
1: il faut un pivot.
0: Faut un pivot.
1: C'est
0: et
1: ça.
0: Là, maintenant, tu peux concilier les deux.
1: Ouais, parce que en plus, je vois toutes mes idoles qui sont maintenant des Instagrammeuses, des TikTokers. Et donc, du coup, je me suis dit, bon, si tout le monde y est, moi, c'est un outil que j'utilise depuis toujours et que j'aime bien pratiquer. Donc, j'ai commencé juste par refaire des petites vidéos, des choses comme ça. Et en fait, par l'humeur de tout ça, des chansons me sont venues, un concept et puis un disque. Et je me suis dit, OK, bon, bah, alors on va faire un disque maintenant. Peut-être que c'est tôt, mais j'y vais.
0: OK, donc décomplexé,
1: voilà.
0: Pour nous dire, et détaché de ce que les uns ou les autres peuvent penser. Donc ça, c'est plutôt une bonne chose,
1: toujours,
0: je pense, quand on écrit de la musique. Donc tu dis, des idées me sont venues. Donc une de ces idées concrétisées, c'est beaucoup, qu'on va écouter évidemment dans quelques secondes. Mais alors avant, prépare ton audience ici radio à ce qu'ils vont entendre.
1: Beaucoup, c'est une chanson de dance music, c'est de la musique dansante, de la pop électronique qui est très inspirée de la musique avec laquelle j'ai grandi. Ça peut être la French Touch, tous ces courants-là avec Daft Punk, Justice, mais aussi Bob Sinclair, Martin Solveig, David Guetta, et aussi le Madonna des années 90.
0: Mais oui, j'allais dire, moi ça m'a rappelé, moi qui étais vivante, contrairement à toi à l'époque, ça m'a rappelé pas mal les années 90.
1: C'est ça, c'est très 90, très house 90, parce que c'est des courants que j'aime beaucoup, c'est la musique que j'écoute énormément, et j'avais envie de créer vraiment la musique, la BO de mes soirées, la BO des bonnes soirées que je passe avec mes amis. Et vu que je suis le musicien du groupe, bah c'est pratique. Je peux faire de la musique pour nos ambiances. Et là, on avait une ambiance que j'ai vécue et je me suis dit, ah, ça peut faire un bon titre.
0: Et de quoi ça parle beaucoup?
1: Beaucoup, ça parle de plein de choses. Il y a plusieurs lectures. La première lecture, c'est une chanson qui parle d'amour, qui parle d'un amour un peu artificiel, un peu en surface, où on décide de s'amuser avec son amant sans trop réfléchir aux responsabilités que demande l'engagement. Mais il y avait cette autre lecture que je trouvais assez intéressante avec l'idée du mot beaucoup, parce que on peut souvent penser à Bilal Hassani, à ma personne, et se dire que j'en fais trop. On m'a beaucoup dit que j'en faisais trop. Et moi, j'aime bien répondre à ça en disant que j'en fais beaucoup et que ça part d'une générosité plutôt. Tout mon enthousiasme, que ce soit capillaire, vestimentaire, dans mon interprétation, ma musique, mes clips, mon esthétique, tout ce que je présente, c'est de la générosité. C'est vraiment juste parce que j'aime donner. Bah donc, oui. C'est pas trop, c'est beaucoup.
0: Mais évidemment.
1: Et beaucoup, c'est bien.
0: Évidemment. Et non, et puis surtout, trop peu, c'est chiant.
1: Exactement.
0: C'est là où la vie est intéressante, c'est quand c'est trop, quand on est trop amoureux ou trop en colère, ou enfin, on t'a reproché ça.
1: Hey, bon,
0: en même temps, toi, on aurait pu te reprocher à peu près tout à un moment. Non, mais c'est vrai, c'est quand même terrible. Eh bien, découvrez beaucoup.
1: Oui.
0: Bilal Hassani, ça vient de sortir et donc ça annonce ton 4e album.
1: Oui.
0: On a une date
1: déjà,
0: ou pas?
1: On a une date. C'est fin de l'été. Voilà.
0: Fin de l'été?
1: Voilà.
0: Ok, ça j'aime bien. Parce qu'il aurait pu dire la rentrée, mais non, il nous met dans l'ambiance de l'été.
1: Ouais, quand même.
0: Fin d'été. On adore Bilal Hassani. Il est ce soir l'invité.

0: Et Bilal, il fait beaucoup. L'album arrivera, on n'a pas la date exacte, mais à la fin de l'été. Bilal, est-ce qu'on a le titre de l'album?
1: Oui, le nom de l'album, c'est Bonsoir Paris.
0: J'adore. Mais comment tu vas faire quand tu seras en tournée? Alors tu diras bonsoir Paris à Saint-Malo?
1: Non, on va pas dire bonsoir Paris. On s'entraîne déjà parce que sur le titre, beaucoup, la première phrase c'est la nuit s'allume dans Paris. Et vu qu'en ce moment on est déjà en train de faire les premières dates avec Laurie, on dit bonsoir, on dit la nuit s'allume et on dit la ville où on est. Et on va faire bonsoir Toulouse, bonsoir Lyon. Et on passe partout en France avec le bonsoir tour. Mais donc voilà, on va adapter l'album à toutes les villes de France, mais l'album s'appelle Bonsoir Paris.
0: J'adore l'idée. Alors par contre, tu as dit Laurie, c'est comme Beetlejuice. Si on dit Laurie, on écoute Laurie.

Story, qui donc t'emmène en tournée, c'est génial. Tu es du 1er au 24 mai, donc tu as commencé le 1er mai, c'est jusqu'au 24 mai, en tournée de Zénith avec Laurie. C'est pas la première fois qu'on t'entend près d'elle, hein. Vous aviez même fait un duo.

0: toi, t'as 26 ans. Ça veut dire que quand Laurie était toute la journée à la radio, à la télé, à ses débuts, t'étais tout petit, t'avais 6-7 ans.
1: Exact.
0: Qu'est-ce qu'elle représente pour toi ?
1: Laurie, c'est ma première idole. Donc, on a tous une première idole. Le premier poster qu'on affiche dans sa chambre, moi, c'était Laurie. J'adorais Laurie. Je pense qu'on peut comprendre mon blond platine, tout mon esthétique, il part quand même de cette première impulse-là. J'ai découvert plein d'artistes après, mais Laurie, c'est ma source initiale, quoi. Donc, le live 2006 de Laurie, qui était un concert que j'avais en DVD, c'était un DVD rayé, quoi. Je le regardais en boucle. Donc, vraiment, c'est ma... Ouais. Je suis très très très content d'être avec elle sur scène.
0: Est-ce que tu te souviens de la première fois où ta carrière l'a mise sur ta route, où vous vous êtes croisés ?
1: On s'est croisés pour la toute première fois à un concert de Angèle au Zénith. Donc c'est pour vous dire que ça remonte un petit peu autour du premier album. Et donc en fait on était tous les deux, je pense, invités à l'after show, ce qui était très neuf pour moi, mais où pour elle c'était tranquille. Et en fait elle est venue me voir et elle a dit: est-ce que tu sais où est-ce que c'est? Pour aller en coulisses. Et j'ai vu Laurie et je me suis liquéfiée. J'ai dit: vous êtes Laurie. Voilà.
0: Tu lui as dit.
1: Une affirmation à quelqu'un qui sait très bien qui il est. Et elle m'a regardée, elle a fait: oui, c'est moi. Je m'appelle Bilal, je suis très fan de vous. Et je lui serrais la main. Et voilà.
0: Oh, c'est beau.
1: Je m'en suis pas remis.
0: Donc, quelques années plus tard, tu pars en tournée avec elle. Tu joues devant 5000, 6000 personnes tous les soirs. Tu as déjà joué à Paris et Bordeaux, c'est ça?
1: Non, j'ai fait Bordeaux, Toulouse et Nantes.
0: Ah, oui.
1: On a joué devant 9000 personnes quand on était à Nantes, il me semble.
0: Ouais.
1: C'est très impressionnant, c'est beaucoup beaucoup de monde. Donc voilà, c'est très le format Zénith, c'est un format que je ne connaissais pas. J'ai fait des plateaux avec des radios, des choses comme ça, mais un set comme ça et revenir aussi sur scène avec elle pour interpréter Play, qui est notre morceau, c'est très très spécial. Très particulier.
0: Et là, t'es en plein dedans.
1: Ouais.
0: Ça t'inspire, j'imagine, pour ta propre tournée, hein, puisque la sortie de l'album Bonsoir Paris à la fin de l'été, il va aussi y avoir une tournée qui suit ça. Tu joues par exemple à Rouen le 30 octobre, Paris la Cigale le 17 novembre. Tu seras à Aix-en-Provence ou encore Clermont-Ferrand au mois d'octobre, etc. Et tout ça jusqu'au mois de décembre. C'est pas ta première tournée, mais
1: c'est ma plus grosse tournée.
0: C'est ta plus grosse, ouais.
1: J'ai jamais fait autant de dates de ma vie, donc venez, prenez vos places, ça va être trop bien, ça part très vite. On est très très contents parce que voilà, on s'est associé avec 3C qui est un super tourneur pour monter le Bonsoir Tour. Le but c'était d'aller rencontrer le maximum de personnes. Le spectacle qu'on est en train de monter, le show qu'on est en train de monter, il est évidemment à mon image, donc grandiloquent. On veut offrir quelque chose de en fait on veut donner un espace aux gens pour se séparer un petit peu de leur vie quotidienne qui peut être un peu morose. Je pense qu'on est dans une époque qui est très cynique, où il est difficile même d'aller chercher la culture pour s'évader.
0: Ouais.
1: Moi, je veux un petit peu prendre les gens avec le crochet comme ça et leur dire: venez, moi je vous prends avec moi et on va aller s'amuser un petit temps. Et c'est vraiment la mission de ce show. Ouais.
0: Parce que par les temps qui courent, tu penses que prendre le temps de s'amuser, d'écouter ou de regarder du beau, du drôle, du doux, c'est presque un choix politique, quoi.
1: Je pense que c'est important. Il faut pas oublier la culture dans les époques. Dans l'époque, c'est très important de prendre la culture comme un échappatoire et il faut pas se sentir mal de se faire du bien, quoi. Mmh. Il faut savoir trouver.
0: Parce qu'on peut reprocher, c'est vrai, certains artistes, on dit: ah, mais ils ne s'engagent pas, on ne l'a pas entendu, il ou elle d'ailleurs, sur tel ou tel sujet, etc. Et en fait, offrir de la joie et ne pas forcément prendre la parole sur les sujets, sans dire que ça t'intéresse pas, mais c'est aussi préserver finalement les gens qui viennent te voir, les sortir justement du marasme.
1: Peut-être, moi je pense que c'est important de s'engager quand on a l'impression que notre propos est légitime et pertinent surtout. Parce que si on est impertinent, ça sert à rien de parler. Aujourd'hui, je pense que beaucoup de gens parlent tout le temps.
0: Oui.
1: Donc ça, c'est bien. Il faut se rappeler de son rôle. Moi, évidemment, je suis artiste. Donc ma mission première, elle va être de divertir, d'offrir à travers de la musique, à travers des chansons, à travers du spectacle, de donner du bien aux gens. Et puis ensuite, dans ma place donc de personnalité publique, si je peux utiliser ma plateforme pour discuter de choses qui comptent pour moi et où j'ai l'impression que je suis pertinent d'en parler, je le fais. aussi. Je pense que tout ne s'annule, rien ne s'annule, tout peut exister ensemble, mais que c'est important de faire vivre la culture dans cette époque-là.
0: Tu l'as fait, notamment au travers de tes chansons, on parlait de sujets pas faciles. Par exemple, avec Gisèle Pellicot, on a entendu et son procès, et puis ensuite son livre, La soumission chimique. T'en as parlé dans une de tes chansons, récemment dans le podcast aussi de ton amie Léna Situation. T'as expliqué que t'avais été tentée par certains paradis artificiels qui auraient pu vraiment te faire du mal. Donc en plus, oui, on peut pas dire que tu refuses les sujets difficiles.
1: Non, je les refuse pas. Et puis surtout, là encore, j'essaye toujours de trouver la bonne place et le bon moment pour en parler avant d'arriver sur le déroulé de cet album de Bonsoir Paris, qui est vraiment genre une bulle d'air frais et de bonne humeur, et aussi un album de fête. Je voulais quand même parler à ma communauté qui est quand même encore relativement jeune, c'est des jeunes adultes.
0: C'est moi la plus vieille.
1: Mais voilà, leur dire que l'existence de ces paradis artificiels dans l'époque aussi et dans ces temps sont des échappatoires rapides mais pas efficaces et qui durent pas dans le temps. Donc voilà, quand on peut, il faut discuter, il faut parler avec les gens et aux gens aussi.
0: C'est important. Bilal, on le disait, ton Bonsoir Tour, c'est 25 concerts pour le moment. Mmh. En France, en Belgique, en Suisse, en cette fin d'année, à quoi ça va ressembler? Tu nous as déjà dit que ce serait évidemment du spectacle et qu'il y aurait de la couleur, etc. Mais je parlais en termes de cette liste parce que mine de rien, alors 3 albums et puis ton EP aussi et puis les nouvelles chansons, etc. Est-ce que tu vas aller piocher dans toutes les périodes? Est-ce qu'il y aura des moments plus calmes comme sur l'Affreuse, des moments très dansants? Comment tu l'imagines tout ça?
1: Je pense que l'histoire du concert, je ne vais pas la révéler tout de suite, mais il va y avoir de la place.
0: Il y a une histoire, en tout cas. Tu dis histoire.
1: Toujours. Oui, on part de la narration. Moi, j'ai fait une école de comédie musicale. Oui. J'adore Broadway, j'adore Fosse, j'adore... Quand on peut utiliser tous les médiums pour raconter des histoires, on le fait. Moi, tout part d'une histoire pour moi. Mais je pense que du coup, avec les 4 albums, on a de quoi faire une jolie BO à l'histoire qu'on va raconter, et c'est ce qu'on va faire. Donc il y aura des temps calmes, il y aura des temps plus excitants, il y a de la musique qui va venir de partout, il y aura le premier disque, il y aura les plus grandes chansons, mais on va aussi donner de la place à des morceaux qui sont peut-être un peu moins connus. On va peut-être aussi adapter un petit peu cette liste à l'endroit où on sera. Parce qu'aujourd'hui, les tournées, malgré le fait qu'elles existent en direct avec les gens, elles sont très digitalisées, donc on va aussi quand même essayer de proposer quelque chose qui évolue pendant qu'on va être sur scène. Comme ça, on n'offre pas exactement le même concert tous les soirs.
0: Voilà, ça j'adore. Il est ambitieux, Bilal Hassani. Et il a envie de vous faire plaisir et de vous offrir un vrai moment à vous qui irez le voir en concert. On va écouter une chanson. Oh, je sais pas si elle est beaucoup passée à la radio, celle-là, mais moi je l'aime beaucoup. Souvenir d'un été.
1: Oh, j'adore ce titre.
0: Tu vois? Il est surpris. Ça veut dire qu'elle est peut-être pas assez passée à la radio, mais elle est très très belle. Bilal Hassani est en décibels.

0: Il y avait eu les albums Kingdom, Contre-soirée et Théorème en 2022. Et puis en 2024, un super album que Bilal n'a jamais voulu appeler album. Il disait c'est une mixtape, Glitter Sleaze Utopia. Mmh. Tu maintiens, toujours c'est pas un album, c'est 10 titres. Hein.
1: Non, c'est 10 titres, mais c'est une mixtape. Ouais.
0: Je l'adore.
1: C'est un autre, c'est une autre.
0: Mais qu'il est têtu, bon sang.
1: Je suis désolée.
0: Donc sur la mixtape Glitter Sleaze Utopia, il y avait cette chanson qui est magnifique, voilà, qui s'appelle Souvenir d'un été.
1: Que j'ai pas écouté depuis la dernière fois que je suis venue ici, je crois. Donc merci de la faire vivre.
0: Il faut que tu reviennes. Le nouvel album de Bilal Hassani ne va pas tarder à sortir. Ça sera à la fin de l'été. La chanson Beaucoup, elle, est disponible. Et Bilal Hassani reste avec nous dans Décibel. À tout de suite.
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0: Une Renette qui est partie en blind test avec des reines, la nouvelle chanson de Vernis Rouge et l'anniversaire de Gérard Jugnot. Oui, ça fait partie de l'actualité musicale. Et c'est ce soir dans Décibel, en direct jusqu'à 21h. Je file retrouver Bilal Hassani, mon invité. Je me souviens la première fois que je t'ai interviewé, Bilal, bah, t'étais pas bien vieux. J'étais toujours très jeune, évidemment. Mais je me souviens de quelqu'un qui voulait vraiment bien faire, qui voulait être vraiment très, très bon élève. Alors, ce qui est évidemment pas un défaut, mais qui peut-être t'a fait beaucoup de nœuds au ventre.
1: Oui.
0: Comment va le ventre ?
1: Le ventre va tellement bien maintenant.
0: Ah.
1: Oui ! Alors, je suis toujours aussi perfectionniste, mais j'ai trouvé un meilleur endroit où aller puiser le parfait. Voilà. Donc j'avais des quêtes qui étaient un petit peu trop distancées et cumulées avant. Je me disais il fallait à la fois que je fasse ça et ça et ça bien pour ces personnes. Maintenant j'essaie de me faire plaisir à moi d'abord et j'essaie de faire des choses qui me font du bien parce que j'ai l'impression que ça se traduit mieux après quand j'en vois.
0: Et comme le pays a besoin de danser en ce moment, Bilal Hassani vous propose beaucoup.

0: Bilal qui écrit de la musique, qui écrit les paroles, cette chanson par exemple, beaucoup. Comment tu les fabriques, tes chansons? T'es où? T'es tout seul? T'es comment?
1: Là, j'étais en before, en avant-fête, chez ma copine Marie-Victoire, à qui je fais des gros bisous. On était une quinzaine. Et en fait, j'ai reçu une ébauche de Sutus, qui est le producteur avec qui je travaille depuis Théorème, qui est aussi un très bon ami à moi. On a le même âge, on fait les mêmes trucs et tout. Et en fait, il m'a envoyé la maquette et le refrain était écrit. Donc, il avait une proposition de parole sur le refrain que j'ai maintenu, que j'ai gardé. Et en fait, j'ai habillé tout le reste, j'ai fait tous les couplets et tout, en regardant mes potes. Voilà. Donc, je me suis mis au calme, j'ai mis mes écouteurs en réduction de bruit, je les ai regardés vivre. Et ça m'a inspiré les couplets, le pont et toute la thématique du coup de la chanson comme ça dans la vie.
0: Bon, et ça va, tes proches, ils sont au courant qu'à certains moments, tu vas prendre juste 3 mètres de recul, ouais, les regarder, savent. Écrire, ils savent,
1: ça arrive souvent. et après, je leur dis, voilà, c'est ça la chanson, ça c'était ce soir-là, ça c'était quand on a fait cet après-midi-là, c'est quand on est parti en week-end. Et ils sont, ah, c'est marrant, ils recollent un petit peu les morceaux, mais c'est très fun. Mais voilà, la vraie mission, je pense, dans mon écriture, surtout sur ce disque, c'est que pour moi, la pop française, elle existe. On la met vraiment souvent sous le tapis. On dit qu'elle n'existe pas, on dit qu'on fait de la variété très bien, qu'on fait de la chanson très bien, mais on a fait de la très bonne pop. C'est ok d'écrire en français de la musique pop.
0: Ouais.
1: Ça, c'est possible, ça peut sonner bien, ça peut être de la très bonne musique et on l'a montré. On a plein d'exemples. Enfin, moi, quand j'ai grandi, de mes 0 à mes 12 ans, il y avait une scène pop française qui...
0: Tu penses à qui, par exemple?
1: Tellement de gens. Je pense à Laurie, oui. Je pense à Jennifer, je pense à Shaim, oui. Que je pense était super pertinente. Je pense que même Étienne Dao, c'est de la pop.
0: Lio,
1: c'est de la pop, de la vraie, vraie pop. Et tous ces artistes-là, et en vrai, Guetta, tout ce qu'il a fait, Solveig, Sinclair, c'était de la pop. Et bon, c'était pas tout le temps en français, c'était pas en français. Mais la pop en français, elle existe, et on en a eu de la très bonne. Je pense qu'il y a juste eu un moment où on s'est assagi, où il y a eu, ou peut-être par humilité, ou par sobriété, on a décidé, ouais, de baisser un petit peu toute l'exubérance. Mais moi, je suis là pour la ressusciter. Voilà. C'est ma mission.
0: Tu sais que si tu te présentais aux élections,

0: chanteuse lyrique.
1: Évidemment, il y a toute une partie qu'on ne pourra pas chanter sous la douche, mais c'est pas grave.
2: Ouais, c'est très beau.
1: Qu'est-ce que tu si tu pouvais aller la voir et lui dire un petit truc à l'oreille juste avant qu'elle monte sur scène, tu dirais quoi?
2: Reste concentré. Je pense que c'est un exercice qui est très particulier, l'Eurovision, parce qu'il y a beaucoup de forces parallèles qui rentrent en jeu de ce concours-là, mais je comprends sa mission, qui est la même que la mienne quand je le faisais en 2019. C'est, on a envie de chanter, on veut une scène. Elle est sur une très grande scène. Je lui dis d'essayer de s'imprégner. Je lui dirais de s'imprégner de ce qu'elle voit. Les câbles, ses écouteurs, son micro.
1: Qu'elle regarde. Des trucs très concrets, en fait.
2: Très, très concrets. Voilà. Qu'elle les regarde avec beaucoup d'attention pour se souvenir. Parce qu'on oublie vite les choses comme ça. Et que surtout quand il y a des résultats, quand il y a des votes, des choses comme ça, on a l'impression qu'il faut penser à après. C'est vraiment l'un des rares moments où j'ai l'impression que... Non, il faut toujours être dans l'instant présent, mais c'est très important de le faire aussi à ce moment-là.
1: Et toi, 7 ans après, si tu pouvais, par une magie quelconque, aller murmurer à l'oreille du Bilal de 19 ans qui est monté sur scène, tu lui dirais quoi ?
2: Pas grand-chose, en c'est réalité. Vrai. Non, je pense que ça allait. J'étais très, très insouciant, même si concentré. Et j'étais surtout... Ma mission, en fait, en devenant pendant quelques mois le visage de mon pays, de la France, c'était de pouvoir ouvrir une grande porte avec mon identité, parce que je savais que ce que je proposais était assez neuf pour beaucoup des Français. Et je m'étais dit, ouais, tu y es là, c'est bon, voilà, t'as ouvert cette porte là. Maintenant, tout ce que tu feras après, ce sera ce que ce sera. Mais c'était par ce début là qu'il fallait que tu rentres, sinon on t'aurait pas ouvert la porte, quoi.
1: Et pourtant, Dieu sait que ça t'a coûté cher après, en insultes, en fait. T'as été maltraité, pas par tout le monde évidemment, mais par une partie de la population qui, alors je sais pas s'ils étaient prêts ou pas prêts, si c'était à eux d'être prêts ou pas prêts, mais qui en tout cas ont très mal réagi au fait de voir un garçon qui se maquille, qui met des perruques et qui est en robe et qui est canon. Et tu dis c'était important pour toi de le faire, ça t'a coûté cher après. 7 ans plus tard, on est dans le... On a bien fait ? Ou alors, pouah, si j'avais su, je sais pas si je l'aurais fait.
2: Ah non, on a bien fait. Moi, je vais être la plus grande pop star de la planète. Donc du coup, il faut bien commencer quelque part. Et je m'en fiche d'essuyer. Je m'en fiche de devoir faire face à l'adversité quand il est de mon apparence et toutes ces choses-là. Parce que si ça peut faire bouger les choses, c'est très bien. Mais aussi, dans... Le présent, j'essaie de pas trop me concentrer sur la réaction. On se souviendra pas de moi parce qu'on m'a insulté. Ça, je le sais. Je sais que j'ai beaucoup de choses à construire encore et que du coup, le biopic sera très très agréable. Et en vrai, ils en feront partie. Ce serait une scène, un montage un peu dramatique.
1: Oh, Bilal the biopic.
2: Ouais, bientôt.
1: J'ai tellement hâte.
2: Non, pas bientôt, pardon.
1: Pas bientôt.
2: Dans très longtemps.
1: Ah non, mais il y en aura un, c'est sûr.
2: Ouais, en 2112. Ouais, comme ça. Imaginez.
1: 2012.
2: Juillet 2112, vous le sortez.
1: Ok.
2: Voilà. Comme ça me fait vivre au moins 112 ans.
1: J'aime bien.
2: Ouais.
1: J'aime bien, on peut faire ça.
2: Ouais.
1: On peut faire ça. J'espère que je serai dedans.
2: Ah ouais, bah bien sûr, évidemment.
1: Avant le biopic de Bilal Hassani, qui promet d'être absolument fascinant, il y a son nouvel album, le 4e, Bonsoir Paris, à la fin de l'année. Donc, dessus, il y aura beaucoup que vous avez découvert tout à l'heure. La tournée, ça sera à l'automne. Si vous allez voir Laurie ces jours-ci, vous verrez Bilal en première partie et aussi dans le concert, hein, puisque Laurie et toi, voilà, vous partagez un duo. Et puis donc, on peut maintenant te suivre sur tes réseaux et tu refais des vlogs sur YouTube.
2: Oui, j'ai des vlogs, j'ai Bonsoir Beauty, qui est une série où j'apprends à me maquiller tout seul. Où tu es la bienvenue d'ailleurs.
1: Oui, il va falloir. Hein.
2: Mais non, c'est moi qui apprends à me maquiller. J'invite des gens que pour qui j'aime bien le maquillage.
1: Ah ouais, mais
2: moi, j'aime bien comment tu te maquilles.
1: C'est vrai.
2: Ouais.
1: Tu vas voir, c'est très simple. Mais d'accord, ok, si tu veux en faire.
2: Allez.
1: Bilal Hassani, il ou elle?
2: Là, on va dire elle, parce que c'est très très beau ce qui se passe.
1: Ok, il ou elle, version elle. Merci d'être venu nous voir, Bilal. À bientôt.

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0: Ah, les Ronettes, c'était Ronnie Bennett, Estelle Bennett et Nedra Tally. Ronnie Bennett qui allait devenir Romney Spector puisqu'elle s'est mariée avec le producteur des Ronettes, le très connu et on va dire personnage peu recommandable, Phil Spector. Alors, les Ronettes, c'est un des grands girl group, groupe de filles américains des années 60. Et la dernière Ronette vient de mourir. Ronnie Spector est morte assez récemment, hein, c'était en 2022. Et Nedra Tally, qui était la dernière encore en vie, elle vient de nous quitter. Elle est morte chez elle, en Virginie, aux États-Unis, à l'âge de 80 ans. Voilà, plus aucune des Ronettes n'est sur cette planète. Le producteur Phil Spector non plus. Alors heureusement, il nous reste de grandes chansons, et notamment celle-ci, Be My Baby, produite par Phil Spector en 1963. Une chanson qu'on retrouve aussi dans des films aussi différents que Les Affranchis et Dirty Dancing. C'est vous dire si ça parle à tout le monde. Be My Baby, les Ronettes.

0: Les chansons des années 60, les Ronettes avec Be My Baby, mais attention, ne vous imaginez pas qu'il s'agissait de trois jeunes filles de bonne famille avec des chansons sucrées. Elles étaient par exemple très copines avec Jimi Hendrix. Je vous laisse imaginer les soirées.
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0: Oh, j'aurais payé cher pour être là, mais j'étais panée. Bon sang, bonsoir. Allez, il est 20h43, il est temps de jouer au Blind Test. Ce soir, c'est le dernier album de Bilal Hassani, hein, puisque le prochain sort à la fin de l'été. Donc, on va pas vous faire patienter jusque-là. Donc, c'est Théorème, le dernier en date, qui est à gagner ce soir au Blind Test. Et pour jouer avec nous, il y a Caroline. Bonsoir, Caroline.
2: Bonsoir.
0: Bienvenue dans Décibel. Comment ça va, Caroline ?
2: Ça va très bien.
0: Bon, face à Caroline, on retrouve Delphine. Bonsoir Delphine.
3: Bonsoir Émilie.
0: Comment ça va ce soir Delphine ?
3: Ouais, ça va, on fait avec le temps, mais justement, on met du soleil en juin. Oh, voilà.
0: Mais oui, mais moi aussi j'ai eu de la pluie toute la journée, j'avais un beau brushing et maintenant j'ai les cheveux tout frisés.
3: Bon, pareil.
0: Pareil, Caroline, aussi de la pluie aujourd'hui ?
2: Oui.
0: En fait, il a plu partout, c'est pas possible. Il y a pas.
3: Oui, encore ça, moi, il y a pas de jaloux.
0: C'est ça. Bon, eh bien, la bise à tous les coiffeurs qui feront des brushings la semaine prochaine, hein, mais là pour cette semaine, on va laisser tomber. Et donc, je vous accueille dans ce Blind Test pour jouer ce soir avec des chansons qui parlent de Rennes, puisque mon invité Bilal a représenté la France à l'Eurovision en 2019 avec la chanson Roi. Je me suis dit que les Rennes pouvaient aussi être représentées ce soir. Il va falloir reconnaître le plus rapidement possible, Delphine et Caroline, qui sont les artistes qui chantent les Rennes qui vont arriver. Et puis à la fin, tout le monde gagnera parce qu'il n'y a jamais de perdant dans Décibel. Ça vous va comme programme ?
2: Oui, yes.
0: Formidable. Alors, une première chanson avec une reine à l'intérieur et en vrai, une reine aussi qui la chante. Mais dites-moi, qui est-elle ? Il ne faudra pas oublier de me donner votre prénom aussi avant de me donner votre réponse.
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0: Delphine.
3: Angèle.
0: Oui, Angèle, bravo.

avec Angèle qui chantait Ta Reine sur son premier album Brôle. On continue avec les reines Delphine et Caroline. Voici une deuxième chanson.

0: Il s'agit d'un chanteur français, vendéen. Oui, Caroline. Comment, Caroline?
1: Non, j'ai pas dit.
0: Ah, c'est pas grave. Alors, c'est Delphine.
1: Philippe Catherine.
0: Mais oui, Philippe Catherine, évidemment. Qui dirait oh, qui d'autre? Qui d'autre? C'est notre bon Philippe Catherine, voilà, qui donc s'imagine.
1: On n'a pas le costume, c'est dommage.
0: Oui, c'est vrai, mais je crois qu'il doit y avoir. Il doit exister des photos et bien, sûrement des vidéos aussi hein, de Philippe Catherine déguisé en reine d'Angleterre. Je pense qu'il n'y a aucun problème. Il est tellement fou, Philippe Catherine. Il était nommé Victoire de la musique, c'est pas lui qui l'a eu, mais pour la tournée de l'année. Mais voilà, quand même. Disons qu'il l'aura la prochaine fois. Delphine et Caroline, un petit bilan d'étape. Delphine, ça se passe plutôt bien.
1: Mmh.
0: Oui, on peut le dire. Caroline, un petit peu moins. Est-ce qu'il y a une chanson royale que j'ai oubliée? Non? On essaye une dernière. Là, si vous n'avez pas le nom de l'interprète, vous pouvez me donner le nom du film. Caroline? Non, c'est pas Bilal Hassani.
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0: Dites-vous que ça parle aux parents qui nous écoutent, car c'est la musique d'un film Disney.
1: Le vent. C'est pas la Reine des Neiges quand même.
0: Oui.
1: Libérée.
0: Je sais, je suis désolée.
1: Merci,
0: tous les parents partent en burn-out.

0: Le froid est pour moi le prix de la liberté.
1: Je suis désolée, hein, mais depuis 2013, tous les parents, enfin en tout cas un bon nombre de parents, de plusieurs générations d'enfants connaissent cette chanson par cœur, libérée, délivrée. Alors il faut quand même donner le nom de l'interprète, elle s'appelle Anaïs Delva. Voilà, bravo à elle, parce que c'était un énorme tube quand même. Et alors, très bizarrement, elle n'a pas été réembauchée par Disney pour la Reine des Neiges numéro 2 pour chanter les chansons. Ils ont pris une fille qui chantait vraiment comme elle, mais qui n'était pas la même. Donc il y a eu un petit micmac, mais on n'a jamais tellement su les dessous de l'histoire. Pour être complet sur la question. Delphine et Caroline, merci beaucoup d'être venues jouer avec nous.
2: Merci, bonne soirée.
1: Merci, merci, je vous embrasse et je vous envoie l'album de Bilal Hassani. Donc, pas le nouveau, puisqu'il n'existe pas encore, mais celui d'avant, ça vous fera réviser. Allez, double dose de Rennes pour terminer le blind test, puisque le groupe s'appelle Queen et la chanson Killer Queen. Une des plus cool, je trouve, et elle passe jamais à la radio. Réparons ça immédiatement. 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

0: 1974 et Sheer Heart Attack, le troisième album de Queen. Tellement glam, et dessus il y a ce Killer Queen inoubliable.
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0: Bon allez, pendant qu'on danse et qu'on chante, parfois faux mais très fort sur du Queen, dans certains pays c'est la guerre et c'est le cas du Liban. La chanteuse Vernis Rouge, qui est née au Liban, qui était là-bas dans ses jeunes années avec sa famille, avec ses parents, a décidé de chanter une chanson pour le Liban, une chanson qui raconte son histoire à elle. On ne reviendrait plus jamais, c'est le nom de cette chanson. Et les droits de cette chanson sont reversés à la Croix-Rouge libanaise. Voilà, c'est son histoire intime à elle, déjà marquée par la guerre à l'époque. La chanson parle toute seule, il suffit de l'écouter. Vernis Rouge, autrice, compositrice et interprète. On ne reviendrait plus jamais.

0: Et tous les bénéfices qui pourraient être faits voilà, autour de cette chanson de Vernis Rouge, on ne reviendrait plus jamais, seront reversés à la Croix-Rouge libanaise. Donc n'hésitez pas à faire vivre cette chanson, à la partager, à l'écouter, à la streamer, à l'envoyer sur YouTube, etc. C'est une cause importante.
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0: Alors, il est 20h55, ça veut dire que c'est l'heure de la dernière chanson de l'émission. Un anniversaire joyeux. Bah oui, on le disait tout à l'heure avec Bilal Hassani, hein, la joie c'est important. Il faut se préserver des moments de joie. Et s'il y a bien un acteur qui, moi, dès que je vois sa tête, me fait ressentir énormément de joie, c'est Gérard Jugnot. Il a 75 ans aujourd'hui. Joyeux anniversaire, Gérard Jugnot. Merci pour ses fous rires, ses heures passées à le regarder jouer dans Le Père Noël est une ordure. Jouer dans Papy fait de la résistance. Bah oui, Adolfo Ramirez quand même, c'est pas n'importe qui. Et puis, un des grands rôles de notre ami Gérard Jugnot, c'est Bernard Morin et sa femme Nathalie. Bernard Morin dans Les Bronzés, avec le Scrabble qu'il balance dans la neige. Bernard Morin dans Les Bronzés font du ski. Just Because of You, c'est la chanson anniversaire de ce soir. Et je crois que c'est une bonne nouvelle.

0: To be loin. 1979, les bronzés font du ski. Bernard Morin, Gérard Jugnot, qui fête ses 75 ans aujourd'hui. Et j'ai oublié de vous parler d'un de ses films, qui est moins une 100% comédie, mais qui est très drôle quand même, et aussi dramatique. Une époque formidable, sortie en 91. Si vous ne l'avez pas vu, regardez-le absolument. Merci à l'équipe de l'émission, Iris Guitteny, Laurie Rossillon, Elodie Bianca Maria, Alexandra Sackberg et Franck Moilier.
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3: Bonjour la France, c'est lundi. J'espère que t'as passé un bon week-end, la France. Comment ça va, Éric Bastien ?
4: Ça va comme un week-end du pont du 1er mai. On est bien, on est enfin, on s'est reposé.
3: Ah bah on s'est reposé de rien. Vendredi, on travaillait, je te rappelle. Ah oui, il a déjà oublié, le gars. Ah oui. Bien, je vous rappelle que nouvelle semaine, nouveau cadeau. Alors cette semaine, mes petits chéris, on va vous faire plaisir. Et oui, direction la fosse au tigre.
4: Un séjour dans le fort.
3: On gagne un séjour pour 4 personnes à Foura. Mais attention, hein, vous connaissez tous évidemment Fort Boyard, hein, c'est quand même le plus beau château de France. Comme il y a un appel aux dons qui est lancé sur fondationdupatrimoine.org pour retaper un peu notre petit Fort Boyard qui est un peu fragilisé à cause de la mer. Donc du coup, à l'occasion de cette petite cagnotte, on gagne un super séjour pour 4 à Foura. Alors vous allez dormir 2 nuits au camping, 3 étoiles, le cadeau. Vous allez faire une croisière autour du fort avec la compagnie Interil et puis vous allez dîner tous ensemble au restaurant le 31 à Foura.
4: Du moment que c'est pas chez Willy Rovelli, ça va.
3: Eh ben non, c'est pas chez Willy Rovelli, Dieu merci, on va manger ailleurs. Voilà, ça c'est le premier prix. Si vous ne gagnez pas, vous gagnez quoi ?
4: Oh ben on part sur des énigmes cette semaine.
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3: Oh my god.
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3: Oh mon dieu.
5: Avec moi, Valérie. Oh, oh, oh. 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Qui suis-je ?
3: Le café Malongo.
5: Joe Malongo,
3: allez,
5: bravo !
3: Allez, la cafetière, les 32 recettes. Les 6 verres en verre, je demande pardon infiniment à mon chéri Père Fouras.
4: J'en fais une demain, je vous préviens.
3: Hein. Oh my god, prépare-toi chéri. Allez, on accueille tout de suite nos deux premiers candidats de la semaine, Laura et Mathieu. Bonjour les amis.
4: Bonjour.
6: Bonjour.
7: Bonjour.
3: Ça va Laura ?
6: Oui, ça va très bien. Et vous Valérie ?
3: Bah, écoute mon chat, ça va. Alors tu vas jouer avec moi, donc autant te dire que t'es dans l'équipe de la win. Hein.
4: Oui.
6: Bah, bien sûr. Bah, évidemment. Merci Valérie.
3: Bah, je t'en prie mon chat. 18 mois d'émission, il a dû gagner une fois. Bon, comment te dire ?
4: Félindra, tête de tigre. Voilà. Amène-les-moi, là.
3: Laisse Jacqueline tranquille. Alors, tu as 33 ans et tu habites à Tartas dans les Landes, c'est ça ?
6: Oui, c'est ça, tout à fait.
3: Moi, je veux savoir comment s'appellent les habitants de Tartas, tu penses ?
6: Les Tarusates.
3: Non, les Tarusates.
4: Ouais, rien à voir.
3: Oh, ma petite Tarusate. Oui. Oh, pop, pop. Alors, tu vis avec Mathieu, qui est donc ton chéri, comme le candidat que tu as affronté.
4: Ils sont en couple ? Attendez, peut-être.
3: Hein. Non, c'est pas le même.
6: Non, c'est pas le même.
3: Alors, tu as deux chiens. C'est quoi comme modèle de chien ?
6: C'est des épagneuls bretons.
3: Oh, comment ils s'appellent ?
6: Ice et Oreo.
3: Et noir et blanc, bien sûr, Oreo.
6: Et non, pas du tout. Des marrons et blancs.
3: Comme les épagneuls, en fait. T'as aussi un chat qui s'appelle Gabi.
6: Oui, c'est ça.
3: Oh, Gabi. Yee. Alors, est-ce qu'il s'entend bien avec les chiens, Gabi ?
6: Eh oui, tout le monde s'entend bien. Ça va.
3: Mais on est content. Nous, on aime.
6: Ça chamaille un peu, mais ça va.
3: Ah bah oui, mais ça c'est le principe. Hein, donc, mais c'est bien. J'aime bien que les animaux s'entendent bien. Alors, tu es secrétaire dans un service social. C'est quoi ? Comme service social.
6: C'est un service social pour les personnes de plus de 60 ans en perte d'autonomie.
3: Bon, moi j'ai plus de 60 ans, mais je suis encore un peu autonome.
4: C'est ce que vous croyez. Hein.
3: Voilà, j'étais sûre que le petit là à côté.
4: Elle me connaît tellement.
3: Oh là là là là. Et alors, rien à voir, petite, tu voulais être coiffeuse ?
6: Oui. Et alors, comme toutes les petites filles, en fait. Et puis, non, en fait.
3: Bah, en fait, non. Allez, hop, on est mieux avec les vieux. Allez, soyons...
6: Ouais, c'est ça.
3: Voilà. Bien. On va tout de suite marquer le premier point, parce que tu fais partie de la team des champions. Écoute bien cette première question, vrai ou faux. Un homme sourd et aveugle a retrouvé tous ses sens... Donc il est redevenu voyant et il a réentendu après avoir été frappé par la foudre. Est-ce que c'est vrai ou faux? Top chrono, 5 secondes.
6: Je dirais faux.
3: Et non, c'est vrai.
4: Non.
3: Ah, et si en 1980, l'Américain Edwin Robinson, il a retrouvé partiellement la vue et l'ouïe après avoir été frappé par la foudre. Alors, c'est un cas rarissime.
4: Bah oui.
3: Et c'est vraiment ce qu'on a appelé un miracle électrique. Pas de point pour toi.
4: Mathieu, bonjour.
7: Salut,
4: oh, elle va pas bien, Valérie. Je sens que là, elle va pas tenir la semaine. Elle tousse. Oh, c'est bon signe pour nous, ça, Mathieu. Elle ira pas jusqu'au bout.
3: Tu vas immédiatement dire je retire.
4: Je retire. Bon, Mathieu, tu as reconnu mon imitation du père Fourat, extraordinaire. Évidemment.
7: Magnifique.
4: Tu connais le Fort Boyard? T'as déjà eu l'occasion, enfin, pas d'aller dans le fort, j'imagine, mais d'aller autour?
7: Alors, autour, non, je le connais par l'émission, et c'est vrai que je suis un petit peu l'actualité et la restauration.
4: Ah ouais, bah
3: et oui.
4: Franchement, déjà pour la restauration, c'est bien, mais je te souhaite de gagner ce beau séjour parce que c'est une très belle région. Tu habites à Saint, comment tu prononces? Saint-Cyr de Canès, c'est comme ça?
7: Ouais, Saint-Cyr de Canès, tout simplement.
4: Saint-Cyr de Canès. Comment l'appellent les habitants de Saint-Cyr de Canès?
7: Les Canessois.
3: Écoute,
4: c'est en Gironde. Bah, salut à vous tous. Célibataire et tu le vis bien. Sans enfant et tout va bien. Notre Mathieu, il a un petit chien. Comment il s'appelle le chien?
7: Alors c'est un petit Jack Russell et elle s'appelle Nala.
4: Nala, ok.
3: C'est bien parce que c'est des chiens très calmes, les Jack Russell.
4: Je sais pas du tout. Ah non, pas du tout.
3: Ah oh, mon Dieu.
7: Elle est adorable.
4: Ah
3: oui.
4: Bon, adorable. Agent territorial. Où ça? Dans quelle ville tu travailles?
7: Je travaille à la métropole de Bordeaux.
4: Pour la métropole de Bordeaux. Et avant, tu travaillais dans l'armée de l'air.
3: Oh là là, Tom Cruise est avec nous ce soir.
4: Et puis là, tu faisais quoi?
7: J'étais dans l'armée de l'air, j'étais sur les infrastructures militaires. Je travaillais dans des bases différentes un petit peu en France, et notamment sur Bordeaux-Mérignac.
4: Ok, t'as fait tout ton apprentissage en tant que carreleur, et aujourd'hui tu es avec nous et tu es très sportif, et ça me fait plaisir. On parlera dans un instant.
3: Bah oui, ça te fait plaisir, parce que toi le sport c'est ta vie.
4: Non mais parce qu'il va me coacher, parce que j'ai envie un peu de préparer mon espèce de summer body, et je sens que Mathieu, t'as la ligne toi, t'es comment? T'es bien portant, t'es comment?
7: Ah là, je rentre d'un week-end sportif, j'étais sur Avelès Gazos, un tournoi de rugby, donc effectivement, j'ai la voix un peu cassée.
4: Ouais, ça sent
7: on a travaillé le physique, mais on a aussi travaillé le...
3: Ouais, l'intérieur.
4: Mmh. Mathieu, c'est la tête et les jambes. Voici cette première question qui arrive tout de suite pour un point, pour tenter de gagner cette manche et revenir vendredi. Ikea, tu sais la marque des... Ikea, quoi. Ikea lance, les Suédois, Ikea lance une sucette choupa choups goût boulette de viande. Il lance une sucette choupa choups au goût boulette de viande. Vrai ou faux? Top chrono, 5 secondes. La marque Ikea.
7: Oui, moi je dirais vrai.
4: Ils sont capables de tout, hein. Mais c'est vrai, t'as raison. Après un poisson d'avril qu'ils ont lancé en 1er avril 2026, donc cette année, Ikea a décidé de poursuivre cette idée, cette sucette, avec cette saveur qui est totalement insolite. Eh bien, tout ça va arriver gratuitement en magasin dès le mois de juin. Moi, je n'irai pas.
3: Moi non plus.
4: Non.
3: Alors, bravo. Pas de point pour Laura, un point pour Mathieu. Et là, tout de suite, vous écoutez ici, on va écouter Emmanuel Moir. Beau malheur. À tout de suite.

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0: Emmanuel
1: la,
0: et moi.
1: Le beau malheur, je vous souhaite pas ça, mais vous allez être quand même malheureuse là, à la fin, là, à 13h, parce que vous n'avez pas gagné encore cette manche.
2: Oh là là, ça suffit, allez, jingle.
1: Non, c'est pour moi aujourd'hui.
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2: Tu l'as entendu, Laura? Tu l'as entendu, là?
4: Je l'ai entendu. Il est très désagréable.
2: Ah, mais on est bien d'accord, merci.
1: Ah, vous oui, êtes partis est... très très sûrs de vous, les deux, là, je trouve.
2: Hein. Excuse-moi, mais il est... elle a raison. Tu es désagréable.
1: Mathieu, est-ce que tu peux me soutenir?
5: Eric, ne t'occupe pas des filles, reste concentré, on paye les musiciens à la fin du bal.
1: Exactement,
2: ouais,
1: Mathieu.
2: C'est ça, voilà. Tu vas avoir la fin du bal, là. Mathieu, tu vas la voir la fin du bal.
1: Allez, allez.
2: Alors, Laura, surtout que Laura, attention, elle rigole pas, hein, parce que Laura, elle fait de la Zumba. Yiha, Zumba, yeah. Alors, t'es gentille, tu vas...
4: Zumba.
2: Allez, Zumba, yeah, épa. Donc, tu vas te mettre en mode Zumba. Et on va rétamer les deux machos là, hein, parce que ça suffit, ouais, les conneries.
1: Moi, j'ai bougé, j'ai fait ma dose de sport pour 6 mois là.
2: Oh, bah oui, ça c'est sûr. Plus. Alors, tu ne bricoles pas parce que ça t'énerve en fait.
4: Ça m'énerve. Je commence toujours à bricoler, mais j'y arrive pas, donc j'abandonne tout.
2: Oh my god. Et c'est Mathieu du coup qui bricole un peu à la maison?
4: Eh oui, bah souvent il me voit partir avec les outils, il se dit ça va me lui retomber dessus, et il a raison à la fin. C'est pour lui.
2: Ah bah oui, bon bah écoute, en même temps on peut pas tout faire parce que t'aimes bien jardiner par contre. T'aimes bien, t'as
4: bien
2: un petit...
4: jardiner.
2: Oui, t'as un petit potager, et puis tu tonds la pelouse, et puis surtout, avec ce petit potager, tu aimes bien cuisiner.
4: Oui, tout à fait.
2: Alors c'est quoi, qu'est-ce que tu cuisines le mieux?
4: Je fais un peu de tout, après ce qu'on me réclame souvent c'est un croque-tablette pour l'apéro, c'est un croque-monsieur géant... au saumon et au poireau. Voilà.
2: Hop, hop, hop. Donc, tu fais un gros croque-monsieur et tu le coupes en petits morceaux, c'est ça?
4: Ouais, c'est ça. C'est un moule qui est déjà prédécoupé en petits carrés, comme une tablette de chocolat, par exemple.
2: Oh là là là là, j'ai déjà faim, moi. Ça y est, ça. Ah là là là là là là là là. Alors, tu fais partie du comité des fêtes. Ça veut dire quoi? Les fêtes à Tartas dans ta ville?
4: Eh non. Ah. Non, pas à Tartas, dans le village de mes parents, à Sainte-Foy, juste à côté à 40 minutes de Tartas, vers Mont-de-Marsan.
2: D'accord.
4: Et on organise chaque année, du coup, les fêtes du village sur 3 jours.
2: Oh, ça c'est bien, ça.
4: Donc,
2: c'est...
4: Donc, fiesta, musique, alcool, et voilà, on s'amuse, convivialité, voilà.
2: Et ben voilà, la fête, quoi.
1: Avec modération.
2: C'est quand la prochaine fête?
4: Eh ben, c'est pour Pentecôte, là, le week-end du 22 mai.
2: Eh ben super, allez hop, tous là-bas. Bien, tu vas marquer ton premier point. Là maintenant je le sais. C'est la deuxième question, vrai ou faux.
4: On y
2: tiens,
4: croit.
2: Véronique Sanson. Alors, on va parler de l'eau. Je vais te poser une question extrêmement simple. Pour une fille comme toi, ça va être fort. Alors, en France, une fois traitée dans une station d'épuration, l'eau usée redevient potable. En France, une fois traitée dans une station d'épuration, l'eau usée redevient potable. Est-ce que c'est vrai ou faux?
4: Vrai.
2: Non, pas en France. L'eau épurée, elle n'est pas considérée comme potable. Elle n'est pas renvoyée directement à la consommation. Elle est rejetée dans les cours d'eau, les mers. Elle peut servir aux arrosages agricoles. Mais elle n'est pas potable. Pas de point.
1: Pendant que Laura se détartasse à ne pas marquer de points, vous avez le mot, Mathieu reste concentré. Oui. Ce qu'on peut aujourd'hui.
2: Je demande pardon à la famille Ducrot.
1: Voilà, exactement. Mathieu, ici Gironde, Mathieu à Saint-Cyr de Canès, hein, c'est comme ça, c'est ce qu'on s'est dit. Mathieu sportif, on l'a un petit peu évoqué tout à l'heure, Mathieu notre ancien militaire dans l'armée de l'air, qui est aussi moniteur de ski pour le club militaire. Ça, tu continues ou pas?
5: Oui, bien sûr. Ouais. On fait les saisons d'attaque début janvier jusqu'à fin mars.
1: Ok, dans quelle station?
5: Péragude.
1: D'accord.
5: Avec Pyrénées.
1: Ok, bah, c'est bien, hein. Donc tu restes sportif, tu continues à faire ce moniteur pour les militaires, en plus tu l'as dit, tu fais aussi du vélo, beaucoup de vélo?
5: Oui, quand j'ai le temps, mais sinon oui, une moyenne de sortie de 150 km semaine.
1: Je suis déjà fatigué.
2: Et le gars dit un peu...
1: 150 km semaine. Attends, je fais combien, ça, 150 dans la semaine?
2: Ça fait beaucoup, hein, parce que moi, j'en fais pas ça autant. Hein, et pourtant, j'en fais. Hein.
1: Je divise par 5. À dire qu'il y a quand même le week-end, ça fait 30 km par jour, ça.
2: Ah, moi, je fais pas ça. J'en fais 10
1: par jour. Vraiment. Tu joues au rugby, on l'a évoqué tout à l'heure. Tu t'investis, on va en dire un mot, dans ton club et dans l'association des anciens du rugby.
5: Exactement, ouais, sur Blaye. C'est un assaut qui a été organisé indépendamment du club, mais qui est sous le, sous le club quand même, et on organise donc des matchs à plaquer, des matchs à toucher pour ceux qui veulent comme moi se faire un petit peu moins mal et qui sont un peu plus fragiles. Et donc ben là on sort d'un tournoi qu'on a fait à Argelès-Gazost, on était 1200 personnes.
1: Et ben bravo, puis tu fais même un peu de jet ski, enfin tu aides un copain à faire du jet ski et ensemble on avait même participé à des championnats de France et championnats du monde. Non, je vous l'ai dit, c'est un guerrier lui. Question.
5: C'est ça, il faut être polyvalent.
1: Oui, oui. Soyons polyvalents dans
5: des moments qui nous sont proposés.
1: Bien sûr, et soyons polyvalents dans la question qui arrive avec un extrait. Le premier objet envoyé dans l'espace par l'homme serait une plaque d'égout. Top chrono, 5 secondes. Premier objet envoyé dans l'espace, une plaque d'égout.
5: Faux.
1: T'as dit faux, c'était vrai. Lors d'un essai nucléaire, on est en 1957 dans le cadre d'une opération qui s'appelle Plumbob. Eh ben, il y a une plaque d'acier qui a été propulsée à très grande vitesse par l'explosion. Désolé Mathieu.
2: Bien, eh ben écoute, tu sais quoi, ça fait 0 pour Laura, 1 pour Mathieu. Et là, tout de suite, la chanson d'amour. Don't leave me this way. Ouais, au karaoké, je déchire sur cette chanson, c'est tellement
1: Houston. Sur l'intro.
2: Don't leave me this way, vous écoutez ici. On vous aime.
1: Oui,
2: à tout de suite, mes petits canards.

0: Don't leave me this way, c'est
1: Thelma
0: Houston.
1: Qu'est-ce que ça veut dire, hein?
0: Don't leave. Alors, il ne faut pas utiliser les livres parce que,
1: ça veut dire me laisse pas comme ça.
0: Oh bah, elle aurait dû chanter le contraire. Moi, j'aurais acheté son disque tout de suite, en vous laissant direct.
1: Allez, jingle.
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1: Ici, nous sommes avec Laura qui joue avec Ici Gascogne et Mathieu qui joue avec Ici Gironde. Et ça va être le quiz musical, donc on va parler un peu de musique. Alors comme ça, on aimerait déjeuner avec Calogero.
3: Ben oui, pourquoi pas.
1: On aime bien Calogero.
3: On aime bien Calogero, c'est ma maman qui m'a transmis sa passion pour Calogero.
1: On l'a déjà vu en concert ?
3: Ah oui, plein de fois.
1: Et voilà. Alors, on va jouer au quiz musical. L'idée, c'est que tu vas avoir deux chansons l'une après l'autre, t'inquiète pas. Et il va falloir que tu me dises qui sont les chanteuses et qui vont chanter et qui sont des artistes qui viennent des quatre coins du monde, qui sont imposés en France. Écoute bien ta première chanteuse.

0: de qui c'est qui chante? Top chrono.
1: Je ne sais pas du tout, j'étais pas née, je pense.
0: Oh. Alors, écoute-moi bien, ma fille a ton âge et je peux te dire que si on l'appelle, elle le sait. C'était Jane Manson.
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0: Alors. Bon, pas de point. Alors, écoute bien ta deuxième chanteuse.

0: soir, dans 10 secondes, nous irons danser sans chemise.
1: C'est qui? Rika Zaraï.
0: Ah, bah voilà. Oui, sans chemise et sans pantalon, mais les fesses dans une bassine. Ah là là là là. Vous vous rappelez, elle avait sorti un livre.
2: Ah oui, elle se soignait avec des plantes.
0: Et plantes et les fesses dans l'eau.
2: Bah bien sûr.
0: Alors, bah ça te fait un point, ton premier point, oui. Laura. Bravo.
2: Je regardais l'âge de Laura. Effectivement, sortie en 76, Jean Manson. Elle n'était pas née.
0: Mais bon, bien sûr qu'elle n'était pas née. Ça n'est. Elle a l'âge de ma fille.
2: Mais oui. Voilà. Mathieu en Gironde, Mathieu près de Bordeaux, Mathieu le rugbyman, le footballeur, le moniteur de ski, l'armée de l'air, bref, la totale, le bonhomme. Mathieu voudrait manger. Comment?
3: Pas le foot.
2: J'ai pas compris.
0: Pas le foot.
2: Ah oui, pas le foot. Ah, t'aimes pas le foot?
0: Non, c'est le rugby, il te l'a dit. Hein.
2: Oui, oui, enfin, on peut aimer bah, quand même les Girondins de Bordeaux, dis donc.
3: Non, c'est
2: fini. Okay. Ok, d'accord, super, on va pas insister. Eddie Mitchell, mais oui.
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0: Memphis.
2: Toi, tu voudrais déjeuner avec Eddie, hein?
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3: Memphis. Oui, bien sûr, avec un bon scotch et parler d'un peu de western.
0: Ah oui, monsieur Eddie. La dernière séance.
2: Bien sûr, le petit whisky avec modération, le scotch. Mais oui, et la dernière séance, c'est vrai.
0: J'aimais bien la dernière séance.
2: C'est vrai, c'est génial, faudrait que ça revienne, ça. Le générique, enfin, la chanson est top. Alors, je t'emmène tout doucement sur la chanson. Tu l'as compris, aujourd'hui, j'étais dans quelques greniers, quelques tiroirs avec quelques spécialités, je me suis fait plaisir avec ces artistes qui viennent d'ailleurs mais qui se sont bien imposés en France. À toi de reconnaître la première. Est-ce que tu as une petite idée, top chrono, qui chante?
3: Portugaise, c'était
2: oui.
3: Linda de Souza.
2: Oui. On aurait pu mettre la valise en carton, mais je suis parti sur ce tube-là, et c'est vrai, c'est bien Linda de
0: la
2: Souza.
0: La valise en carton, c'était pas un livre?
2: Mais ça a été une chanson aussi.
0: Aussi?
2: Ah, ah oui, elle en a fait une chanson, bien sûr. Okay. Mais c'était un livre, tu as raison. Deuxième artiste, ça fait déjà un point, on y va.

0: a remonté un peu le temps là. De qui, ça, de qui il s'agit?
1: Alors le titre je l'ai pas du tout, mais je crois que c'était le corpulent Denis Rousseau.
0: Forever and ever. Et mais oui, c'était Denis Rousseau.
2: Eh bien, ça fait 3 points pour Mathieu, 1 point pour Laura.

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2: Sachez que aujourd'hui, l'indice du jour, donc le disque rayé, eh bien, il va être diffusé entre 16h et 17h. Voilà, c'est tout ce que j'ai à dire. Entre 16h et 17h, on arrête de faire tout ce qu'on fait d'habitude et on écoute bien le premier mot de notre phrase de la semaine.
3: Moi, je vais écouter.
2: Allez, on reprend tout de suite avec Laura et Mathieu. Donc, Laura a un point, Mathieu a trois points, je le rappelle. Alors, on a trouvé notre petite sorcière bien-aimée de la semaine. Ah, Laura. Il paraît que tu es une maniaque comme c'est pas permis.
4: Ouais, un petit peu.
2: Je lis qu'on passe l'aspirateur et tous les matins à 7h dès que Mathieu part au travail.
3: C'est tôt.
4: C'est ça. Je le mets dehors presque pour faire mon ménage et puis comme ça je suis tranquille et

0: Il y a d'autres trucs que tu t'imposes comme ça à 7 heures le matin?
1: Non, c'est tout. C'est déjà pas mal.
0: Est-ce que tu râles après Mathieu parce que il rentre et il salit un truc ou pas?
1: De toute façon, je le râle pas, mais il le voit à ma tête.
0: Il y a eu un petit blanc de réflexion. Est-ce que je dis la vérité?
1: Non, je râle pas, mais ça se voit. De toute façon, je peux rien cacher sur mon visage, donc voilà. Il le voit.
0: Voilà. Bon, bah, en même temps, t'es maniaque et t'as deux chiens, comme tu le dis. Donc, bon, c'est un petit peu, t'es maso, quoi, en fait. T'es maso. Alors, parce que là, quand t'as des chiens et des chats, faut pas être maniaque, les amis, hein, c'est pas possible. Il paraît que tu n'aimes pas du tout les activités à sensation. C'est pas possible.
1: Ah non, pas du tout. Non, j'ai horreur de ça.
0: Et oui, il paraît que t'as le vertige et que. Boum, hop là!
1: Oui, je suis malade très très facilement.
0: Et oui. Voilà. Il paraît que t'as testé la grande roue et que ça s'est pas bien passé.
1: Ouais, c'était parce que c'était un manège dans une fête foraine là et non je.
2: Ouais, bof.
0: Voilà. Ouais, t'as pas. Non.
2: Non, elle préfère l'aspirateur.
1: Non,
0: oui, voilà.
1: Non, je préfère la scie, ouais. Ouais, c'est mieux.
0: Moi, oui, je comprends.
2: C'est
0: oui,
2: mieux. Bah, c'est la sensation, hein.
0: C'est la sensation, c'est une belle petite sensation. Oui. Tu utilises quoi comme produit? Qu'est-ce que ça sent chez toi? Le citron, la lavande? Qu'est-ce que c'est?
1: Ce que je trouve. Je n'ai pas de goût préféré pour le ménage.
0: Pardon, excuse-moi.
1: Je prends. Voilà, je change.
2: C'est passionnant, tout ça.
0: Moi, j'adore.
2: Toutes ces petites pluches comme ça qui remontent dans l'aspirateur.
0: Moi, j'adore. C'est-à-dire que moi, c'est tellement pas moi que j'ai envie de mourir. Alors, écoute bien la question à choix multiples. On va parler de Michael Jackson. Il y a un film là qui vient de sortir sur Michael Jackson, son biopic qui s'appelle Michael.
1: Ouais.
0: Et dans ce biopic, écoute bien la question et les propositions. Qui incarne Michael Jackson? Son cousin? Son frère? Son neveu? Éric Bastien.
2: Bien sûr.
0: Alors, qui interprète Michael dans le biopic? Son cousin? Son frère? Son neveu? Éric Bastien. Top chrono, 10 secondes.
1: Son neveu.
2: Je suis très bon, Moodwalk. Je suis très déçu de ta réponse.
0: Ouais, non, bien
1: son
0: sûr.
1: Son oncle, c'était.
0: Mais c'est non, bien sûr que c'est son neveu.
1: C'est son neveu.
0: Mais oui, t'as marqué les trois points. Il s'agit de Jafar Jackson, qui est le fils de Jermaine Jackson. Et d'ailleurs, il joue très très bien et il danse vraiment très très très bien. Ça te fait trois points de plus, tu as quatre.
2: Mathieu, pour l'instant, tu as trois points, donc c'est bien, ça veut dire que tu es sur un sans faute. Est-ce que ça va continuer? C'est tout ce que je souhaite avec ici, Gironde. Mathieu qui aime bien cuisiner, c'est l'heure là, 12h36, monsieur est le roi de la plancha. T'es le roi de la grillade, toi, Mathieu?
3: Ouais, j'aime beaucoup, plancha et barbecue. C'est assez festif et c'est sympa, on peut cuisiner un petit peu de tout.
2: Eh oui, alors je sais pas, il paraît que t'as une petite spécialité plancha, genre moule poivron. Pas mal ça.
3: Ouais, moule poivron chorizo, ouais, tout à fait.
2: C'est bien ça.
3: Et puis une bonne petite marinade, l'huile d'olive avec un peu d'ail.
2: Ouh. Et puis tu fais des plats traditionnels, également des petites daubes. Toi, t'aimes bien les plats en sauce, hein, je pense.
3: Et oui, les plats en sauce, le plat hiver d'eau, effectivement. Sinon, on peut aussi faire des plats traditionnels, mais en une version un peu plus sympathique aussi sur barbecue, comme le rôti de bœuf gros sel.
2: Ok. Donc, je pense que tu aurais été un candidat idéal, puisque tu aimes le barbecue, cuisiner dehors, pour faire Koh-Lanta, par exemple.
0: Oh my God.
2: Alors, écoutez bien cette histoire. Parce que le gars, il a commencé à s'inscrire pour faire Koh-Lanta. On est d'accord, Mathieu?
3: Oui, tout à fait, oui.
2: Seulement devant ton ordinateur, qu'est-ce qui s'est passé?
3: Eh bien, au moment de télécharger les photos, les dernières photos de profil qu'il fallait, l'ordinateur a planté. Et après une heure et demie à remplir tout le formulaire, j'ai perdu patience et je l'ai regardé à la télé.
2: C'est-à-dire que le gars, ça l'a tellement découragé, alors qu'il faut quand même de la patience à Koh-Lanta, que t'as tout laissé tomber. T'as déjà regardé la télé. Bon, c'est demain, hein, Koh-Lanta, pour les. C'est quoi? C'est les destins, les poteries du destin.
0: Alors, je ne regarde pas Koh-Lanta, moi. Ah, ne me demande pas à moi.
2: Les reliques du destin, me dit-on.
0: Oui, les reliques de la vie, il n'en restera qu'un, blablabla.
2: Vous savez quoi, Mathieu aime prendre soin de lui. Oui, Mathieu.
0: Il met des
2: colandimes. Ah, il met pas des colandimes, mais prends soin de sa peau, monsieur Mathieu, hein.
3: Tout à fait, exactement. Je pourrais mettre des collants parce que je suis épilé de près, donc il n'y a pas de problème.
0: Écoute, j'ai envie de te dire, magnifique.
2: Mais il fait du vélo, c'est pour ça qu'il est épilé de près, c'est normal, on s'en avait les poils. Alors, tu appliques une petite crème, c'est quoi ton petit

0: conseil beauté du matin?
1: Oh, ben, c'est lavage avec une solution neutre et puis une petite crème de jour à appliquer. Et éventuellement également le soir avant d'aller se coucher.
0: Vous avez vu tous ces hommes qui prennent soin d'eux?
2: Bah, c'est que c'est
0: plus souvent.
2: Moi, j'ai saoulé mon mec, mais maintenant il fait
0: ça. Mais bien sûr. Aussi
2: bah, tu verras quand t'auras 70 ans que t'auras la peau toute craquelée.
0: J'ai pas attendu.
2: Il a totalement raison, Mathieu, de s'occuper de lui. Bravo.
0: Je mets une petite crème aussi. Je fais comme Mathieu.
2: Oui, bien sûr.
0: Bah, oui. Si, venez à la maison, vers.
2: Mais non, toi, tu mets des médicaments, c'est pas pareil. Allez, pose ta question.
0: Allez, voici la question. Elle arrive tout de suite. Madame, messieurs, la main sur le cœur. Oui. Quel premier ministre français détient le record de longévité à Matignon? Je rigole parce que je me dis que c'est pas les derniers là. Quel premier ministre français détient le record de longévité à Matignon sous la 5e République? Parce qu'on a eu beaucoup de premiers ministres dernièrement. Est-ce qu'il s'agit de Georges Pompidou, qui est resté le plus longtemps, Édouard Balladur, Jean-Pierre Raffarin ou Valérie Damidot, qui bien sûr a occupé le poste à Matignon il y a quelques années maintenant? Georges Pompidou, Édouard Balladur, Jean-Pierre Raffarin, Valérie Damidot, premier ministre qui est resté le plus longtemps.
1: Je dirais Balladur.
0: Attention à bien respecter le nombre de secondes et le chrono. Non, c'est Georges Pompidou. Balladur, de mémoire, il est resté 2 ans. Il détient le record de longévité, Pompidou, avec plus de 6 ans à Matignon. Il est aux côtés du général de Gaulle. Ah non, il y a Fillon, ouais, après, pas très loin, 5 ans, et Lionel Jospin, 5 ans.
2: Ah bah écoute. Laura, 4, Mathieu, 3. Et là, tout de suite, on part avec Étienne Dao. Vu qu'il fait moche à Paris, on a envie d'aller au soleil. Duel au soleil, Étienne Dao sur ICI. On vous aime, à tout de suite.

0: duel au soleil d'Étienne Daou à 12h44. Mais c'est pas possible, c'est pas possible. Ça, là, là, là, là, là, là, là. Tout ça pour encourager sa candidate.
1: Et Laurie,
0: et perturbe le mien. Je vous connais, hein.
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1: Et nous sommes au taquet avec Laura qui a 4 et Mathieu qui a 3. Ça va, Laura? On est content d'avoir 4, hein?
3: Oui, ça va. Écoute, très bien.
1: Alors, il paraît que tu as vécu 3 ans au Ghana quand tu étais petite. C'était comment? C'était bien?
3: Oui, c'était bien. J'ai fait ma moyenne section là-bas.
1: Hop, ça devait être sympa quand même. Et pourquoi tu étais là-bas? Parce que ton papa travaillait là-bas, c'est ça?
3: Ouais, c'est ça. Mon papa travaillait là-bas, donc on est tous partis en Afrique, voilà.
1: Eh ben ça, c'est cool, l'enfance un peu dans la nature. Alors, ils t'ont mis dans une école anglaise quand t'étais au Ghana, mais t'es quand même nul en anglais, on va pas se mentir. Hein,
3: Non, ça a pas fait ses preuves. Non, ils ont vite abandonné.
1: Bon, en revanche, t'adores voyager, t'as visité le Vietnam, l'Italie, t'as beaucoup voyagé en Europe. Et là, ta petite destination où t'aimerais bien, c'est le Canada.
3: Ouais, tout à fait.
1: Ah, voilà, c'est pas mal le Canada, c'est pas mal.
3: D'accord.
1: Alors,
3: ça sera très bien aussi.
1: C'est pas mal. Alors, ta rencontre avec ton chéri. Ah là, ça s'est fait évidemment grâce à un site de rencontre. Hein.
3: Ah oui.
1: Et il habitait quand même à 20 km de toi et vous vous étiez jamais vus.
3: Non, jamais.
1: Alors, comment t'as été séduite? Qu'est-ce qui t'a séduit?
3: Son humour.
1: On fait pas qu'il a écrit un petit texte qui t'a touché aussi.
3: Ouais, oui. Non, il avait fait une jolie présentation de lui qui mêlait humour et simplicité. C'est voilà, il m'a séduit. Comme
0: c'est tout moi. J'aurais pu te plaire. Humour et simplicité.
1: Je sais pas quoi te dire, Laura. Je ne l'encourage pas parce que la simplicité.
0: Non. Et l'humour surtout.
1: L'humour, ça se discute, mais là, vu qu'il a un ego de la taille de l'Arkansas, comment te dire. Alors, il paraît que ton premier rendez-vous avec lui, c'était dans un bar.
3: Oui, tout à fait.
1: Et il t'a trouvé ultra timide.
3: Ouais, je parlais pas beaucoup, j'étais très timide et voilà. Maintenant, 3 ans après, il se demande ce qui s'est passé parce que je suis un vrai moulin à paroles, il en peut plus.
1: Oh mon Dieu, mais alors oui, t'étais impressionnée quand tu l'as rencontré, c'est ça en fait.
3: Ouais, mais oui, bah après je suis timide, hein, mais 5 minutes quoi. Voilà.
1: Ouais, comme les enfants en fait, voilà. Alors.
0: Après, il a découvert l'aspirateur à 7h du mat, tout
1: oui,
0: ça.
1: Oui, après, bon, bah non, c'est foutu. Alors, ma chérie, là, c'est le moment où tu peux marquer 5 points. C'est la question cash. Nous allons parler de pèlerinage. Alors, les cloches de la vie. Quelle ville du Calvados est le deuxième plus grand pèlerinage de France? Quelle ville du Calvados est le deuxième plus grand pèlerinage de France? Top chrono, 10 secondes.
3: Lisieux.
1: Et c'est une bonne réponse, et oui! C'est grâce à sa basilique dédiée à Sainte-Thérèse de Lisieux. C'est le deuxième pèlerinage après Lourdes. Chaque année, il y a des millions de visiteurs qui viennent honorer la Sainte, canonisée en 1925. Ça te fait 9.
0: Première manche de la semaine, Mathieu est avec nous en Gironde. Mathieu sportif, ancien militaire qui joue au rugby, qui fait un peu de jet-ski avec ses potes. Voilà, qui a voulu faire Koh-Lanta. Mais non. Il n'a pas été suffisamment courageux. Mathieu qui aime les voyages. Ah, alors, il y a eu Tahiti, il y a eu la Polynésie française. Quel est l'endroit où tu aimerais passer quelques jours, Mathieu? Là, un endroit que tu connais pas?
4: Refaire la Corse et après plus loin, la Thaïlande.
0: Ah. Pourquoi tu voudrais aller en Thaïlande? Qu'est-ce qui t'attire?
4: Alors déjà, c'est que j'ai la chance d'avoir un parent qui connaît très bien la Thaïlande, qui connaît très bien les coins à visiter.
0: Ouais.
4: Et donc déjà, et la barrière de la langue, il pourrait m'aider parce que je suis très mauvais en langue étrangère également.
0: Ouais.
4: Donc effectivement, c'est une destination qui me plairait bien.
0: Bah, je te souhaite d'y aller. Vas-y, en plus, il y a quelqu'un qui peut t'aider au niveau de la langue. C'est clair que c'est beaucoup plus intéressant et plus accessible. T'as un porte-bonheur. Est-ce que tu l'as sur toi et est-ce que tu vois de quoi je parle?
4: Plus ou moins.
0: Bah, c'est la chevalière.
4: Oui.
0: Chevalière comme un blason de famille, comme dans Les Visiteurs.
4: Oui, exactement. Ouais. C'est quelque chose qu'on a confectionné, mais qu'on a dessiné avec mon père.
0: Ouais.
4: Et il portait effectivement la même chevalière que moi. Et on va essayer de faire perdurer sur les générations à venir.
0: Ah bah c'est très bien, ça, t'as bien raison. Et puis alors qu'est-ce que j'apprends? On a fini à poil dehors dans une station de ski? Qu'est-ce que c'est que cette histoire?
4: Ouais, tout à fait, ouais. J'étais avec un ami, donc de la chambre côte à côte, et il est venu me parler, sorti de la salle de bain, et il m'a demandé de venir, et moi je me suis pas préoccupé de quoi que ce soit. J'ai ouvert la porte, je suis allé dans sa chambre, et en fait la porte s'est retrouvée à claquer. Et lui qui m'ouvre pas.
0: Sympa.
4: Voilà, sympa.
0: Sympa. Donc, le pote.
4: Et à la réception, on est cherché une nouvelle carte.
0: Attends, t'as été à la réception une main devant, une main derrière. On est d'accord, t'étais tout nu dans la réception.
4: Oui, c'est ça, exactement. Donc ça fait rire un peu tout le monde, ça a choqué certains. Et...
0: Mais est-ce que cet ami est toujours ton ami?
4: Oui,
0: d'accord, ok.
4: Mon ami, il a bien rigolé parce que il me croyait pas, quoi.
0: Oui. Bah, faut te venger quand même, il a pas voulu ouvrir la porte. Allez, voici ta question à 5 points. Écoute bien, car ça te permettrait de prendre les devants. Tous les 4 ans, combien de jours compte une année? Tous les 4 ans, combien de jours compte une année? Top chrono, 10 secondes.
4: Jours compte une année, tous les 4 ans.
0: Tous les 4 ans, il y a une année, combien de jours elle compte?
4: Putain, merde, c'est l'année
0: bissextile. Aïe, alors c'est pas ce que je te dis.
4: 366 jours.
0: Une année, c'est 365 jours, et tu as raison, mais c'est après le gong. Effectivement, tous les 4 ans, c'est 366 jours. Ce qui sera le cas l'année prochaine, puisque nous aurons en 2027 un 29 février.
1: Alors, 9 pour Laura, 3 pour Mathieu. Il y aura le bingo pour vous décourager, j'allais dire.
0: Oui.
1: Mon Dieu, pour vous départager, mais tout de suite, Louane, conduire, c'est une nouveauté. Vous écoutez ici. À tout de suite.
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0: Johan Emera avec Conduire, c'est une nouveauté. Moi, je conduis mal parce que je vous ai dit que c'était l'année prochaine, l'année bissextile, c'est en 2028. Merci à Laura qui m'apporte cette précision.
1: Eh oui, heureusement qu'il y a des femmes qui corrigent toutes tes erreurs.
0: Merci Laura.
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1: Ici, nous sommes avec Laura qui a 9, Mathieu qui a 3. Laura, on a dit qu'elle n'était pas terrible en bricolage. Hein. Et il paraît que ton père, c'est pareil. Il paraît que ton père, c'est Pierre Richard. Hein, pour changer. Bah oui, pour changer l'ampoule du meuble de la salle de bain. Il paraît qu'il a cassé le meuble, cassé la vasque. Il a mis partout de l'eau dans la salle de bain et il s'est retrouvé par terre. Voilà.
3: Belle frayeur, belle rigolade aussi. Mais voilà, je sais de qui je tiens, du coup, merci papa.
1: Ah, mais c'est-à-dire que tu changes une ampoule et tu te retrouves les fesses par terre et t'as pété toute la salle de bain, c'est une belle opération, ça. Voilà.
3: Ah, c'est une opération très sympa. Hein,
1: ah,
3: je remercie encore.
1: Ah, ouais, c'est vachement bien, on l'adore. Comment il s'appelle ton papa ?
3: Il s'appelle Fred.
1: Fred, bravo. Je t'embauche sur la prochaine émission de déco. Alors, pour t'encourager à gagner...
4: Est-ce que ça revient, déco ?
1: Oui, ça revient, déco. Je vous en parlerai plus. Alors, pour t'encourager, on va écouter un tube que je ne peux pas m'empêcher de chanter au moins une fois par jour. Attention, on écoute Camaro.

0: Oh là là, Camaro, femme like you, mais...
1: Mais
0: c'est la base, ça, la base. Voilà, bon. Alors,
2: ça vous met dans des états.
0: Bah, j'adore cette chanson.
2: Ça, hein.
0: Ma petite chérie, c'est l'heure du bingo. Alors là, t'es en tête, mais tu sais bien que ce jeu n'est vraiment pas sympa.
1: Eh non.
0: Alors, tu vas devoir, à mon top chrono, me donner un maximum de créatures de la nuit ou du mal. Tout ce qui existe comme créatures de la nuit et du mal, les méchantes créatures de la nuit ou du mal, qui sont dans le cinéma, la littérature, les contes, tout ça, etc. Toutes les créatures de la nuit et du mal, top chrono, 10 secondes.
1: Un loup. Un vampire, un fantôme.
0: Bon, vampire, fantôme, je te le prends. Loup, c'est pas loup, c'est un loup-garou. Hein. Y avait les zombies, les spectres, les ghouls, les démons, Frankenstein, Baba Yaga, les sorcières, les orques, les gobelins, le kraken, la bête du Gévaudan et le troll. Tu m'en as donné deux, c'est parfait.
2: Bon, on a peut-être une petite chance, hein, Mathieu, on va peut-être y arriver. Mathieu qui est quelqu'un de bien, Mathieu que l'on apprécie, Mathieu que l'on aime, Mathieu qui est beau gosse. Je viens de citer exactement les compliments que tu aimerais entendre et qui te font plaisir.
3: Oui, c'est toujours agréable d'entendre, effectivement.
2: Je suis complètement d'accord.
0: Ça m'étonne pas. Hein.
2: Évidemment. Alors, notre ami Mathieu, rappelons-le qui joue avec ici Gironde, Saint-Cyr de Canès qui, à cette heure-ci, a 3 points. Le but du jeu, c'est de faire plus que Madame Laura dans ce bingo. Si tu marques 3 points, t'encaisses les 10 points, t'es avec nous vendredi. Et Foura, c'est à l'horizon. OK? Pour le séjour.
0: Bah, tu vas l'encourager quand même.
2: Bien sûr, avec Jo Dassin. Pas du tout.
0: Dans les yeux d'Elori.
2: Ça doit te faire plaisir parce que c'est utilisé pour le rugby. C'est un peu le troisième mi-temps, ça, cette chanson maintenant.
3: Un petit peu, ouais, effectivement. Très clairement.
2: Pour le foot d'ailleurs, mais aussi pour le rugby. Allez, on y va. On va rester un peu dans le même délire. Hein. Madame Damido nous a lancé sur des créatures. Alors. 10 secondes pour citer un maximum de créatures, mais cette fois les créatures du jour, les créatures de jour, et non pas du mal mais du bien, donc des créatures du jour ou du bien dans le cinéma, la littérature ou les contes. Top chrono, 10 secondes.
3: Les créatures Cendrillon.
2: Non, c'est pas une créature. Je pense aux anges, aux lutins, aux fées, aux licornes, les fées, bien sûr, la muse, centaure, les faunes, les nains, voilà, le génie, Merlin l'enchanteur, mais pas Cendrillon, qui est un personnage de Disney.
0: Ça veut dire que Laura t'a compris, c'est toi qui as gagné, chérie. Bravo, Mathieu, mais Laura, tu seras là vendredi pour tenter de gagner le séjour pour 4 personnes à Foura, au camping 3 étoiles le Cadoré, la croisière autour de Fort Boyard, le repas pour 4 ou la machine à café Malongo. En tout cas, tu seras avec nous pour la finale on est très très contente. T'es contente?
1: Ah oui, très contente, merci.
2: Bravo Mathieu, quand même.
0: On se voit vendredi, t'inquiète pas, t'es dans la team des champions. Bravo Mathieu.
2: Bravo Mathieu.
0: Tu n'as pas démérité. Je remercie Elorie à la technique, Céline à la réalisation, Maître Coupez au savoir et la beautiful Laura au standard et la petite personne qui fait des vannes pas drôles. Éric Bastien, à demain mes chéris. Dis donc, il n'est pas un peu l'heure d'aller se coucher?
2: Oui, parce que là, on vient de passer un bon moment avec le best-of d'Otake. Faut quand même qu'on récupère pour tout à l'heure, là. Hein.
0: Et puis surtout, c'est l'heure que Johan Guérin nous informe.
2: Il est là, Johan Guérin?
0: Mais oui!
2: Le grand Johan Guérin?
0: Bien sûr!
2: Il arrive tout de suite avec ici, dès 5h.

0: Les deux sous chic, Jane Birkin, pour vous souhaiter la bienvenue.
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0: Bonjour, très bon réveil. On espère que vous avez passé un excellent week-end, que vous êtes en forme pour entamer cette nouvelle semaine. L'équipe des Lève-Tôt est à vos côtés. Mline, Savaria, Mélodie, Antoine et Cyril Ardo. Bonjour Cyril.
3: Bonjour Yoann Guérin, bonjour la France.
0: On parle gourmandise ce matin avec vous.
3: Et oui, elles sont bien rouges, bien sucrées, délicieuses. Avec un peu d'avance, les premières cerises du Périgord sont déjà mûres.
0: Quel bonheur, on va en parler dans le journal. Si vous faites le tri en ce moment dans la maison, on vous dit ce matin comment réussir à revendre vos vêtements en ligne. Les bons conseils de Valère Coréard sont dans 5 minutes. Le temps de nous appeler. 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
0: Lundi 11 mai, très bon début de semaine. Il est 5h. À la une, Cyril, un Français présente les symptômes de l'antivirus.
3: Ce virus connu, mais rare, qui a fait 3 morts à bord du bateau de croisière MV Ondus et pour lequel il n'existe ni vaccin ni traitement. Les 5 passagers français sont arrivés hier en fin d'après-midi à l'aéroport du Bourget près de Paris. Et c'est justement dans le vol entre les Canaries et la France que cette personne a commencé à présenter les symptômes. La ministre de la Santé, Stéphanie Rist, l'a confirmé hier soir.
4: Un de nos 5 compatriotes a eu des symptômes qui peuvent potentiellement ressembler à ce virus hantavirus, qui, je le rappelle, est un virus qu'on connaît, qui a déjà fait des épidémies en Argentine. Et il va falloir attendre les 24 heures du test de ce patient pour savoir si c'est le virus ou pas.
5: Ça confirmerait que l'incubation est parfois très longue.
4: Alors l'incubation, elle est de 6 semaines. Alors elle est souvent dans les 15 premiers jours, mais elle peut aller jusqu'à 6 semaines. Pour cette raison que nous prendrons des mesures d'isolement qui dureront les 6 semaines.
3: Stéphanie Rist, la ministre de la Santé, invitée du journal de 20h de France 2. Les 5 Français sont donc placés en isolement strict à l'hôpital Bichat à Paris. Ils vont être soumis à une batterie de tests. Du côté du navire MV Ondus, les derniers passagers doivent être évacués aujourd'hui avec un dernier vol en direction de l'Australie. Dossier complet à retrouver sur ici.fr. 16 familles françaises déposent ce matin une plainte collective contre TikTok auprès du parquet de Paris pour abus de faiblesse. Des parents endeuillés par le suicide de 5 adolescentes ou dont leurs enfants souffrent d'anorexie, de dépression et d'idées suicidaires. En octobre dernier, une enquête contre le réseau social a déjà été ouverte, soupçonnée de faire la promotion du suicide chez les jeunes.
0: En pleine guerre en Iran, les particuliers ne sont pas les seuls à souffrir de la flambée du prix du pétrole.
3: Les industriels de l'agroalimentaire et les distributeurs se retrouvent cet après-midi pour une réunion avec le gouvernement 2 mois après la fin des négociations commerciales et une augmentation de 0,05% des tarifs. Certaines voix s'élèvent, Sophie Audigne, pour rouvrir les discussions.
6: Du côté des industriels, les appels à l'aide deviennent insistants. Les charcuteries décrivent une situation intenable. Des hausses des prix de l'emballage plastique de 30 à 40%, comme pour le gazole, ce qui rend le transport de marchandises hors de prix. Même discours pour les coopératives laitières, touchées en plus par l'envolée des tarifs des engrais. Plus radical, le géant Lactalis, avec sa marque Président, annonce déjà répercuter ses augmentations sur les prix aux consommateurs. Pourtant, pas de demande généralisée de réouverture des négociations, comme en 2021. Après le déclenchement de la guerre en Ukraine. D'ailleurs, la grande distribution n'en veut pas. Judith Giguet, à la tête de la FCD, la Fédération du commerce et de la distribution.
7: On n'est pas dans les conditions qui nécessiteraient une réouverture généralisée, mais même sectorisée. Parce qu'il y a quelqu'un qu'on ne peut pas oublier, c'est le consommateur. Il est sorti de 2 années d'inflation importante, 22-23. Il regarde particulièrement le prix. Et augmenter les prix pour le français ne va pas obligatoirement dire maintenir les volumes d'achat. Il va faire des arbitrages.
6: Pour l'heure, 2 secteurs seulement ont officiellement demandé une renégociation de leurs tarifs, les sacs poubelles et le papier toilette.
3: Les 542 salariés de Bouchara, bientôt fixés sur leur sort. Le tribunal de commerce de Paris doit rendre sa décision aujourd'hui concernant les offres de reprise partielle de l'enseigne de décoration et de textile. Une offre d'une société hongkongaise est bien placée, mais elle ne propose de reprendre qu'1/3 des employés et la moitié des magasins.
0: C'est le premier jour encore des saints de glace.
3: Bien connu des jardiniers. Cette période du 11 au 13 mai associée traditionnellement à des gelées destructrices pour les plantations est signe que la nature nous réserve toujours quelques surprises. Les premières cerises du Périgord sont mûres. Jeanne de Butler est en plus... Elles sont bonnes.
2: Yann tend le bras debout sur la deuxième marche de l'escabeau. Il attrape deux belles cerises rouges et sucrées.
8: Regardez comme elles sont bien rouges en plus.
9: Belle couleur un peu comme ça, oui, effectivement, lit de vin. Moi, je les trouve très belles. En plus, elles ne sont pas du tout véreuses.
8: En vrai, elles sont bonnes.
9: Là, faut pas hésiter.
8: En profiter avant que les oiseaux ne le fassent.
2: Au pied de l'arbre, Elsie, sa fille, porte le petit panier. Le jus lui coule jusque sur le menton.
9: T'en as plein partout, là, ça couline, ça dégouline là, sur le visage.
10: Pas trop bon. Elles sont trop bonnes.
8: Bah, une encore, c'est la dernière.
10: Ah oui, mais pour le goûter.
11: La plus rouge du monde. Bien rouge.
9: On a déjà ramassé l'équivalent d'à peu près 2-3 kilos. Hein. On a fait, oui, une bonne vingtaine de pots de confiture déjà, plus les cacoutis. Et toutes celles qu'on mange sur l'arbre. Toi, je les compte pas.
2: Avant, Yann habitait du côté de Poitiers. Jamais il n'avait de cerises avant la fin mai.
9: On peut quand même noter les températures un peu extraordinaires qu'on a pu avoir sur le mois d'avril. On est monté vite. Pardon, j'ai la bouche pleine. On est monté vite à presque plus de 30 degrés. Hein. Pour moi, la cerise, c'est plus sur des récoltes d'été. Maintenant, je sais que j'ai d'autres cerisiers sur le domaine. Et il y en a qui ne sont pas du tout mûrs encore, hein, qui sont vraiment verts. Donc, ça permet d'allonger un petit peu le plaisir et d'en profiter encore plus longtemps.
2: C'est mamie qui est partie avec les cerises pour faire les confitures. Elles seront servies à la table du petit déjeuner pour les clients du gîte.
3: Jeanne de Butler, ici Périgord. Et attention avec la pluie qui peut faire éclater les cerises. Il faut donc vite les cueillir. La pluie, justement, Yoann Guérin, journée encore très perturbée.
0: Ouais, le front pluvieux qui s'étend ce matin des Pays de la Loire à la Champagne-Ardenne, du Poitou, Centre-Val de Loire et de la Bourgogne à la Lorraine. Elle glisse en journée vers la Charente, le Limousin, le nord de l'Auvergne-Rhône-Alpes. Les pluies sont parfois accompagnées de coups de tonnerre du Jura au nord des Alpes. Les éclaircies, on va en parler quand même parce qu'elles sont belles près de la Manche ce matin. Soleil qui revient aussi ce matin au sud de la Garonne et du Roussillon à la plaine du Languedoc. Cet après-midi, le temps tourne à l'orage sur les Pyrénées et le Piémont. Et puis en Corse, les éclaircies s'imposent sur la façade orientale. En revanche, le ciel reste chargé sur l'ouest avec quelques averses possibles. Les températures en ce moment à Lille, 8 degrés, à Rennes et Caen, 10. À Paris, Toulouse, Clermont-Ferrand et Guéret, 11. Nous avons 12 à Nantes, Bordeaux, Tours et Dijon. 13 à Strasbourg, 18 à Marseille pour les maximales. Elles sont en baisse entre 13 et 18 sur la moitié nord, de 18 à 23 degrés au sud.
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0: 5h06, excellent réveil. C'est pas toujours évident de sortir du lit le lundi matin, mais on est là pour vous accompagner de la meilleure des façons en vous apportant le petit sourire qui fait du bien et la musique. Et rien de mieux que France Gall pour démarrer la semaine. Tout pour la musique. Très bon lundi à vous, amis Lefto.

0: la musique, France Gall à 5h10. Bon début de semaine.
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0: Qui n'a jamais fait ou a été victime d'un canular téléphonique? Moi, je me souviens, j'en ai fait, vous en avez fait aussi.
3: J'ai été victime.
0: Bon, attendez d'entendre la mésaventure du pape Léon XIV. Même quand on est le chef de l'Église catholique, on n'échappe pas aux procédures de sécurité ni au raccrochage au nez. L'anecdote a été révélée par le New York Times il y a quelques jours. Ça se passe peu après son élection. Le pape né à Chicago appelle sa banque américaine pour mettre à jour son adresse. Tout se passe bien. Il répond aux questions secrètes, valide son identité jusqu'au moment où, où la conseillère lui demande très calmement de passer en agence pour signer les documents. Problème, de la place Saint-Pierre jusqu'à Chicago, le trajet est un petit peu long pour un changement de coordonnées. Léon XIV finit par lâcher, je le cite, « Est-ce que ça changerait quelque chose si je vous disais que je suis le pape ?» Et en fait, la réponse de l'employé est juste magique. Elle a cru un canular. Elle lui a tout simplement raccroché au nez. Il aura fallu l'intervention d'un ami commun et du président de la banque pour débloquer la situation. Comme quoi, même pour le représentant de Dieu sur Terre, le service client d'une banque reste impénétrable.
3: Ça n'a pas que des avantages d'être le pape.
0: C'est clair, non mais elle est géniale cette histoire. On parlait des États-Unis justement, on va y rester parce que dans un mois tout pile, qu'est-ce qui se passe Cyril ?
3: Eh bien c'est le début de la Coupe du Monde de foot le 11 juin prochain et vous l'entendrez, les bars et les restaurants s'y préparent déjà.
0: Pour la musique, on lance la semaine de la meilleure des façons. Marine avec Escroc, on l'écoute avant 5h30, mais avant par ici les économies.
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0: Bonjour Valère Correa.
5: Bonjour Yoann.
0: Chaque jour avec vous, un bon plan pour notre pouvoir d'achat aujourd'hui. Vous vouliez nous parler chiffon.
5: Oui, et répondre à ce mail de Fabienne. Depuis 3 ou 4 ans, j'ai mis plusieurs articles en vente sur Vinted, malheureusement sans succès. Des vêtements de belle qualité, nous dit-elle, en très bon état et à très petit prix. Pourtant, j'ai toujours ces vêtements chez moi et je désespère de trouver une solution pour les vendre et en retirer un petit revenu. Sauriez-vous me dire s'il existe d'autres moyens que les plateformes internet? Peut-être des friperies ou ressourceries. Si vous avez des idées à me suggérer, je les accepte avec grand plaisir. Bon, merci pour ce message. Fabienne, c'est vrai que c'est pas toujours facile de vendre ces vêtements en ligne, mais pas de panique, il y a sans doute une solution.
0: Mais Valère, vous nous avez déjà donné quelques conseils sur la qualité des annonces.
5: Oui, ça me fait plaisir que vous en rappeliez d'ailleurs.
0: Vous voyez?
5: Et c'est exact. Il faut soigner vos annonces. Fabienne, vous pouvez déjà supprimer les anciennes qui n'ont plus d'intérêt. Ne vous dites pas qu'Internet c'est fichu. Refaites-en de nouvelles sur Vinted ou Le Bon Coin si vous voulez, mais en faisant attention aux photos. Ça, c'est la première chose. Des vêtements repassés sur cintre dans un endroit neutre et bien éclairé avec plusieurs prises. Ensuite, la description est importante. Aussi, le titre de l'annonce. Mettez en avant la marque, l'état, la couleur. Et puis, définissez un prix accessible. En général, la plateforme d'ailleurs vous conseille sur le prix. Et puis si ça prend pas, vous avez deux bons plans, les vide-greniers. Alors là, on est en pleine reprise de ces événements pour le printemps. Ou alors les fripes, les dépôts-ventes aussi de vêtements d'occasion peuvent être une filière intéressante. Donc là, vous pouvez tenter votre chance aussi. Si vous avez d'autres bons plans à partager avec Fabienne, pensez à m'écrire, je lui partagerai vos astuces. Mon mail, c'est parisilieseconomies@radiofrance.com.
0: Merci Valère. Demain, focus sur les aides au déménagement parce qu'elles peuvent vous aider. Elles sont même insoupçonnées pour certaines. Par ici les économies, c'est le rendez-vous qui pense chaque matin à votre budget.
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0: 5h15, Cyril, préparez les drapeaux, les maillots bleus et le maquillage tricolore. La Coupe du Monde de foot approche.
3: C'est dans un mois. pile poil, début du mondial le 11 juin. Et pour la première fois dans l'histoire de la compétition, c'est organisé par trois pays, les États-Unis, le Canada et le Mexique. Comme tous les quatre ans, l'événement devrait faire le bonheur des bars et des restaurants. À Avignon, Marion Bernard, les commerçants se préparent déjà.
7: Et le lieu à Avignon où les matchs se regardent, c'est la place Pie et ses terrasses XXL. Au bar L'Halogène, Laurent, le gérant, a déjà pensé à tout.
8: Des colliers, des chapeaux, des maquillages pour les joues, là, bleu, blanc, rouge. Et on distribue ça à chaque match. On a acheté une télé d'ailleurs, une grosse télé. On a un écran de 2,50 m pour la Coupe du Monde spécialement.
7: Oui, on investit car la formule est toujours la même. Plus la France va loin,
8: plus on augmente le chiffre. Ça fait des pourboires pour les serveurs. En plus, ça fait du positif pour tout le monde.
7: Place de l'horloge, on tempère. Oui, Géraldine de la Brasserie des Arts sortira le grand écran, mais l'effet d'une soirée match sur ses affaires est assez moyen.
9: Il y a 2 ans, quand il y a eu la Coupe d'Europe, hein, oui, ça a drainé beaucoup de clientèle. On a aussi des personnes qui squattent les tables. Les gens, quand ils sont là au début du repas, ils restent jusqu'à la fin. Donc, ça monopolise aussi des tables.
7: Et puis, certains savent déjà qu'ils vont passer leur tour, comme Damien à la tête du Café Saint-Jean, lui aussi place Pie. En mode Coupe du Monde, rien de rentable pour lui. Alors, il fera comme il y a 4 ans, se positionner sur le créneau bar garantie sans foot.
10: On était autant plein que les autres, finalement. Le fait de diffuser le match, comme c'est bruyant, tout ça, bah, tous les gens qui veulent manger tranquillement, bah, du coup, ça les fait fuir. Reste plus que bah, la clientèle qui boit, qui mange une planche ou quoi, mais c'est pas le fond de notre clientèle quoi. Pour les tristes de pas voir le match, ils peuvent pendant le repas aller jeter un coup d'œil sur l'écran d'à côté quoi.
7: L'écran géant du Red Sky, habitué des Coupes du Monde qui lui font de belles fins de mois, mais qui se retrouve cette année face au sujet des horaires de retransmission, des matchs qui vont commencer pour la plupart à 23h. Le gérant François se questionne donc déjà sur le souci du tapage nocturne ou celui des prolongations de matchs.
11: Sur la fin, quand la France va loin, quand les matchs se jouaient le dimanche à 17h, on tirait jusqu'à 3h du matin. Là, il faudra fermer. Et puis à un moment donné, il faudra peut-être demander une ou deux dérogations pour les quarts, les demi et la finale.
7: Car il ne se voit pas couper le match pendant les tirs au but. Si ça arrive, il compte sur l'indulgence des agents de police qui pourraient bien, eux aussi, profiter de la retransmission du match des Bleus sur son écran ces soirs-là.
3: Marion Bernard, ici Vaucluse, début du mondial dans un mois tout pile. Et pour voir la France jouer, il faudra attendre quelques jours supplémentaires. Ce sera le 16 juin face au Sénégal.
0: On va patienter, 5h17. Tiens, on va parler d'un amoureux aussi du foot. Alors lui, il soutient plutôt Marseille, oui. C'est Jules. Ben oui, le rappeur marseillais sur France 4 ce soir. Un documentaire vous fait découvrir qui est vraiment la star préférée de vos enfants ou de vos petits-enfants. On le découvre dans les coulisses télé, mais avant place aux Jacksons avec Blame It On The Boogie. Très beau réveil.

0: Bien se réveiller avec les Jacksons, Blame It On The Boogie, 5h21. L'éphéméride de ce 11 mai, on souhaite un bon anniversaire à Laetitia Casta, 48 ans aujourd'hui, à Armel Lecléache, le navigateur, 49 ans, 52 ans pour Benoît Magimel, 60 ans pour Estelle Lefébure, et puis bon anniversaire au chanteur Renaud.
1: Et dès que le vent soufflera, je repartira, et que les vents tourneront, nous nous en allerons.
0: Ah, vous le tenez bien, hein, Renaud. Hein.
2: Ah, j'essaye.
0: 74 ans pour Renaud aujourd'hui. Et puis tiens, c'est un événement fondateur pour l'humour moderne. Le 11 mai 69, qu'est-ce qui s'est passé? Les membres de ce qui allait devenir la troupe des Monty Python se réunissaient pour la première fois officiellement pour discuter d'une collaboration. Et ils ont clairement jeté les bases d'un humour absurde qu'on adore, qui allait révolutionner la télévision et le cinéma. Et la télé, bah justement, on en parle aussi dans les coulisses de Patrice Gascoigne.
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0: Et aujourd'hui, Patrice, vous vous êtes fixé un défi. Vous voulez nous faire découvrir le chanteur préféré de nos enfants et petits-enfants, un certain Jules.
4: Je vais vous surprendre, Jules, ce sont les mamies marseillaises qui en parlent le mieux.
5: On l'a connu jeune.
6: Moi, il était jeune, il était petit, il était bagarreur.
5: Oui, voilà. C'est vrai.
6: Après, il s'est arrangé en grandissant. Voilà.
5: Moi, je l'aime bien.
6: Il est bien.
4: Je plaisante, mais ces deux gentilles mamies de Marseille, elles l'ont connu, ce Jules dont tout le monde parle, celui qui fait briller les yeux de vos petits-enfants ou fait danser vos enfants. Alors, je vais vous donner les clés pour les surprendre. Regardez le documentaire inédit proposé ce soir par France 4, intitulé Team Jules. Il lève un coin du voile sur cette star de la chanson, paradoxalement assez discret. Alors Jules, héros populaire ou pur produit commercial, adoré ou détesté, quoi qu'on en pense, le chanteur Jules est un phénomène de société. Le documentaire propose une immersion unique pour comprendre qui est cet artiste. Mais j'ai demandé au réalisateur de Team Jules, Anthony Goulen, d'abord pourquoi Jules ne répond pas à vos questions? Pourquoi il n'a pas participé à ce documentaire qui raconte sa vie? Écoutez la réponse de Anthony Goulen.
7: Franchement, ça ne nous a pas vraiment étonné qu'il ne réponde pas à nos demandes. Jules a toujours été comme ça, il parle tout le temps à son public, mais à travers ses chansons et quasiment quotidiennement sur ses réseaux. Il s'exprime pas vraiment dans les médias. Et quelque part, son absence, elle raconte déjà beaucoup sur lui, sur son rapport au système et sur son besoin de garder le contrôle. Nous, ça nous a vraiment poussé à faire un pas de côté et à raconter Jules sans Jules, à travers ceux qui l'écoutent et ceux qui le vivent. Et c'est là que ça devient vraiment intéressant dans une démarche de documentariste, car plus qu'un homme, c'est l'histoire d'un phénomène qu'on a raconté dans ce film.
4: Anthony Goulen, qu'est-ce que vous auriez envie de dire à nos auditeurs pour qu'ils regardent Team Jules ce soir sur France 4, votre documentaire?
7: Je leur dirais, venez sans a priori, même si vous le connaissez pas, parce qu'en fait, vous avez déjà forcément déjà croisé son nom, vu son signe ou entendu un de ses refrains. Ce film, il s'adresse pas uniquement aux fans, c'est une plongée dans un phénomène de société. On raconte comment un artiste, sans passer par les circuits classiques, a réussi à devenir incontournable. C'est presque une histoire contemporaine de réussite, mais à la manière d'aujourd'hui, avec Internet, avec une proximité directe avec le public et avec des codes complètement différents.
4: Voilà, avec Anthony Goulen, je vous donne des petits biscuits pour l'air de rien auprès de vos enfants, vos petits-enfants. Glissez que vous le connaissez, le Jules, le rappeur star de la cité phocéenne, celui qui a accueilli la flamme olympique à Marseille en 2024, l'artiste le plus écouté en France en 2025. Team Jules, ce soir sur France 4. Mais comme vous êtes aussi Team Coulisse Télé, je vous donne rendez-vous demain, même heure, même endroit.
0: Merci Patrice Gascoigne, allez prendre un petit miel chaud, ça vous fera du bien à la voix. 5h24, l'histoire, elle est fascinante et on vous la raconte chaque matin. Ce lundi, on revient sur l'origine de l'épée de Damoclès. Un voyage, nouveau voyage dans le temps signé Stéphane Bern, mais avant, c'est une artiste qu'on aime et qu'on soutient. C'est Marine et son titre Escroc. Très bon lundi.

0: Marine et son titre escroc, 5h27, un peu d'histoire avant l'actu. Stéphane Bern, ce matin, en voyage au temps où un courtisan trop admiratif a accepté de prendre la place d'un tyran le temps d'un dîner.
1: Un homme envie la vie du roi, alors le roi lui propose d'essayer, mais avec une épée suspendue au-dessus de sa tête. Une sorte de vie ma vie version Squid Games. Syracuse en Sicile, 4e siècle avant notre ère. La cour du tyran Denis l'Ancien brille de richesses. Banquets, or, musique, serviteurs, au top du bling-bling.
2: I'm really rich.
1: Parmi les courtisans, Damoclès ne cesse de répéter combien le souverain est chanceux. À gouverner, être riche, être puissant, mais quelle vie formidable. Le tyran Denis finit par se lasser de ses flatteries. Très bien, dit-il, tu veux ma place? Prends-la pour une soirée. Un CDD qu'on ne saurait refuser, même sans lire le contrat. Alors, on installe Damoclès sur le trône. Devant lui, un banquet somptueux, des serviteurs attentifs, des mets raffinés. Mais au-dessus de sa tête, Denis fait suspendre une épée, une vraie, bien pointue et bien aiguisée, accrochée par un simple crin de cheval. Au début, Damoclès tente de profiter du festin, mais l'épée oscille légèrement. Le fil semble fragile. À chaque mouvement, elle menace de tomber et de découper Damoclès en deux. Damoclès, du coup. Très vite, le repas devient impossible. Damoclès ne voit plus ni l'or, ni les plats, ni la musique. Il ne voit que l'épée. Il se lève et supplie Denis. Il préfère redevenir courtisan. Rétropédalage XXL. Aujourd'hui encore, quand une menace plane sur quelqu'un, on dit qu'il a une épée de Damoclès au-dessus de la tête. Une image vieille de plus de 2000 ans. Et toujours aussi tranchante.
0: Merci Stéphane Bern pour ce voyage dans le temps. Moi, je voulais aussi remercier ce matin Serge qui est à Grenoble, qui nous a appelé pour nous souhaiter un petit bonjour. Et ben, on vous embrasse bien fort, cher Serge. 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Nous sommes le lundi 11 mai dans l'info du jour. Comment vont être suivis les 5 Français évacués du navire MV Ondius, foyer d'antivirus? Ils sont arrivés hier à l'hôpital Bichat à Paris. On y revient dans moins de 2 minutes. Mais avant 5h30, toute l'actualité en France et dans le monde, c'est le 90 secondes avec vous, Cyril Ardoux.
3: La fin de vie, de retour au Sénat pour un examen en deuxième lecture. 2 textes, un sur les soins palliatifs, l'autre sur l'aide à mourir. L'adoption de cette seconde proposition de loi est très incertaine. Les sénateurs sont très divisés sur le sujet et il y a 700 amendements à examiner. Ils ont perdu leur fille ou vu leur enfant sombrer dans les idées suicidaires, la dépression ou l'anorexie. 16 familles françaises déposent une plainte collective contre TikTok pour abus de faiblesse. Une enquête est déjà ouverte depuis octobre. Le réseau social est notamment soupçonné de faire la promotion du suicide chez les jeunes. Après la polémique, l'enquête suite à la diffusion de l'hymne Maréchal, nous voilà dans les rues de Carpentras dans le Vaucluse. Vendredi, en marge des commémorations du 8 mai 45, le parquet ouvre une enquête pour provocation à la haine. Un titre placé par mégarde par un technicien selon la radio associative qui s'occupait de la programmation. L'ère du précaré français en Afrique est terminée, dit Emmanuel Macron. Le chef de l'État est au Kenya aujourd'hui et demain. Pour le seul grand sommet Afrique-France de sa présidence. Plusieurs milliards d'euros d'investissement doivent être annoncés. En football, après l'avant-dernière journée de Ligue 1, sauf coup du sort, le PSG quasiment assuré d'être sacré champion de France après avoir battu Brest 1-0. Marseille peut toujours croire à la qualification en Coupe d'Europe après s'être imposé 1-0 sur le Havre. Et puis un aspirateur sous-marin capable d'aspirer les déchets et microplastiques sans perturber la vie marine, sacré au prestigieux concours les hier à Paris. 250 inventions au total ont été présentées cette année.
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0: croisiéristes sont négatifs. Isolement pendant 6 semaines, d'abord à l'hôpital. Et nous verrons pour la suite, ajoute la ministre de la Santé, Stéphanie Rist, qui affirme que les autorités sanitaires connaissent ce virus. Hier, les 5 patients sont arrivés à l'hôpital Bichat dans 5 ambulances différentes. Leur conducteur intégralement vêtu de blouse bleue. Ce qui rassure plus ou moins ses patients ou proches rencontrés devant l'établissement.
1: Un petit peu d'inquiétude, mais pas plus que ça. Parce que je me suis dit qu'ils allaient être confinés, donc je me suis dit qu'il n'y avait pas tellement de risques.
2: Ma fille vient d'accoucher, je me demandais si j'allais donner l'information. Et finalement, je ne vais pas la lui donner parce que je pense que ça va l'inquiéter quand même. Parce que le pavillon des maladies infectieuses et tropicales, là, il est juste en face de la maternité.
3: Tant qu'il ne parle pas d'épidémie, là, c'est juste une suspicion. Hein. Puis s'il y a quelqu'un qui commence à s'inquiéter, tout le monde va commencer à s'inquiéter aussi. C'est vous qui me faites peur.
0: La ministre de la Santé assure que 8 autres Français ont été testés négatifs après avoir voyagé dans le même avion que l'une des personnes décédées à cause de l'antivirus.
4: Et la ministre de la Santé indique également que la France est loin d'être en pandémie, mais est prête à y faire face en cas donc de pandémie avec un stock important de masques et de tests PCR. 5h34 sur votre radio locale ici. Et Yoann Guérin, un coup d'œil sur le ciel avec un temps en demi-teinte aujourd'hui.
5: Ouais, le front pluvieux s'étend ce matin des Pays de la Loire à la Champagne-Ardenne, du Poitou au centre au Val-de-Loire et de la Bourgogne à la Lorraine. Il glisse en journée vers la Charente, le Limousin, le nord de l'Auvergne-Rhône-Alpes. Les pluies sont parfois accompagnées de coups de tonnerre du Jura au nord des Alpes. Et puis les éclaircies, elles sont belles près de la Manche ce matin. Le soleil revient aussi ce matin au sud de la Garonne et du Roussillon à la plaine du Languedoc. Cet après-midi, le temps risque de tourner à l'orage sur les Pyrénées et le Piémont. Les températures en ce moment à Lille, 8 degrés à Rennes, 10. Nous avons à Paris, Toulouse et Clermont-Ferrand 11, 12 à Nantes, Bordeaux et Tours, 13 à Strasbourg, 18 à Marseille. Aussi vos messages sur la page Facebook ici. 8 degrés relevés dans le département de l'Eure par Gilbert. On a 10 à Urune dans le Pays Basque, nous dit Marie-Laure. Officiellement, c'est plutôt un 8 qui est ressenti avec le vent. 11 degrés à Verdun, on salue Eric. 12 en Haute-Vienne, merci Marie-Laure. 12 également en Côte d'Or avec Marie-Jeanne. Dans le Gard, même température relevée par Maggie. 12 degrés 3, ça c'est à Mulhouse, on salue Kevin. 15 à Palavas avec Astrid et puis 17 au Lavandou. Merci Eddy. Pour les maximales, elles sont en baisse entre 13 et 18 sur la moitié nord, entre 18 et 23 au sud.
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5: 5h35, bon début de journée, on espère que le week-end a été agréable. Je vais vous donner une bonne raison d'apprécier ce lundi. Pourquoi? Parce que c'est une semaine très courte qui s'annonce avec vrai. Le pont de l'Ascension à partir de jeudi. Voilà une info réjouissante, tout comme la musique de Florent Pagny. Bienvenue chez moi.

0: Florent Pagny, bienvenue chez moi et bienvenue sur votre radio ici, 5h39.
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0: On est là chaque matin pour vous réveiller et vous éviter les pièges et arnaques, c'est votre rendez-vous, c'est pas vrai?
3: Et ce matin, on s'intéresse aux appels téléphoniques silencieux. Une inquiétude grandit. Sont-ils faits pour cloner notre voix lorsque l'on décroche? On prend le temps de décrypter avec Aude Razo dans 5 minutes.
0: Pour la musique du réveil, c'est avec Murrayhead. Un petit voyage comme ça, ça vous tente, Cyril?
3: Oui, à Bangkok.
0: Ah, formidable. One Night in Bangkok, on l'écoute avant 6h. Mais avant, on accueille Sabine pour un tout autre voyage, direction le Pas-de-Calais, à Bruay-la-Buissière. Bonjour Sabine.
4: Oui, bonjour.
0: Soyez la bienvenue.
4: Oui, merci.
0: Comment ça va ce matin, Sabine?
4: Oh, ça va, ça va.
0: Oui, avec la météo, comme ça on fait aller.
4: Oh oui, mais quand on allume la radio et qu'on entend votre voix, c'est terminé la journée.
0: Ah. Oh, bah ça, c'est adorable. Ça
3: vous êtes notre soleil, Johan.
0: Franchement, là, ouais, ça nous fait chaud au cœur, Sabine. Merci pour ce petit mot fort agréable. Nous aussi, bah, vous aussi, vous êtes notre soleil. Franchement, c'est vrai que le matin, on se réveille aussi en pensant en particulier à vous, Sabine. Ce matin, on est là, on se dit,
3: Sabine?
0: Mais oui. Et ben voilà, elle est avec nous. Quel est le programme pour votre lundi, Sabine?
4: Écoutez, une petite. Enfin, là, il pleut un peu dans le Pas-de-Calais, là. Hein, donc, on verra bien. Si on peut faire une petite marche, ça serait bien.
3: Petite balade.
0: Ben ouais, ça, c'est vrai que c'est toujours bon à prendre. Sabine, nous, on va vous offrir la Radio Collector ici, dernière génération. Comme ça, le soleil vous accompagnera partout grâce à ce cadeau, Sabine.
4: Merci beaucoup.
0: On vous souhaite une bonne journée et merci de votre fidélité. Et à très bientôt, on vous embrasse. Oui?
4: S'il vous plaît.
0: Oui, allez-y.
4: Oui, je voudrais faire un petit coucou à une membre de mon association, Madame Liliane Duquesne, qui habite à Vendin-les-Bithunes. Voilà, c'est une grande personne.
0: Eh ben, le message est passé.
3: On l'embrasse.
0: Et quel est le nom de votre association, Sabine?
4: L'association La Maison des Aveugles de Bruay-la-Buissière.
0: Eh ben voilà, le message est passé. Sabine, on vous embrasse bien fort. À bientôt, belle journée.
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0: C'est pas vrai, le rendez-vous anti-arnaque. Aude Razo, on s'intéresse à des appels téléphoniques étranges quand on décroche et que personne ne parle au bout du fil.
6: Oui, ça nous est tous arrivé. Le téléphone sonne. Allô? Allô, allô? Grand silence, allô, toujours rien, ça raccroche. Bon, deux solutions, soit ça capte mal, ça peut arriver, soit le coup de fil est malhonnête. Objectif numéro 1, l'escroc veut savoir si votre numéro est actif, que la ligne est bien attribuée et que donc il peut tenter de vous escroquer via ce numéro. C'est exactement la même chose que les textos bizarres qu'on reçoit parfois. Coucou, t'es où? Comment tu vas? Vous ne connaissez pas le numéro, vous ne répondez pas.
0: Mais autres, certains disent que ces appels silencieux servent aussi à cloner notre voix. C'est assez fou, est-ce que c'est vrai?
6: Alors là-dessus, je nuance un peu, je l'ai effectivement beaucoup vu passer ces derniers jours, qu'un simple allô permet à l'escroc de prendre un échantillon de votre voix pour la cloner et pour ensuite se faire passer pour vous, pour piéger vos proches par exemple. Bon, restons calmes, les spécialistes de l'intelligence artificielle sont formels, le mot allô, il est quand même un peu court, et même si vous répétez trois fois allô, allô, allô, c'est pas avec ce tout petit bout qu'un malfaiteur va arriver à recréer votre voix de manière crédible et à vous faire dire des phrases entières avec son logiciel de clonage. Il faudra vraiment que vous vous mettiez à parler plusieurs dizaines de secondes. Petit conseil quand même pour repérer une voix clonée, parce que oui, l'arnaque existe. Généralement, c'est une fausse maman ou autre qui vous appelle pour vous dire qu'elle a besoin d'argent. Parlez-en à vos parents, vos enfants. Convenez entre vous d'un mot-clé du style ananas, pamplemousse, un mot que vous ou votre proche pourra prononcer dans la conversation pour être sûr que l'appel est authentique.
0: Merci beaucoup, Aude Razo. C'est pas vrai, la chronique est à retrouver sur ici.fr. 5h44, voici Kenji Girac et Vianney avec Le Feu sur votre radio ici.

0: Gérac et Vianney, Le Feu. Le magazine Society vient de sortir une enquête approfondie sur l'affaire Epstein et vous allez comprendre que la ville de Paris comme pied-à-terre du crime n'a pas été choisie au hasard par Jeffrey Epstein. Enquête qui fait froid dans le dos et qu'on vous dévoile dans moins de 2 minutes. Vous ne bougez pas. Chaque matin sur votre radio ici, on parle de ce qui fait votre quotidien, l'actualité qui marque votre journée. C'est avec l'équipe d'ici matin. Bonjour.
1: Bonjour Yoann, bonjour tout le monde. J'espère que vous avez passé un bon week-end dans la Vienne et les Deux-Sèvres. Toute l'équipe d'ici Poitou est là pour vous accompagner jusqu'à 9h. C'est Jérôme à la technique et c'est Clément Tricot qui va vous informer. Bonjour Clément.
2: Bonjour tout le monde, bonjour Aurélie.
1: Dans l'actu de ce lundi 11 mai.
2: Un dossier spécial dans cette matinale, le risque de suicide paysan. Une situation qui devient catastrophique selon la coordination rurale des Deux-Sèvres. Nous avons rencontré plusieurs agriculteurs qui n'en peuvent plus. Le président de la MSA dans le Poitou nous parle aussi de prévention à 7h45. 8000 euros récoltés dans une cagnotte du club de foot d'Ozon à Châtellerault. La solidarité s'organise après l'incendie qui a pris au piège 3 enfants dans un appartement au 4e étage d'un immeuble samedi midi. Et puis, déploiement de force dans le nord de la Vienne, le 2e régiment étranger de parachutistes de la Légion étrangère mène une opération militaire de grande ampleur.
1: On démarre ce lundi avec de l'actu locale, de la musique aussi, de la bonne humeur bien évidemment et des cadeaux. On va vous offrir aujourd'hui. Alors écoutez bien, j'ai quoi à 7h10? J'ai 2 places pour l'auteur Bernard Werber. Alors, vous n'allez pas l'écouter lire cette fois-ci, non. Il vous invite au spectacle Vie pour voyage intérieur expérimental. L'auteur des fourmis, par exemple, rappelez-vous, sera le vendredi 29 mai au Palais des Congrès du Futuroscope. Qu'est-ce qu'on a aussi? Eh bien, on a aussi 2 entrées pour le Futuroscope, pour aller vous mettre la tête à l'envers dans Danse avec les robots, pour avoir les cheveux au vent dans Chasseurs de tornades. On joue au 05 49 60 20 20. À tout à l'heure.
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0: 5h49, la une de la presse.
4: Epstein, ce que vous n'avez jamais lu, c'est l'enquête du magazine Society qui fait grand bruit.
0: Ouais, et on en parle avec le journaliste Anthony Mansuy. Bonjour Anthony.
5: Bonjour.
0: Epstein, condamné pour crime sexuel en 2010, pourtant au lieu de se faire discret, il reprend sa vie là où il l'avait laissée, entouré de mannequins sollicités aussi par les plus grands de ce monde. Comment expliquer qu'il n'ait pas ressenti de peur d'être à nouveau arrêté?
5: Alors, de là à dire qu'il n'ait pas ressenti de peur, on n'a pas eu ce niveau d'accès, si vous voulez, à sa psyché. Mais ce qui est frappant, c'est qu'un peu comme la manière dont il a fait sa fortune, en réalité, il a calculé, pendant son incarcération, il a passé un bon moment de cette incarcération-là à essayer de repenser son système. Et quand je dis son système, c'est son système de prédation. Mmh. Il a été arrêté pour fait de... En gros, il y avait une vingtaine de mineurs qui se plaignaient d'avoir été agressés sexuellement par lui dans des contextes de ce qu'il appelait des massages à Palm Beach en Floride. Et aux États-Unis, quand vous êtes arrêté pour ce genre de choses-là et condamné pour ce genre de choses-là, vous êtes sur un fichier de délinquance sexuelle qui est extrêmement contraignant, qui vraiment nuit à votre réputation. Son incarcération en 2009-2010, il la passe en fait à repenser son système. Et il lui faut aussi un nouvel endroit qui pourrait lui servir un peu de hub, de centre pour ces activités-là. Et de plus en plus, ça devient Paris. Et pendant son incarcération, il élabore ce système-là. Et c'est un système qui existe déjà en réalité depuis les années 80, qui est en fait tout bêtement l'industrie du mannequinat. Et ce système-là, du coup, ça va être, si vous voulez, une manière de faire venir un maximum de femmes, de jeunes femmes, dans son appartement parisien en utilisant autant de leviers que possible dans l'industrie du mannequinat. Ce qu'il faisait déjà avant, mais qu'il a, disons, élevé à une sorte de manière industrielle à partir de 2010. Ouais. Et d'ailleurs, il vient à Paris 3 jours après sa libération.
0: Ouais, mais c'est ça. Non, mais cette enquête, elle est glaçante aussi d'une certaine façon, parce que cet appartement parisien dont on parle à Avenue Foch, c'est clairement le centre névralgique de ce système. Et on comprend en fait que Paris n'a pas été choisi au hasard parce que c'est aussi la ville de la mode.
5: Exactement. En fait, depuis les années 80, l'industrie de la mode, l'industrie du mannequinat, il y a un peu deux systèmes parallèles. Il y a le système officiel, c'est-à-dire où il y a qui donne accès à des jeunes femmes à des défilés, à des couvertures de magazines, à des shootings. Et il y a un autre circuit qui est auxquelles sont destinées ces jeunes femmes sans forcément le savoir quand elles y entrent, c'est un système de la nuit, des dîners entre patrons d'agence et leurs amis fortunés ou leurs connexions fortunées qui essaient par cela d'accéder, si vous voulez, à ces jeunes femmes. Et après, on ne sait pas, on n'a pas été... c'est un peu difficile d'avoir aujourd'hui, puisque la plupart de ces hommes sont soit en fuite, soit morts. Mmh. Mais on ne sait pas... quel était ce business exactement? Quels étaient les paiements? Comment ça fonctionnait et tout? Ça, on n'a pas réussi à aller jusque-là. Mais en tout cas, c'est un système qui existait déjà et on a réussi à replacer Epstein dans ses dîners, dans ses soirées à Paris à partir des années 80. Et du coup, oui, il a très très bien vu ce système-là, cet écosystème à Paris, qui en plus est devenu, il est passé un niveau stratosphérique dans les années 90 avec l'effondrement du bloc soviétique qui a déclenché l'arrivée de toute une nouveau style de femmes qui étaient les femmes d'Europe de l'Est et qui étaient beaucoup plus vulnérables en plus que les occidentales qui trustaient un petit peu les podiums et les shootings à l'époque.
0: Anthony Mansu, en tout cas, merci de votre présence ce matin. C'est l'un des aspects que vous traitez, mais il y a de nombreux autres éclairages sur l'affaire Epstein que vous apportez. Et c'est à lire dans le dernier numéro du magazine Society qui est à la une des kiosques. C'est absolument passionnant. Et la suite d'ailleurs de ce grand récit sortira le 21 mai prochain. 5h53. Tiens, samedi, qu'est-ce qui se passe samedi, Cyril?
4: C'est l'Euro.
0: L'Eurovision. Mais oui, finale de l'Eurovision. Nouveau rendez-vous qu'on partage cette semaine. On vous invite dans les coulisses de l'Eurovision chaque matin avant 6h. On revient sur les moments forts. Et ce lundi, on s'arrête en 1977. Avec quoi? Avec la dernière victoire.
4: Marie-Myriam.
0: Ben ouais, Marie-Myriam. Mais avant la musique, elle se partage de bon matin au son de Murray Head, One Night in Bangkok. Très bon réveil. Bon début de semaine avec nous.

0: Étienne Bangkok Meurette sur votre radio ici, 5h56, 70 ans d'Eurovision, ces concours qui ont marqué la France et votre chronique inédite cette semaine à l'occasion de l'anniversaire de la compétition. La finale, c'est samedi à Vienne en Autriche et Flavien Groyer nous fait revivre ce matin l'édition 1977 avec la dernière victoire française.
1: C'est l'effervescence à Londres, le public de l'Eurovision applaudit vivement. Une jeune femme très émue, robe orangée, salue le public. C'est Marie Myriam, elle aura 20 ans le lendemain et vient tout juste de remporter le concours. Pour Marie Myriam, l'aventure Eurovision commence quelques semaines plus tôt. Cette inconnue du grand public gagne un concours national diffusé à la télévision. Quentin Mauduit, co-animateur du podcast 12 points et spécialiste de l'Eurovision.
2: Elle chantait en fait dans le restaurant de ses parents et c'est à cette occasion qu'elle a été repérée par Jean-Paul Carra qui lui a par la suite écrit L'oiseau et l'enfant pour l'Eurovision.
1: Direction le Royaume-Uni pour la jeune femme. Sur place, les répétitions sont catastrophiques et les galères s'enchaînent.
3: D'abord, la chanson dépassait de 8 secondes. Donc, il a fallu accélérer L'oiseau et l'enfant pour que ça fasse 3 minutes, parce qu'on ne pouvait pas dépasser les 3 minutes.
2: Ça se passe non plus pas très bien en termes de robe. Jusqu'au dernier moment, en fait, il y avait des éléments de la robe qui manquaient.
1: Au bout de 1h20 de spectacle, c'est l'heure pour Marie Myriam. Elle est la dernière à passer et doit absolument oublier les difficultés. Elle s'avance au micro et débute sa chanson a cappella.
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2: C'est vraiment un temps de pause dans toute cette Eurovision très, très pop. Et de fait, c'est une chanson calme, mais qui est construite avec un rythme qui augmente, un peu comme une sorte de boléro où il y a vraiment une montée en intensité qui est très plaisante.
1: Pendant les résultats, Marie Myriam prend très vite le large et s'impose avec 139 points.
5: La France, 12 points.
1: Elle a séduit tout un continent.
2: C'est vraiment une icône et puis elle souhaite vraiment transmettre le bâton de la victoire. Elle ne veut plus être la seule qu'on appelle tous les mois de l'Eurovision.

0: souvenirs.
1: Ça n'a pas vieilli.
0: Marie-Myriam, c'est vrai. Histoire à lire et à réécouter sur ici.fr. Merci Flavien Groyer. Merci à vous de démarrer la semaine avec l'équipe d'ici matin qui nous rejoint en studio.
2: Merci Johan. À demain dès 5h, l'Eurovision, on en parle sur la page Facebook d'ici Poitou. C'est la question du jour. Est-ce que c'est un concours que vous suivez? Qui auriez-vous voulu voir comme représentant de la France? Alexandra nous dit, mais alors moi je suis à fond l'Eurovision, j'ai pas loupé beaucoup d'éditions. Je conseille surtout de regarder avec des copains pour avoir une soirée divertissante et amusante. Bon bah, on note le conseil. Vous adhérez Clément Tricot?
3: Allez,
2: la soirée entre potes Eurovision.
3: Avec Jérôme à la technique.
2: Ah, je suis sûr qu'il sera ravi, bien ravi. Ah ben voilà, il a le sourire, il est heureux.
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2: De toute façon, je pense qu'il allait nous proposer. Allez, il est 6h, très bon réveil. Nous sommes le lundi 11 mai, les informations avec vous Clément Tricot.
5: De plus en plus d'agriculteurs du Poitou sont au bord du suicide. C'est l'alerte lancée par la coordination rurale des Deux-Sèvres. Selon le syndicat, plus de la moitié de ses 160 adhérents sont au bord du gouffre. Un mal-être structurel dans une profession qui enchaîne les crises, peur de la dermatose nodulaire récemment, faible revenu ou encore des prix du marché en fluctuance, plusieurs agriculteurs ont accepté de témoigner au micro d'Emma Steven.
6: Après plusieurs années de galère pour racheter une ferme à Plaine et Vallée, Clément Briand, 26 ans, croyait les difficultés terminées.
7: Je me suis mis à fond dans mon truc et en fait, là, j'ai totalement laissé tout de côté. Ce qui fait que ça m'a emmené à une séparation, ça m'a emmené à plein de choses et à même un matin à se lever et à perdre pied. D'en arriver à vouloir faire l'irréparable, quoi.
6: Hospitalisé, le jeune éleveur de volailles a ensuite été suivi par une psychologue.
8: Bah, ça fait péter un plomb. Hein.
6: Ludovic Hay produit notamment du lait de chèvre à Nueil-les-Aubiers.
8: Nous, on doit tourner à 500 balles, 600 balles à deux.
6: Il a dû faire une croix sur sa complémentaire santé.
8: Entre acheter du GNR et acheter de l'aliment pour mes bêtes, je vais acheter mon aliment avant de payer la MSA. La MSA, c'est les derniers. Alors, ils prennent un ticket comme les autres, et puis quand il y en a, ils en prennent. Mais quand il n'y en a pas, on n'en a pas. On n'est plus pour rien, on est plus pour de la merde.
6: Entre 80 et 90 heures par semaine, c'est le temps qu'il passe avec ses chèvres et ses porcs noirs, mais aussi à faire de l'administratif. L'ensemble des agriculteurs est sur le point de craquer. Selon Benjamin Marquois, le coprésident de la coordination rurale dans les Deux-Sèvres, demande à la Mutuelle Sociale Agricole, la MSA, d'intervenir.
9: C'est à eux d'aller les appeler, d'aller les voir. Non, eux, ils attendent. Quand les gens arrivent, c'est trop tard des fois.
6: Quant aux ministres successifs de l'agriculture, eh bien, il n'attend plus rien d'eux.
5: Et selon un rapport parlementaire paru en 2022, environ 2 agriculteurs se suicident chaque jour. Ce mal-être de la profession, on en reparle à 7h45 avec le président de la MSA dans le Poitou. Un autre syndicat, la Confédération Paysanne de la Vienne, organise une rencontre pour les agriculteurs ce soir. Le thème, comment faire pour vivre de son travail quand on est agriculteur? C'est donc à 20h à Châtellerault au cinéma Les 400 coups.
2: La solidarité s'organise à Châtellerault après le grave incendie qui a piégé 3 enfants.
5: Près de 8000 euros ont été récoltés par le stade de foot d'Ozon où joue l'aîné de la famille. Le feu est parti dans un appartement au 4e étage samedi midi. Les jeunes étaient seuls car leur mère était absente et donc hier après-midi, un point de collecte a été mis en place au stade des Nonnes. Amine est bénévole au FC Ozon.
10: Sur le coup, tout le monde a été un petit peu abattu. On connaît bien en plus la famille. Un des enfants est licencié au club. Donc c'était important de pouvoir réagir rapidement par rapport à ce qui s'est passé, d'aider du mieux qu'on peut. On essaye d'apporter notre soutien déjà moral. Et puis si on peut soulager financièrement, au niveau matériel, la famille, voilà, on fera le maximum pour être à leur côté. Et puis on a lancé une opération d'appel aux dons. L'appartement, il ne reste plus rien. Donc si on peut aider du mieux qu'on peut, on le fait au travers d'une opération. Un peu coup de poing. Donc on a aménagé 2 espaces pour pouvoir recevoir des habits, du matériel, enfin tout ce qu'on peut apporter pour aider la famille à se reconstruire au sein de leur prochain logement.
5: Des vêtements, chaussures, des sacs ou encore des fournitures scolaires ont été collectés ainsi qu'un lit. Conduite dangereuse, voiture surchargée, non port de la ceinture de sécurité, la police a verbalisé 10 de conducteurs en marge d'un mariage à Poitiers samedi soir. L'un des conducteurs a pris la fuite lors du contrôle dans le quartier des Trois Cités. Une procédure judiciaire est ouverte pour mise en danger de la vie d'autrui.
2: C'est le premier jour des 5 glaces et on mange déjà des cerises.
5: Mais elles sont mûres, ça y est, difficile à croire avec la météo, ça arrive tôt et pourtant. Exemple, au gîte de Yann, un poids de vin qui s'est installé dans le Périgord à La Chapelle au Bareil, entre Montignac et Sarlat. C'est pour lancer son activité. Et bien là, maintenant, ces cerisiers sont pleins de fruits. Jeanne de Butler, vous les avez goûtés.
11: Yann tend le bras debout sur la deuxième marche de l'escabeau. Il attrape 2 belles cerises rouges et sucrées.
12: Hop.
1: Regardez comme elles sont bien rouges en plus.
3: Belle couleur un peu comme ça, oui, effectivement, lit de vin. Moi, je les trouve très belles. En plus, elles sont pas du tout véreuses.
1: Bon, elles sont bonnes.
3: Là, faut pas hésiter. Hop, en profiter avant que les oiseaux ne le fassent.
11: Au pied de l'arbre, Elsie, sa fille, porte le petit panier. Le jus lui coule jusque sur le menton.
3: T'en as plein partout, là, ça couline, ça dégouline là, sur le visage.
12: C'est trop bon. Mmh. Elles sont trop bonnes.
3: Bah, une encore, c'est la dernière.
13: Ah oui, mais pour le goûter.
14: La plus rouge du monde. Ah, celle-ci. Bien rouge.
3: On a déjà ramassé l'équivalent d'à peu près 2-3 kilos. Hein. On a fait, oui, une bonne vingtaine de pots de confiture déjà. Plus les cacoutis. Et toutes celles qu'on mange sur l'arbre. Attends, je les compte pas.
11: Avant, Yann habitait du côté de Poitiers. Jamais il n'avait de cerises avant la fin mai.
3: On peut quand même noter les températures un peu extraordinaires qu'on a pu avoir sur le mois d'avril. On est monté vite... Pardon, j'ai la bouche pleine. On est monté vite à presque plus de 30 degrés. Hein. Pour moi, la cerise, c'est plus sur des récoltes d'été. Maintenant, je sais que j'ai d'autres cerisiers sur le domaine. Et il y en a qui ne sont pas du tout mûrs encore, hein, qui sont vraiment verts. Donc, ça permet d'allonger un petit peu le plaisir et d'en profiter encore plus longtemps.
11: C'est mamie qui est partie avec les cerises pour faire les confitures. Elles seront servies à la table du petit déjeuner pour les clients du gîte.
5: Et dans le Poitou aussi, les cerises sont déjà rouges. Attention tout de même à la pluie qui peut les faire éclater. Il faut donc vite les cueillir. Enfin, en cyclisme, la FDJ US termine dans le top 5 sur le Tour d'Espagne. Juliette Berthet, ex-Juliette Labousse, est classée 5e de la Vuelta. Evita Music, 10e. On rappelle que la tenante du titre et star de l'équipe, Demi Vollering, était absente. Elle se concentre sur la préparation du Tour d'Italie et surtout du Tour de France.
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5: La météo aussi, elle fluctue un petit peu aujourd'hui.
6: Oh là là, oui, c'est mitigé. Hein. Ciel couvert toute la journée avec de timides éclaircies. C'est la grisaille qui va dominer dans la Vienne comme dans les Deux-Sèvres. On parle parapluie pour aujourd'hui. C'est le conseil. Faible pluie possible ce matin. On aura des averses ce midi. Des averses jusqu'en milieu d'après-midi dans nos deux départements. Et ensuite, la fin de journée sera plus calme. Au niveau des températures, les maximales seront comprises entre 12 et 16 degrés. Ce sera en fin de matinée parce que ça va baisser ensuite cet après-midi. On aura 12 degrés à Thouars, à Bressuire. Du côté de Parthenay, vous aurez 13 degrés. À Moncontour, à Loudun, à Châtellerault, 14 degrés. À Jancey, à Lusignan, 15 degrés. Du côté de Mel, Niort, Poitiers, Saint-Mexant-l'École, 16 degrés. Et le maximum pour aujourd'hui, c'est du 17 degrés à Chauvigny. Demain mardi, du soleil le matin, un peu plus nuageux l'après-midi.
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6: Et si, on allait au bout de nos rêves cette semaine. Ah, très bien. Hein, on va commencer par y penser dès ce matin avec Jean-Jacques Goldman. Il est 6h07. Vous vous réveillez tranquillement. Très bon réveil.

0: Ok, allons au bout de nos rêves cette semaine. Jean-Jacques Goldman pour vous réveiller.
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0: 6h10, vous allez à la douche là, si je vous dis de mettre l'eau bien bien glacée, est-ce que ça vous dit? Les bains d'eau glacée, c'est le jet testé du jour, c'est Florian Lévesque qui s'y plonge, vous allez voir, ça vaut vraiment le coup d'œil, c'est bon pour le corps, c'est bon pour la santé, c'est ce que va nous expliquer l'ostéopathe Guillaume Doué d'ici quelques instants. D'abord, on fait un point et bien sûr les fêtes, les anniversaires du jour, bonne fête Estelle en ce 11 mai. Aujourd'hui, on a plusieurs anniversaires à souhaiter, l'actrice mannequin Laetitia Casta à 48 ans, l'acteur Benoît Magibel à 52 ans, Estelle Lefébure souffle 60 bougies, le journaliste Thomas Hugues également, 60 ans pour lui. Un anniversaire qu'on va souhaiter en musique, qu'on va fêter, c'est celui de l'artiste qui reprend la scène là cette semaine, le 14, 15, 16 mai à Paris, 74 ans aujourd'hui pour Renaud.

0: comme chaque joyeux anniversaire à Renaud. Vous l'avez reconnu, Renaud ? Ouais, c'était Renaud. Hein. Comme chaque année, le 11 mai, c'est la journée mondiale des espèces menacées. Bah, il en sera question dans l'émission Bienvenue chez vous, dès 9h.
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0: 6h13, c'est parti pour la douche glacée. Volontairement plongé dans une eau à quelques degrés seulement, ça paraît déraisonnable. Et pourtant, les adeptes ne jurent que par ça, tant les bienfaits pour le corps seraient très nombreux. Florian Lévesque a voulu en avoir le cœur net et a testé le bain glacé.
8: Et pour ça, je suis avec Guillaume Douet, notre ostéopathe. Bonjour Guillaume.
9: Bonjour.
8: Bah alors, les bains, les douches froides, visiblement, c'est censé faire du bien.
9: Oui, c'est ce qu'on appelle les bains nordiques aussi. Hein, et c'est le fait de s'immerger dans une eau entre 3 et 5 degrés.
8: Ouais, mais alors, il y en a qui le font dès le matin, au réveil, pour se dire ça active un peu. Est-ce que c'est vrai que ça fait du bien dès le matin ?
9: C'est pas une question d'horaire, en fait. C'est plutôt une question métabolique. C'est-à-dire que le fait de s'immerger dans une eau aussi froide, ça va vasoconstricter tous les artères et artérioles du corps. C'est-à-dire, en gros, que ça va réduire le diamètre de toutes les artères et artérioles du corps, ce qui va accélérer le flux du sang dans le corps. Et en fait, au-delà de ça, ce qui est intéressant, c'est pas tellement le fait que ça réduise le diamètre, c'est l'alternance chaud-froid. Quand on va sortir, ces artères vont, le diamètre va à nouveau grossir. L'idéal étant de faire deux bains pour que ça se réduise, grossisse. Tout ça, ça va faire un appel, ça va faire un afflux sanguin plus important, ça va permettre de drainer, donc ça va permettre d'évacuer les toxines, apporter plus de nutriments, apporter une réoxygénation des tissus. Donc du coup, dans la récupération au quotidien, c'est quelque chose d'extrêmement bénéfique en fait.
8: Combien de temps vous restez dans une eau froide ?
9: Alors, si on prend un protocole de récupération, on va faire bain froid entre 3 et 5 degrés, on va faire ça 3 minutes, 5 minutes d'eau chaude, 3 minutes d'eau froide à nouveau.
8: C'est long, 3 minutes.
9: On dirait pas comme ça, mais c'est très long. C'est très long, effectivement.
8: Mais tu le fais, toi, ça ?
9: Je le conseille.
8: Il y en a un qui a l'air d'être motivé, c'est le chien, il est en train de boire l'eau dans laquelle je suis censé aller me mettre, c'est qu'elle doit pas être si froide que ça, ou alors il est assez courageux.
9: Non, non, bah elle est fraîche, lui, ça le désaltère, il aime bien. Hein. Donc là, pour la mise en situation, du coup, Florian va s'immerger dans un bain à peu près à 5 degrés. Il va le faire principalement sur les membres inférieurs. On va pas le pousser à aller jusque sur le torse. Mais déjà rien que les jambes.
8: Et les jambes, c'est pas mal, les jambes.
9: Peut-être une sensation, ouais.
10: Bah, c'est frais.
9: D'accord. Bon, là, il y a que les pieds. Donc, allez, hop, on y va. L'idéal étant d'y aller en une fois, quand même. Pour que tout le corps, au final, se retrouve immergé et dans le froid. Allez, accroupis-toi. Là, on se cale. On va essayer de rester 2-3 minutes.
8: Ça va. Allez, ouais. Même si elle est à, je sais pas, je m'écoute à 3-5 degrés.
9: Non.
8: Oh, ce qui est le pire, c'est le chien qui me met de l'eau sur le. Mais il est complice.
9: Là, on a les jambes et le bassin. C'est déjà un premier effort. C'est quand on passe sur la partie pulmonaire et cardiaque où là, vraiment, la difficulté, ça coupe la respiration et c'est vraiment douloureux. Il suffit de voir si on fait ça. Donc là, j'arrose Florian.
8: J'avais pas signé pour ça.
9: Mais donc, du coup, voilà, c'est vraiment, tu vois, c'est vraiment la partie thoracique qui est le plus difficile. Tu veux rester là ?
8: Bah, si ça me permet de pas aller au travail derrière, je veux bien.
9: Bah, mais moi, justement, je retourne au travail.
8: Ah, donc, bah, j'y vais alors.
9: Non, mais je te laisse là. Hein.
8: Très bien, il y a le chien avec moi, il me surveille.
9: Exactement.
0: Allez, on retourne au boulot. Récupération, circulation mentale, les bénéfices sont réels. Hein, à condition d'y aller progressivement pour réécouter tous les rendez-vous bien-être kilomètres de j'ai testé, rendez-vous sur ici.fr. Mais moi, je note cette phrase quand même de Guillaume Doué quand Florian lui demande « Mais tu testes, toi ?» Et il dit « Oh, je conseille !» Ça veut tout dire.
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0: Carnet, crayon, peinture, on a tout à la papeterie chez Yo-Yo dans le centre-ville de Poitiers. Rencontre avec sa gérante après. Super trempe, très très bon réveil. Allez, motivation, motivation.

0: On dit oui, hein, franchement, pour se réveiller avec Supertramp dès 6h21. Très très bon réveil si vous avez encore peut-être la tête tranquille sur l'oreiller. Place au rendez-vous, les gens d'ici. Aujourd'hui, nous sommes à Poitiers, chez Yo-Yo. C'est un projet de Margot, une poitevine, qui s'est installée à la boutique éphémère au cœur de Poitiers. Sébastien Pollock s'est rendu sur place pour faire sa rencontre.
1: Bonjour, je m'appelle Margot. Je suis gérante de la papeterie chez Yo-Yo, dans le centre-ville de Poitiers. Moi, je l'appelle une papeterie créative, parce que on y vend à la fois des articles de papeterie, comme des carnets, des crayons, ce genre de choses, mais aussi... quelques articles de loisirs créatifs comme des puzzles, des peintures numérotées, ce genre de produits. Et surtout aussi beaucoup de travail d'artistes pour beaucoup de la région. Beaucoup d'illustrations, un peu de carterie, quelques bijoux, du crochet, une marque de cosmétiques locaux. Voilà.
2: D'où est né le projet? Pourquoi vous vous êtes dit que vous allez vous installer ici?
1: C'était quand je vivais à Nantes après mes études, où j'avais envie à un moment donné d'ouvrir un lieu hybride entre création, salle d'expo, ateliers partagés, pouvoir animer des ateliers pour des personnes qui veulent découvrir des pratiques artistiques. Mais m'implanter à Nantes pour un tel projet, il aurait fallu un grand espace et du coup ça nécessitait d'investir beaucoup d'argent que je n'avais pas. Et quand je suis revenue vivre à Poitiers il y a 2 ans, je suis passée devant une toute petite boutique en me disant que ça devait être pas très cher, possiblement à ma portée, et je suis partie de cette boutique pour recréer un peu mon projet en fonction de ce que je pouvais faire à l'époque. Et du coup, j'ai ouvert une première boutique Grand Rue qui s'appelait déjà chez Yo-Yo Papeterie Créative. Et là, j'ai voulu faire grandir le projet. Et du coup, j'avais participé en décembre à l'appel à projet de la ville de Poitiers qui met à disposition les locaux de la boutique éphémère pour un loyer beaucoup plus modéré et du coup qui permet de tester des activités avant de s'implanter. Et du coup, on est là depuis début février et jusqu'au 30 mai en espérant pouvoir avoir des plus grands locaux après.
2: Alors pourquoi Poitiers? Parce que vous avez parlé de Nantes pour vos études, mais vous êtes de Poitiers à l'origine?
1: C'est ça, moi je suis de Poitiers, j'y ai grandi, je suis partie un peu après le bac pour faire mes études et je suis restée pendant longtemps à Nantes parce que je me plaisais dans cette ville. Et puis il y a à peu près 2 ans, j'ai voulu revenir à Poitiers. Professionnellement, j'avais plus d'attache à Nantes et puis j'ai lancé le projet de la boutique. Et en fait, notamment moi, Grand Rue, ça m'a parlé tout de suite parce que ma grand-mère, elle a tenu un bar pendant les années 70-80, qui était dans la Grand Rue aussi au 178. Moi j'étais au 154 et c'est de là qu'est venu le nom, notamment chez Yo-Yo. Le bar s'appelait chez Yo-Yo, du prénom de ma grand-mère qui s'appelait Yolande.
0: Ah ben voilà une belle histoire de famille qui se prolonge. Donc vous pouvez retrouver Margot et sa boutique chez Yo-Yo dans le centre-ville de Poitiers, à la boutique éphémère jusqu'au 30 mai prochain. Vous retrouvez toutes ces infos et les rendez-vous qu'elle propose sur internet chez yoyo.fr. Possibilité de le voir, une de l'écouter. Pour le voir, Christophe Maé, c'est le 7 novembre 2026 et le 4 février 2027 à l'Arena Futuroscope. Et pour l'écouter, tout le matin, eh ben c'est sur Ici Poitou. On écoute Christophe Maé et son nouveau titre, La Lune.

0: La Lune, c'est Christophe Maé sur ICI Poitou. Profitez de ce jour les Capricornes. Pourquoi faire ? La réponse dans 30 secondes.
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0: C'est l'heure de l'horoscope, Catherine Viguier, on a de la douceur en ce lundi.
4: Ah oui, du rêve aussi. Alors pour vous, Bélier, vous pourriez avoir un rendez-vous médical ou veiller sur plus fragile que vous.
5: Taureau, vous bossez dur, pour tous, mais il ne faut surtout pas vous oublier.
6: Gémeaux, vous assumez une responsabilité, ce n'est pas forcément drôle, mais vous serez plus léger ensuite.
7: Cancer, la lune joue en votre faveur et vous permet de vous dépayser où que vous soyez.
8: Lion, il y a moins de rendez-vous avec les autres, mais le rendez-vous de ce jour sera avec vous-même.
9: Vierge, il faut bouger, ne pas ressasser. De toute façon, vous allez croiser du monde.
10: Balance, on pourrait se montrer agressif avec vous, essayez de vous protéger.
11: Scorpion, des nouvelles côté cœur, une discussion avec vos enfants ou un travail artistique réussi et tout va bien.
12: Sagittaire, vous ne vous en sortez pas mal, surtout si vous cherchez à venir à bout d'une préoccupation liée à votre vie affective.
13: Capricorne, profitez de ce jour. Vous pouvez en dire plus sur vous sans que cela ne vous nuise.
14: Verseau, vous prenez des initiatives côté budget avec des résultats positifs pour bientôt.
15: Poisson, la lune visite votre signe aujourd'hui et demain. À vous les émotions fortes.
16: Et pour nous tous, on prend une décision libératrice.
0: Ok, c'est noté. Merci beaucoup Catherine Viguier. Allez, 6h30, l'info d'ici dans un instant, juste après le 90 secondes. L'actu en France et dans le monde avec vous, Cyril Ardo.
17: Un Français a-t-il contracté l'antivirus ? On saura aujourd'hui si ce passager du navire MV Honduras est positif ou non. Les symptômes ont débuté alors qu'il était dans l'avion qui est le ramené en France. 5 personnes vont rester à l'isolement strict pendant une quarantaine de jours. Dans un Sénat dominé par la droite et fortement divisé sur le sujet, 2 textes sur la fin de vie arrivent aujourd'hui pour un examen en deuxième lecture. Une proposition de loi sur les soins palliatifs, l'autre sur l'aide à mourir. L'adoption de ce texte est très incertaine. Et il y a quelques 700 amendements à examiner. 16 familles dont les enfants se sont suicidés ou ont sombré dans la dépression et l'anorexie déposent une plainte collective contre TikTok ce matin auprès du parquet de Paris. Ils accusent le réseau social d'abus de faiblesse. Quel avenir pour l'enseigne de décoration Bouchara ? Les salariés fixés aujourd'hui, le tribunal de commerce de Paris doit rendre sa décision sur les offres de reprise partielle. Une société hongkongaise est bien placée, mais elle ne souhaite reprendre qu'un tiers des employés et la moitié des magasins. Dans le contexte de la guerre en Iran, industriels de l'agroalimentaire et distributeurs se retrouvent cet après-midi pour une réunion. Faut-il reprendre les négociations sur les prix dans un contexte de flambée des coûts, des carburants, des emballages plastiques et des engrais ? En foot, sauf rebondissement, le PSG quasiment assuré d'être sacré champion de France. Avant dernière journée de Ligue 1 hier, Paris bat Brest 1-0. Marseille peut toujours croire à la qualification en Coupe d'Europe après s'être imposé 1-0 sur le Havre.
18: Merci Cyril Ardo. Et nous, on reparle du sport dans 10 minutes. Avant ça, vous risquez d'apercevoir des chars d'assaut et d'entendre des tirs si vous passez dans le nord de la Vienne. Pendant 10 jours, le 2e régiment étranger de parachutistes de la Légion étrangère mène en effet une opération militaire de grande ampleur, un entraînement entre la Vienne, l'Indre et l'Indre-et-Loire. D'importants moyens aériens et terrestres sont mobilisés, William Giraud.
19: Au total, 700 soldats et 150 véhicules seront mobilisés sur une vaste zone de 250 km². Des avions de combat et de reconnaissance, des drones et des hélicoptères appuieront le déploiement des troupes au sol. Il y aura aussi des 4x4 Serval, des blindés légers conçus pour le transport et l'engagement d'unités légères. Le scénario est simple, une force adverse prendra position dans certaines communes, les légionnaires devront

0: plongeurs dans la rivière Vienne.
1: Alors le régiment à la manœuvre est basé en Corse. Alors pourquoi venir dans le Poitou pour ces opérations? On écoute la réponse du colonel Raphaël Oudot de Dainville. Il est le chef de corps du 2e régiment étranger de parachutistes.
2: On avait besoin d'un terrain varié, adapté à une manœuvre d'ampleur et surtout à une manœuvre motorisée, c'est-à-dire 700 personnes en véhicule. C'est extrêmement complémentaire de ce qu'on peut trouver en Corse. En Corse, on a un terrain qui est beaucoup plus escarpé, qui est beaucoup plus cloisonné, plus adapté à un combat à pied. C'est la raison pour laquelle on vient dans cette région-là, c'est pour pouvoir faire une manœuvre avec un effort motorisé. Les seules munitions qui seront tirées seront bien sûr des cartouches à blanc. Il y aura également tout un système de sécurité autour des mouvements pour bien alerter la population. C'est un exercice qui est très ambitieux puisqu'il prévoit qu'on traverse quasiment 4 départements, jour et nuit, au milieu de la population. On va manœuvrer avec une force d'environ 700 hommes face à une force adverse qui est armée par un régiment de légions étrangères également, qui sera équipé du même matériel que nous et qui manœuvrera également face à nous. C'est ce qu'on appelle un ennemi à parité, qui est capable d'avoir un comportement offensif face à notre manœuvre.
1: Et en plus des rencontres entre les soldats et la population, une présentation de matériel militaire est prévue samedi de 8h30 à 10h30. Ça se passe sur la place de l'abbaye de Saint-Savin.
3: Dans l'info de ce lundi, Clément, de plus en plus d'agriculteurs du Poitou au bord du suicide.
1: Ouais, c'est l'alerte lancée par la coordination rurale des Deux-Sèvres. Selon le syndicat, plus de la moitié de ses 160 adhérents sont au bord du gouffre. La solidarité s'organise aussi dans le quartier d'Ozon à Châtellerault. Samedi, un grave incendie a piégé 3 enfants au 4e étage d'un appartement. La famille a tout perdu dans les flammes, alors le club de foot d'Ozon a récolté des dons. La météo est mitigée aujourd'hui, il fait gris globalement.
3: Oh oui, et on prend le parapluie. On a de la bonne pluie là du côté de Poitiers. Commencez chez vous dans la Vienne et les Deux-Sèvres. C'est la grisaille qui va dominer tout au long de la journée, de timides éclaircies très locales. De faibles pluies ce matin, on aura de bonnes averses apparemment ce midi, nous dit Météo France, des averses jusqu'en milieu d'après-midi. Et ensuite, fin de journée beaucoup plus calme dans nos deux départements. Au niveau des températures, les maximales seront comprises en fin de matinée entre 12 et 16 degrés. Ensuite, ça va baisser un petit peu cet après-midi. À Bressuire, à Thouars, vous aurez 12 degrés. À Parthenay, 13 degrés. Du côté de Montcontour, de Châtellerault, 14 degrés. À Charroux, à Lusignan, 15 degrés chez vous. Dans le secteur Niortais, du côté de Mel, de Poitiers, de l'Île-Jourdain ou encore de Saint-Mexant-l'École, 16 degrés. Et du côté de Chauvigny, c'est le maximum. C'est du 17 degrés pour aujourd'hui. Demain mardi, du soleil le matin. Ce sera un petit peu plus nuageux l'après-midi. Normalement, demain, pas d'averse et des températures entre 16 et 18 degrés.
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3: On a démarré le 6h avec le titre « Au bout de mes rêves ». Catherine Viguier dans l'horoscope nous a dit de rêver et désormais on écoute « Sweet Dreams ». Je ne sais pas quel est le message aujourd'hui, mais je crois qu'il y en a un. Rêvons alors ce matin en se réveillant.

0: Sweet Dreams pour vous réveiller à 6h39.
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0: On croise les doigts pour le temps. Ici Poitou sera en direct du Food Truck Festival à Buxerolles ce jeudi à partir de 18h. C'est une idée de sortie pour la fin de semaine. Des idées, on en a à partager avec vous hein, dès 6h50 dans les 3 plus du jour. On va pas s'ennuyer encore cette semaine. On a déjà plein de trucs là pour vous préparer pour votre long week-end de 4 jours pour certains. Place au sport, Clément Tricot, êtes-vous prêt?
3: Allez, c'est parti, on commence avec du rugby. Oui, je suis prêt. Exploit du Stade Rochelet hier en soir en clôture de la 23e journée de Top 14. Le Racing 92, qui n'avait jamais été battu sur sa pelouse en championnat cette saison, eh bien, s'est incliné 24-26 face à La Rochelle. Des Maritimes qui, en plus, ne s'étaient jamais imposés dans l'entre-parisienne. On écoute la réaction d'Oscar Jégou, troisième ligne internationale à La Rochelle.
4: On l'a jamais fait, donc ça fait grandement plaisir. Mais comme c'est dur de gagner un match cette saison en Top 14, ça demande une énergie comme on l'a jamais connue sur les saisons d'avant, et ça prouve que le niveau augmente partout où on va. C'est compliqué, mais c'est un grand plaisir de gagner ce soir, parce que il fallait confirmer cette saison sur deux matchs à l'extérieur, et c'est ce qui est fait. Donc voilà, maintenant le plus dur reste à faire. On a la réception de Toulouse, on sait où on va mettre les pieds, mais on est prêt.
3: Une victoire qui vous fait lever les bras, Aurélie. Hein. Prochaine rencontre pour La Rochelle. Réception de Toulon,
0: voilà,
3: de Toulouse
0: de
3: dimanche.
0: Toulouse,
3: soir.
0: Et là, on rigolera peut-être moins.
3: Allez, on passe au foot. Et la Ligue 1, 33e journée. Et la fin hier, dans le haut du classement, le PSG, quasi champion de France, a battu Brest 1-0. Même score pour Lille contre Monaco. Dans la course à l'Europe, Rennes s'est imposé contre le Paris FC et Marseille contre le Havre. En Espagne, on regarde Barcelone, trop fort, a battu le Real Madrid et remporte la Liga. L'équipe de Kylian Mbappé termine la saison sans titre. Et puis dans le foot féminin, ce sont les Lyonnaises exceptionnelles qui remportent la Coupe de France sur Paris. Enfin, en cyclisme, sans Dom Heuvelrink, la FDJ Suez se contente d'un top 5 sur le Tour d'Espagne. Juliette Berthet termine 5e de la Vuelta et Evita Music a terminé 10e.
0: Bienvenue chez vous, c'est à partir de 9h, c'est l'émission quotidienne que vous pourrez réécouter ensuite sur ici.fr ou l'application Ici. Bonjour Frédéric Gissaume.
5: Bonjour Aurélie.
0: En ce 11 mai, c'est la journée mondiale des espèces menacées.
5: Eh bien à cette occasion, nous invitons tout à l'heure à 9h un photographe, ce qui n'est pas proprement parlé une espèce menacée, j'en conviens. Marc-Olivier aime saisir des moments uniques avec la faune sauvage, dont des espèces menacées. Son moment préféré, saisir le regard d'un renard, un instant fragile et précieux, obtenu grâce à une grande patience et des heures de repérage au préalable. Il vient nous raconter ses plus belles photos et son infini respect de la faune sauvage. Marc-Olivier, l'invité de Bienvenue chez vous, tout à l'heure, à partir de 9h.
0: Et ce sera avec Clément Gérin qui nous rejoint dès 9h. Pour le moment, les conseils de notre vétérinaire, c'est dans un instant, concernant le racisme canin.
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0: 6h44, l'heure de noter les conseils de notre vétérinaire Pierre Fabin, bonjour. C'est une situation que beaucoup de maîtres ont vécue avec une immense gêne. Votre chien, d'habitude si gentil, se met soudainement à aboyer sur une personne portant un chapeau, en fauteuil roulant ou encore une personne ayant une couleur de peau différente de la vôtre. On se sent très mal à l'aise au point de se demander, mais mon chien peut-il être raciste? Est-ce que ça existe, Pierre Fabin? Vous levez ce tabou sur ce comportement déroutant.
10: Alors vous pouvez totalement vous rassurer, le racisme est un concept purement humain, fondé sur des préjugés. Votre chien, lui, ne juge absolument personne. Ce que vous observez s'appelle en réalité de la néophobie, c'est-à-dire la peur de l'inconnu. Tout se joue quand il était bébé, en fait. Entre ses 3 et ses 12 semaines, c'est la période de socialisation où un chiot enregistre ce qui est, entre guillemets, normal dans son environnement quotidien. S'il a grandi dans un foyer sans barbe, sans chapeau ou avec une seule couleur de peau, tout ce qui sort de ce schéma habituel devient potentiellement menaçant pour lui. Chez le chien, l'inconnu déclenche un réflexe de survie immédiat, le stress et l'aboiement pour faire fuir la nouveauté.
0: Bon, c'est donc un simple manque de repères visuels lié à son enfance. Mais pourquoi un simple grand chapeau, de grosses lunettes ou une barbe très fournie le font autant paniquer ?
10: Parce que le chien est un expert de la communication non-verbale qui passe son temps à lire nos micro-expressions faciales. Pour un chien, un humain avec un grand manteau, une canne ou un grand chapeau n'a tout simplement plus la même silhouette. De la même manière, les grosses lunettes de soleil, une très longue barbe ou une couleur de peau à laquelle il n'est pas habitué vont modifier les contrastes de son point de vue. Il n'arrive tout simplement plus à lire correctement le visage, le regard et les intentions de la personne en face de lui. Comme il ne comprend pas ce qu'il a devant lui, il panique.
0: Fascinant. Mais alors, comment expliquer le grand classique du chien qui déteste spécifiquement le facteur ?
10: Le facteur, c'est une situation très différente. C'est du conditionnement. Le facteur approche, le chien aboie pour protéger son territoire. Et que fait le facteur ? Il dépose son courrier et s'en va. Dans la tête de votre chien, la logique est imparable. Il est le gardien parfait. Il a fait fuir le facteur et il recommencera donc avec fierté le lendemain. Dans tous les cas, la règle d'or est la même. Ne grondez jamais votre chien. Crier sur lui va juste confirmer son angoisse et lui prouver qu'il y a bien danger.
0: On a noté tous les conseils. Merci beaucoup Pierre. Demain, on évoquera nos chiens et les cyanobactéries en balade.
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0: Joyeux anniversaire Renaud. 74 ans pour celui qui sera sur scène à Paris cette semaine, le 14, 15 et 16. Écoutons Marche à l'ombre pour fêter ça dignement.
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Castotucu et Marche à l'ombre. Ah bah c'était direct avec Renaud à 6h50. Renaud qui fête ses 74 ans aujourd'hui. Attention sur la route, hein, avec le temps, les averses, là, la route peut être glissante. Si vous êtes témoin de complications, d'embouteillages, vous n'hésitez surtout pas. 05 49 60 20 20, c'est Agathe qui vous accueille au standard d'ici Poitou. C'est l'heure des 3 plus du jour. Premier plus, si vous aimez le répertoire de Daniel Balavoine. Vendredi 22 mai à 20h30, à la salle de l'Héliande de la Crèche, vous avez un concert hommage à l'artiste.

France Sensibilité. Il revient sur ses plus gros succès. Rendez-vous le 22 mai à la salle de l'Éliante de la Crèche. Deuxième plus, on continue en musique. Un apéro-concert est proposé à partir de 18h30 samedi dans le cadre du week-end des Loupards à la salle multiculturelle de Saint-Loup-sur-Touée. C'est gratuit. Apéro-concert avec l'artiste Kanzi, ça c'est samedi. Et ensuite, eh bien, vous avez tout un week-end d'animation. Saint-Loup-sur-Touée se transforme en véritable scène à ciel ouvert. Animation, jonglerie, spectacle dimanche à 15h30. Vide-grenier, rendez-vous donc tout le week-end à Saint-Loup-sur-Touée. Et troisième plus du jour, préparez vos papilles. Vos papilles vont faire le tour du monde en un week-end. Cette année encore, ils reviennent à Buxerolles. C'est le Food Truck Festival avec toutes ses spécialités culinaires qui s'installent pour la 7e fois au parc des Bizets. De mercredi à dimanche, ce sont plus de 100 camions cuisine et camions complètement insolites qui vous attendent pour un moment entre dégustation en plein air et concert de la musique. Vraiment dans tous les styles, pour tous les goûts, des DJ sets. En tout, ce sont plus de 40 concerts à vivre durant ces 5 jours. À noter que cette édition vous propose de faire des dons libres pour soutenir la recherche contre le cancer du pancréas. Solidaire, festif, délicieux, cet événement a tout pour plaire. C'est pour ça que votre radio ici est partenaire de cette 7e édition du Food Truck Festival de Buxerolles, de mercredi à dimanche au Parc des Bizets. Ici Poitou, il sera d'ailleurs en direct jeudi entre 18h et 19h pour vous faire vivre les coulisses. 6h52, c'était les 3 plus du jour. Dans un instant, on parle Summer Body. Oh non, ça suffit, hein. Le régime vu par Valérie Lemercier. Vous allez voir, ne pas éliminer le gras, c'est juste après Axel Red. Si on n'élimine pas tout le gras, ok, là ça nous va.

0: c'est celle d'Axel Red sur Ici Poitou. Et si on commençait désormais notre régime de printemps? Bon, vous allez voir que non, nos humoristes du jour vont pas nous mettre à la salade tous les jours. On débriefe dans une minute.
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0: 6h58, plus que 2 mois pour éliminer nos bourrelets, raclettes et tartiflettes. Oh non, j'en ai marre d'entendre ces phrases-là, pas de panique. Grâce au régime express de l'humour en tube, Fred Ballard va prendre notre summer body en main, ou pas du tout.
11: Je vous propose une recette facile, économique et pratique, succulente surtout, à réaliser avec notre ingrédient du jour, l'huile.
12: Ah oui, c'est important, il ne faut surtout pas éliminer le gras quand on commence un régime, hein. Le sucre, oui, mais le gras c'est la vie, donc mets de l'huile petit homme dans la vie, il faut que ça glisse.
11: Commencez par verser dans un saladier environ 1 demi-litre d'huile. Versez énergiquement de façon à réveiller les molécules grasses dans un bol à soupe. Versez environ 1/4 de litre d'huile que vous allez mélanger avec 2 cuillères à soupe d'huile. Voilà, c'est une partie importante de la recette puisque vous mélangez l'huile à l'huile.
12: Oui, alors c'est vrai que là, on est peut-être sur une recette de régime de printemps un chouïa huileuse, mais il faut faire confiance à Valérie Lemercier. Elle s'y connaît en apport calorique et comique. Et pour savoir s'il faut faire un régime, Kino a une méthode.
13: Si le nombre sur la balance vous rappelle trop une station FM. 102.3, c'est Skyrock ou c'est mon cul. Et moi, je pense que les fabricants de balances devraient inventer des balances plus fun. Quand tu montes dessus, c'est à toi de deviner le poids. 120, c'est moins. 110, c'est moins. 100, c'est plus. 105, c'est moins. 104, c'est moins. 103, c'est plus. 103,5, vous êtes sûr? Ah oui, oui, c'est le juste poids.
12: Voilà, se marier en se pesant, c'est possible aussi. Donc, tout est réuni pour un régime de printemps. Franchement, poil.
0: Le régime avec un peu de gras, ok, moi, ça me va.
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0: Le gras, c'est la vie, le gras, on est d'accord. Allez, il est 7h. L'heure des informations présentées par Clément Tricot.
14: La solidarité s'organise dans le quartier d'Ozon à Châtellerault. Samedi, un grave incendie a piégé 3 enfants au 4e étage d'un appartement, poussant une fillette à sauter donc de ce 4e étage. La famille a aussi tout perdu dans les flammes. Un élan de soutien est venu du club de foot d'Ozon où joue l'un des enfants. Hier après-midi, des bénévoles ont récolté des dons dans les vestiaires du stade Nédon. Reportage Elisa Fellier.
15: Les vêtements, c'est à droite, oui, voilà.
16: Okay. Bah là, j'ai chaussures, livres,
15: pareil,
16: couvertures.
15: C'est là-bas. Okay. C'est tout à droite. Merci beaucoup.
16: Alors ça c'est 12 ans. 12 ans. Donc là, maintenant, on est en train de regarder les tailles. Et puis, à chaque carton, c'est marqué la taille de l'enfant. Et puis, on trie, on met en place.
17: Ils ont parti chercher le carton.
16: Ah, d'accord.
18: On a mis des cartons, produits hygiène, vêtements garçons, vêtements filles, vêtements pour la maman. Il y a les fournitures scolaires. On essaye de faire un grand ramassage, tous les besoins de cette famille.
19: L'appartement a été ravagé en totalité. On sait très bien, pour ceux qui, malheureusement, ont subi ce type de sinistre, toute la partie administrative aussi, parfois les papiers, etc. Donc, ça va être long, je pense, pour la famille, mais ils sont bien entourés.
16: C'est magnifique. Et il y a l'ambiance. Tout le monde se mobilise. Ça, c'est agréable. C'est formidable. C'est très important.
14: On a noté qu'une cagnotte en ligne pour soutenir la famille avoisine les 8 000 euros. Arrêtés pour conduite dangereuse, plusieurs automobilistes ont été verbalisés lors d'un mariage à Poitiers samedi soir. Ils roulaient trop vite dans des voitures surchargées, sans ceinture de sécurité. Une procédure judiciaire est ouverte pour mise en danger de la vie d'autrui et entrave à la circulation.
0: Le moral des agriculteurs du Poitou est alarmant, selon la coordination rurale des Deux-Sèvres.
14: En effet, des crises successives du secteur, ils sont de plus en plus nombreux à sombrer, voire à penser au pire. La coordination rurale du 79 a voulu nous alerter sur les risques de suicide paysan en hausse. Adeline Chanceau est animatrice du syndicat. Depuis quelques semaines, elle questionne l'ensemble de ses adhérents sur leur santé mentale.
5: Ce qui a déclenché l'appel aux adhérents, c'est qu'on s'est rendu compte que quand nous, on faisait des appels groupés entre nous, le dialogue venait beaucoup plus vite sur toutes ces problématiques, en fait. Donc voilà, on était 4-5 au téléphone ensemble. Il suffit qu'il y en a un qui commence à dire « Ah, la banque, elle m'a refusé mon prêt court terme » et hop, tout le monde était parti. « Ouais, mais j'ai payé mon GNR à 40 la semaine dernière. » Et on s'est dit « Là, les langues se délient et quelque part, quand les langues se délient, ça fait du bien. » Et on se dit qu'on n'est pas tout seul. On va essayer de faire remonter un maximum d'informations parce qu'il faut vraiment que les choses bougent, en fait. Quand on dit que ça va pas, les trésoreries sont à zéro. Aujourd'hui, bon, l'argent... T'as besoin de l'argent pour manger, déjà, rien que pour ça, en fait. Et quand t'es obligé de te reposer sur ta compagne ou ton compagnon, enfin, pour dire, bah, à la fin du mois, tu me nourris, ce que ma ferme me nourrit pas, bah, ça met la guerre dans les familles, ça met, enfin, c'est des situations qui sont très malsaines, en fait.
14: Et on écoute des témoignages d'agriculteurs dans la prochaine info d'ici de 7h30. Le revenu paysan, thème d'une projection débat ce soir à Châtellerault. Un autre syndicat du secteur, la Confédération Paysanne, donne rendez-vous à 20h au cinéma Les 400 coups. Des conseils seront donnés sur comment vivre décemment de ce travail face à la pression de la grande distribution. Après le mal-être des agriculteurs, on parle de celui des adolescents. 16 familles déposent ce matin une plainte collective pour abus de faiblesse contre TikTok. Des familles de victimes, 5 adolescentes ont mis fin à leur jour. Les autres mineurs souffrent d'anorexie, de dépression ou encore d'idées suicidaires. David Di Giacomo, vous avez interrogé l'une des mamans qui se bat face à la détresse de sa fille.
17: C'est à l'âge de 12 ans que Léa installe TikTok sur son téléphone.
20: Au début, c'était vraiment récréatif.
17: Et Christelle, sa maman, ne se méfie pas.
20: Si vous voulez, les parents, nous avons été dupés. Je n'avais pas conscience de ces images morbides, de tous ces contenus.
17: Ces images que sa fille regarde pendant des heures, ce sont des adolescentes extrêmement maigres qui prônent l'anorexie. Et plus Léa consulte ces vidéos, plus l'algorithme de TikTok l'inonde de contenus de ce genre.
20: Et après, tout doucement, cette perte de poids, là, une anorexie sévère. Moi, en tant que maman, je voyais la mort planer au-dessus de ma fille. C'était insoutenable.
17: Âgée aujourd'hui de 15 ans, Léa est toujours très fragile, scarification, idées suicidaires. Sa maman enseignante se sent totalement démunie.
20: Elle n'est pas du tout lucide de la dangerosité de l'outil. C'est comme si je lui proposais de lui retirer sa cam, en fait. Maintenant, j'ai chantage au suicide. Bien sûr, j'ai une grande responsabilité dans cette descente aux enfers de ma fille. On est dans un piège.
17: Si Christelle dépose plainte, c'est parce qu'elle est convaincue que TikTok exploite la fragilité de sa fille et que l'abus de faiblesse est bien caractérisé. De son côté, la plateforme chinoise assure avoir pris des mesures pour protéger la santé des adolescents.
14: Le parquet de Paris a donc déjà ouvert une enquête sur la plateforme chinoise en octobre dernier. TikTok étant soupçonné de faire la promotion du suicide chez les jeunes.
0: Des gros moyens militaires déployés pendant 10 jours dans la Vienne.
14: Le 2e régiment étranger de parachutistes de la Légion étrangère organise un exercice de 10 jours. C'est à cheval entre la Vienne, la Creuse, l'Indre et l'Indre-et-Loire. Vous risquez donc d'entendre des tirs de balles à blanc si vous passez dans le secteur. Des précisions du colonel Raphaël Oudot de Dainville. Il est chef de corps du 2e régiment étranger de parachutistes.
21: Les objectifs, ils sont multiples. Tout d'abord, c'est l'entraînement aux missions d'un régiment d'infanterie. Donc, on s'entraînera principalement lors de cette manœuvre à des missions offensives, c'est-à-dire qu'on avancera, on essaiera de chasser l'ennemi ou de détruire l'ennemi qui occupe cette zone. Et le régiment aura reçu la mission de s'emparer de cette grande zone de manœuvre. Le deuxième objectif, c'est bien la préparation opérationnelle à tous les niveaux, c'est-à-dire au niveau du régiment, au niveau de la compagnie, au niveau de la section, jusqu'au niveau individuel. Travailler la rusticité, l'emploi des véhicules, travailler l'identification, travailler la coordination avec les unités des différentes armées aussi, puisqu'il y aura des avions. Et puis, le troisième objectif, c'est la prise en compte des nouveaux véhicules que nous venons de recevoir. Ce sont donc les véhicules Serval, qui sont des véhicules de combat d'infanterie. Mais il y a également tout un système d'information et de communication qu'il faut s'approprier. Et puis, il y a plusieurs rendez-vous tout au long de cette manœuvre qui sont prévus pour pouvoir axer sur cette rencontre avec la population locale.
14: Pour voir tout ça, une présentation de matériel militaire est prévue samedi matin sur la place de l'abbaye de Saint-Savin. Et puis à Bressuire, dans les Deux-Sèvres, ce sont des artistes qui bloquent les routes. L'artiste Isor et le graffeur poitevin Rebeb réalisent une grande fresque au sol. Impossible de passer en voiture par la rue de la Huchette et celle Gambetta. C'est jusqu'à jeudi 14 juin.
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14: Aujourd'hui, on parle de grisaille dans le ciel du Poitou.
0: En effet, de timides éclaircies pour aujourd'hui. C'est la grisaille qui va dominer dans nos deux départements, la Vienne et les Deux-Sèvres. Au niveau des températures, certains sont déjà au maximum. On a 13 degrés à Fleuret, 12 degrés ce matin à Bignoux, 12 degrés du côté d'Availle en Châtellerault, encore de Quincé. Eh bien, les températures maximales seront comprises aujourd'hui entre 12 et 16 degrés. Des maximales qui seront en fin de matinée. Ensuite, ça va baisser un petit peu pour cet après-midi. À Bressuire, à Thouars, vous aurez au maximum aujourd'hui 12 degrés. À Parthenay, 13 degrés. À Loudun, à Châtellerault, à Moncontour, 14 degrés. Du côté de Lusignan, de Charroux, de Joncé, 15 degrés. À Mel, à Poitiers, à Niort, à Saint-Mexant-l'École, du côté de Sauzet-Vossé ou encore de l'Île-Jourdain, vous aurez 16 degrés. À Chauvigny, 17 degrés. On a confirmé la grisaille pour aujourd'hui. On confirme aussi qu'il faut prendre le parapluie. On a des petites pluies possibles ce matin, des averses ce midi, des averses un peu plus conséquentes, nous dit Météo France, jusqu'en milieu d'après-midi dans la Vienne comme dans les Deux-Sèvres. Et ensuite, la fin de journée sera plus calme. Demain mardi, du soleil le matin, ce sera un petit peu plus nuageux l'après-midi. Nous aurons entre 16 et 18 degrés demain.
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0: Chacun fait ce qui lui plaît en ce lundi. C'est tout ce que je vous souhaite, si seulement. On démarre la journée avec Chagrin d'amour. Bonjour, bonjour.

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0: Chacun fait ce qui lui plaît. C'était Chagrin d'amour à 7h12. Est-ce que vous connaissez le tourisme spirituel? Ça intrigue, n'est-ce pas? C'est l'auteur Bernard Werber qui va vous en parler. L'auteur a créé un spectacle, le spectacle Vie, pour voyage intérieur expérimental. On va vous offrir vos places dans une minute pour le Palais des Congrès du Futuroscope. Ouais, des spectacles sans sortir le porte-monnaie sur Ici Poitou.
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0: La question pour nos bouts de chou, quels sont les animaux que vous souhaitez protéger le plus en ce lundi 11 mai, journée mondiale des espèces menacées?
3: Bah, je parle là pour mon frère qui n'est pas là. En fait, c'est le panda parce que c'est une espèce menacée. Mon frère, il l'adore.
4: Tous les animaux sauf les chats parce que les chats, ils ont mangé mon poisson.
5: Moi, j'en ai deux. Moi, déjà, c'est le panda roux parce que c'est une espèce très menacée et c'est trop mignon. Et après, j'ai le koala. Le koala, bah, il déforeste beaucoup de forêts, donc bah, c'est hyper dur pour eux de se reproduire et tout ça.
6: Moi, je suis surtout pour les oiseaux parce que en fait, ils meurent tous les jours à cause de se faire écraser.
7: Moi, je me souviens plus du nom, mais c'est il est rempli de carapaces. C'est un animal préhistorique qui existe encore et on récupère son sang pour faire des médicaments.
8: L'éléphant et le rhinocéros parce que c'est injuste de tuer juste pour prendre leur corne ou leur défense. Et le requin, parce qu'on arrêterait leur arracher leurs ailerons.
0: Eh ben merci pour toutes vos réponses, les bouts de chou. 7h14, dans un instant, mon œil, qui n'a pas essayé de remplir un album Panini pendant une Coupe du Monde de foot, eh ben c'est fini.
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0: Le spectacle Vie pour voyage intérieur expérimental, c'est une expérience d'un nouveau genre. Vous connaissez Bernard Werber, l'auteur des Fourmis. Eh bien là, il arrive dans le Poitou, non pas pour dédicacer son livre, mais pour un spectacle. Mélange entre rêve éveillé, méditation guidée, beaucoup d'humour, de musique relaxante aussi. L'écrivain Bernard Werber vous invite à pratiquer du tourisme spirituel. On vous offre deux places pour le vendredi 29 mai au Palais des Congrès du Futuroscope. Alors pour remporter ces deux places, écoutez ça, là bien évidemment, on connaît.
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0: Mais désormais, écoutez cet extrait. Quel est l'artiste qui reprend Mistral gagnant? Renaud a 74 ans aujourd'hui.
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0: Vous l'avez reconnu, et ce rappeur tant apprécié. Si je vous dis que, oh non, j'allais dire un indice, mais là c'est un gros indice. Je vous dis Caroline. Allez, ah, c'est bon. Allez, 05 49 60 20 20. Plaisir d'offrir, c'est lundi. On est sympa. En jeu, vos deux places pour le spectacle de l'auteur Bernard Werber au Palais des Congrès du Futuroscope le vendredi 29 mai.
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0: Le regard sur l'actu, c'est tous les matins à 7h16 avec vous, David Ossiou, place au rendez-vous Mon Œil. C'est cette semaine que Didier Deschamps annonce sa liste pour la prochaine Coupe du Monde. Peu de surprises en perspective.
13: Ah ben ça tombe bien, c'est pas ça qui m'intéresse. Si vous n'êtes pas fan de foot, vous allez quand même me suivre. Là, le sujet ce matin, c'est pas de savoir qui sera retenu jeudi dans la liste. Non, c'est Panini. Qui n'a pas eu un album Panini dans son enfance? On échangeait les doubles dans la cour de récré, on suppliait les parents de s'arrêter chez le buraliste. C'était pas du foot, c'était un rituel. Au départ, les vignettes n'étaient même pas autocollantes. Il y avait un petit tube de colle. C'était en 1970, pour la Coupe du Monde au Mexique, que Panini est passé aux autocollants. Vous avez oublié ce détail? C'est peut-être parce que la France n'a pas brillé cette année-là. même pas qualifiés. Ça aussi, c'est un autre sujet. Dans cette semaine, au moment précis où les kiosques mettent en vente l'album du Mondial 2026, la FIFA a sorti un communiqué. À partir de 2031, Panini, c'est fini. Remplacé par Fanatics, une entreprise américaine, leader dans les produits dérivés du sport. Elle gagne de l'argent aussi avec les paris sportifs. 56 ans de collaboration et Panini l'a appris, comme vous et moi, en lisant le communiqué. Le patron de Fanatics a déclaré que c'était un jour historique et qu'ils allaient propulser le narratif dans une nouvelle dimension. J'ai rien compris. Dans la nouvelle dimension, on colle ou on colle pas? Sans vouloir tomber dans l'anti-américanisme facile, enfin quand même, pourquoi confier à une entreprise américaine l'album de la Coupe du Monde? Le foot et les Américains, ça passe pas. Maintenant, soyons honnêtes, la FIFA veut moderniser, rajeunir l'audience. Voilà pourquoi elle s'est associée aussi à TikTok, à YouTube. Elle a accrédité des influenceurs pour la Coupe du Monde. C'est vrai que dans tout ça, les vieilles vignettes Panini n'ont peut-être donc plus trop leur place.
0: Oh, mais si on adore, nous, les vignettes Panini. Merci beaucoup, David Ossiou. Mon œil à réécouter dès maintenant sur l'application Ici. 7h18, dans un instant, une belle initiative à vous proposer, l'atypique café pour s'aider entre familles, à partener. On va évoquer ce café où l'on partage, après avoir écouté la plume de Calogero, reconnaissable parmi mille.

0: Les belles chansons de Calogero sur Ici Poitou, 7h21. Qui va pouvoir applaudir l'auteur des fourmis, Bernard Weber, le vendredi 29 mai, au Palais des Congrès du Futuroscope? Eh bien, une auditrice qui l'a déjà rencontrée. Bonjour Christine.
1: Bonjour.
0: Christine, vous nous appelez de Poitiers, et vous avez déjà croisé Bernard Weber?
1: Oui, j'ai eu la chance de le croiser sur un salon du livre.
0: Ouais.
1: Et il est impressionnant.
0: Ouais.
1: Avec tout ce qu'il a écrit. Voilà.
0: Là, c'est sûr que niveau auteur, c'est pas n'importe qui. Hein. Il en a des bouquins et des très connus. Moi, je dis les fourmis parce que c'est vraiment le livre qui me vient en premier. Mais c'est vrai qu'ils sont nombreux. Christine, pour applaudir Bernard Weber, écoutez cet extrait.
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0: C'est l'anniversaire aujourd'hui de l'artiste Renaud. Qui a repris cette très très belle chanson Mistral gagnant?
1: MC Solar.
0: Yes, bravo Christine. Bon, bingo. Vous êtes curieuse de voir Bernard Weber sur scène? Eh bien, c'est possible. Le vendredi 29 mai au Palais des Congrès du Futuroscope. Parfait ça.
1: Merci beaucoup.
0: Vous commencez bien la semaine.
1: Je commence bien. Oui,
0: voilà, nickel. On est ravis pour vous Christine. Vous nous en direz des nouvelles parce que moi aussi ça m'intrigue, Bernard Weber en spectacle.
1: Pas de problème.
0: On fait comme ça. Christine, passez un excellent lundi, une très très bonne semaine, à bientôt.
1: À vous aussi, à bientôt.
0: Merci. On part à la rencontre de ceux qui font vivre nos deux départements tous les matins. Bonjour Florian Lévesque.
3: Bonjour Aurélie, bonjour à tous.
0: On part près de Parthenay pour une initiative qui change la vie de nombreuses familles.
3: À Châtillon surtout, et des parents d'enfants autistes ou TDAH ont décidé de ne plus rester seuls. L'Atypique Café, c'est un café mensuel de parents né en janvier 2024 où l'on échange, où l'on se soutient. Certains viennent de Niort, de Thouars, de Poitiers pour y participer. Derrière une dernière nouveauté du collectif, une sensothèque du matériel sensoriel que les familles peuvent emprunter gratuitement pour le tester à la maison, financé grâce à une subvention de 15 000 euros de l'ARS. J'ai demandé à Cécile Géraud, parent bénévole du collectif, ce que ce lieu représente pour les familles.
4: Alors l'Atypique Café, c'est un rendez-vous mensuel qui rassemble en fait des parents d'enfants dits neuroatypiques. Donc ça regroupe les enfants qui sont ce qu'on appelle TDAH, qui ont un trouble de déficit de l'attention avec ou sans hyperactivité, tous les troubles 10, dyslexie, dyspraxie, dyscalculie, et puis tout ce qui va être autour du spectre autistique aussi. Donc ce qui nous rassemble en fait, c'est le fait d'être parents d'enfants dits neuroatypiques. Ce qui nous rassemble aussi, c'est nos questions, nos difficultés autour de l'éducation de ces enfants qui ne sont pas tout à fait comme les autres et qui nous posent parfois de sérieux questionnements, et puis où on a besoin de se trouver entre pairs finalement pour se trouver moins seul face à nos difficultés, et puis trouver des trucs, astuces ensemble, ou en tout cas se faire du bien à s'écouter.
3: L'idée c'est quoi? C'est donc un groupe de parole, on vient échanger, on vient donner des solutions aux autres parents?
4: C'est ça, un peu des tuyaux, des bonnes adresses. Alors les solutions, elles ne seront pas forcément trouvées, mais ça fait toujours du bien de voir qu'on a les mêmes problèmes. Des pistes de solutions qu'on peut tester quand même, et puis on a étoffé un petit peu l'ambition de l'Atypique, et du coup depuis sa création il y a maintenant deux ans et demi, on a pu faire intervenir aussi des professionnels spécialisés dans l'accompagnement de ces enfants. Donc il y a aussi parfois sur 2 heures d'échange en fait un temps consacré à l'intervention d'un professionnel qui peut apporter son expertise sur ces enfants-là et la manière de les accompagner.
3: La prochaine édition de l'Atypique Café, c'est le 27 juin à l'Arpentel à Châtillon-sur-Touais. C'est le centre socio-culturel. Pour retrouver toutes les informations, rendez-vous sur larpentel.centresociaux.fr.
0: Merci beaucoup Florian. You should be dancing. Ah bah oui, allez-y, faites-vous plaisir. Dansez. Avec les Bee Gees qui vous font danser dans la salle de bain peut-être là ce matin. Avant le résumé de l'actualité du jour, Florian Lévesque, dansez, les Bee Gees le disent.
3: Non, fatigué.
0: Dansez. Ah non, ça l'a dit.

0: You Should Be Dancing pour vous réveiller ce matin, ce lundi 11 mai, c'était les Bee Gees. 7h30, Clément Tricot, dans un instant, l'info d'ici. La coordination rurale des Deux-Sèvres alerte sur les risques de suicide des agriculteurs.
1: Oui, selon un rapport parlementaire de 2022, deux agriculteurs se suicident chaque jour. Ça empire, selon l'alerte donnée par le syndicat. On écoute le témoignage de plusieurs agriculteurs de Sévrien qui sont à bout de nerfs.
0: L'info d'ici, c'est juste après le 90 secondes. L'actualité en France et dans le monde avec vous, Cyril Ardo. Et ensuite, il sera question de météo avec notre météorologue Emmanuel Moreau qui va nous annoncer encore quelques averses pour aujourd'hui. 7h30 à vous, Cyril Ardo.
2: Un Français potentiellement positif à l'antivirus. La confirmation est attendue aujourd'hui. 5 passagers du navire MV Ondus se sont placés à l'isolement, tout comme une vingtaine de cas contacts. Alors que dans le monde, 7 cas sont désormais confirmés. Un passager américain du bateau vient d'être testé positif. Une plainte collective déposée en France contre TikTok par 16 familles pour abus de faiblesse. Et des parents dont les adolescentes se sont suicidées ou dont les enfants souffrent désormais de dépression ou d'anorexie. Une enquête est déjà ouverte depuis octobre. Le réseau social est notamment soupçonné de faire la promotion du suicide chez les jeunes. 700 amendements et des sénateurs fortement divisés. Une proposition de loi sur l'aide à mourir de retour aujourd'hui au Sénat pour un examen en deuxième lecture. Un autre texte sur les soins palliatifs a eu plus de chances d'être adopté. Le parquet de Carpentras dans le Vaucluse ouvre une enquête pour provocation à la haine après la diffusion dans les rues de la ville de l'hymne Maréchal Nous Voilà, vendredi en marge des commémoration du 8 mai 45. Il n'y a pas eu à ce stade de plainte. Le parquet s'est auto-saisi. Un déplacement de 2 jours pour Emmanuel Macron au Kenya. Il participe aujourd'hui et demain au seul grand sommet Afrique-France de sa présidence. Plusieurs milliards d'euros d'investissement doivent être annoncés. L'ère du précaré français en Afrique, dit le chef de l'État, est terminée. Voilà qui est porteur d'espoir pour nos essayants. Un aspirateur sous-marin à déchets et microplastiques, sacré hier au prestigieux jeu concours L'Épine. À Paris, il est capable d'effectuer sa tâche sans perturber la vie marine.
1: Merci Cyril Ardo. Les agriculteurs poitevins sont au bord du gouffre. La coordination rurale des Deux-Sèvres alerte sur les risques de suicide. Le syndicat estime que la moitié de ses 160 adhérents souffrent dangereusement. Crise sanitaire, prix du marché, pression de la grande distribution ou encore charges administratives. Les exploitants des Deux-Sèvres témoignent à votre micro, Emma Steven.
3: Après plusieurs années de galère pour racheter une ferme à Plaine et Vallée, Clément Briand, 26 ans, croyait les difficultés terminées.
4: Je me suis mis à fond dans mon truc et en fait, là, j'ai totalement laissé tout de côté. Ce qui fait que ça m'a emmené à une séparation, ça m'a emmené à plein de choses et à même un matin à se lever et à perdre pied. D'en arriver à vouloir faire l'irréparable, quoi.
3: Hospitalisé, le jeune éleveur de volailles a ensuite été suivi par une psychologue. Tous les mois, le dispositif d'écoute nationale des agriculteurs reçoit près de 370 appels, plus 16% par an pour cette profession qui ne gagne pas sa vie.
4: Donc, la PAC, c'est pour l'Europe. Notre compteur, c'est pour l'État. Ça, c'est pour autre chose. On a à peu près ce qu'il nous reste. Rien.
5: Ça fait péter un plomb.
3: Ludovic Hay produit notamment du lait de chèvre à Nueil-les-Aubiers.
5: Nous, on doit tourner depuis le mois de septembre, 500 balles, 600 balles à deux.
3: Il a dû faire une croix

0: Le Sèvres demande à la Mutuelle Sociale Agricole, la MSA, d'intervenir.
1: C'est à eux d'aller les appeler, d'aller les voir sur place, d'aller les voir. Bon, alors comment on peut faire? On sait que ça va pas trop bien, t'as pas pu payer. Comment on va faire? Il faut qu'on trouve des solutions. Non, eux, ils attendent. Quand les gens arrivent, c'est trop tard des fois.
0: Quant aux ministres successifs de l'agriculture, eh bien, ils n'attendent plus rien d'eux.
1: Ces gens-là qui sont dans les Deux-Sèvres, qui viennent représenter l'État, déjà, faut qu'ils arrivent, ils rentrent dans la ferme, ils mettent les bottes comme tout le monde, et puis qu'on leur fasse vivre un petit peu ce qu'on vit nous tous les jours, qu'ils comprennent concrètement ce qu'ils comprennent pas. Je veux juste vivre de mon métier, moi.
0: Un métier que tous les trois aiment profondément, mais qui, disent-ils, ne devrait pas amener à mourir.
2: Et dans 15 minutes, nous recevons le président de la MSA dans le Poitou qui va nous parler de prévention.
3: L'émoi est toujours présent à Châtellerault après l'incendie de ce week-end.
2: Trois enfants se sont retrouvés bloqués dans l'incendie d'un appartement samedi. Depuis, la solidarité s'organise. Une cellule d'urgence médico-psychologique a été installée dans le centre social du quartier d'Ozon. Et puis, c'est le premier jour des Saints de glace et on mange déjà des cerises. Difficile à croire avec la météo, ça arrive tôt. Eh bien, on va aller goûter ça dans le gîte d'un poids de vin.
3: Exactement, ça se confirme. On a de belles photos là sur la page Facebook d'ici Poitou, nos auditeurs qui mettent leurs cerisiers. N'hésitez surtout pas, on adore les cerises. Le message est passé. Ouais, le message est passé. Ciel couvert aujourd'hui et on prend le parapluie. Emmanuel Moreau, notre météorologue, va nous annoncer des averses pour aujourd'hui dans quelques minutes.
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3: Petit bonheur du matin. Francis Cabrel, vous êtes d'accord? Dites oui, ça m'arrange. Si dites oui, on démarre la semaine avec encore et encore Francis Cabrel en plein boulot pour son prochain album.

0: Et après Francis Cabrel à suivre au niveau musique, Taylor Swift, mais aussi Alain Souchon. Lui ne chante pas, mais nous raconte l'histoire, nous donne un bon cours là chaque matin. Stéphane Bern nous rejoint dès 7h58. Il sera question aujourd'hui de l'épée de Damoclès. Et lui, ne chante pas non plus. Quoique, on pourrait peut-être lui demander de faire la météo en chantant. Bonjour voilà, Emmanuel Moreau.
1: J'ai peur. Bonjour Aurélie. Bonjour à tous.
0: Mission acceptée ou pas?
1: Non.
0: Mais vous savez, Emmanuel, il y a déjà des averses aujourd'hui, n'est-ce pas?
1: Oui, il n'y a pas besoin de chanter pour ça. Il pleut déjà.
0: Bon, pas de chant, mais des averses,
1: justement. Oui, effectivement. On a notre dépression rageuse du week-end qui traîne encore sur la région et elle rabat un front d'averses. Il s'étire actuellement ce front de la Vendée à la région parisienne. Il aborde le Poitou actuellement. Il va donner des averses qui seront irrégulières et parfois même bien copieuses localement. Alors, on pourra avoir un ou deux coups de tonnerre de temps en temps, mais pas autant qu'hier. Et puis, en milieu d'après-midi, ces averses, elles auront tendance à s'évacuer vers l'est. On retrouvera des éclaircies sur les Deux-Sèvres cet après-midi et en soirée, ces éclaircies s'élargiront à tout le Poitou. Ça marquera le début d'une pause dans les précipitations.
0: Bon, parfait. Niveau température, c'est encore très doux ce matin-là.
1: Oui, on est encore dans l'air chaud de la dépression et actuellement, on a des températures qui sont comprises entre 10 et 13 degrés, donc c'est plutôt doux. On débute à 10 degrés, là, du côté de Mont-sur-Gaine. À Mirebeau et à Loudun, il fait 11 degrés. À Châtellerault et à Bressuire, on relève 12. À Niort et à Mel, il fait 12 également. On va jusqu'à 13 degrés sur la moitié sud de la Vienne, 13 à Poitiers, à Civray, à Montmorillon. Et cet après-midi, on va basculer dans l'air frais. Ces températures ne monteront pas beaucoup en raison des averses et des nuages. On débutera à 13 degrés sur la Gâtine, sur la Vienne, sur le nord des Deux-Sèvres. On sera autour de 14 degrés. On ira jusqu'à 15 degrés sur le Niortais et le Mélois. Ça devient un peu frais pour la saison.
0: Et là, attention Emmanuel Moreau, tout le monde, tous ceux qui ont un week-end de 4 jours vont vous écouter grandement. Oui. Quelle est la tendance cette semaine là avec ce fameux long week-end de l'Ascension?
1: Et si je vous dis que c'est la semaine des saints de glace, c'est pas terrible.
0: Mais non, recommencez.
1: Alors, on va avoir une petite pause dans les précipitations quand même, demain et après-demain, avec le retour d'éclaircies. Elles seront surtout le matin. L'après-midi, on aura quelques nuages, mais qui n'empêcheront pas le soleil de briller. Et puis, on aura une certaine fraîcheur aussi. Le matin, on sera entre 6 et 8 degrés. L'après-midi, on ne dépassera guère les 16 à 17. Et puis, à partir de jeudi, là, on a une nouvelle perturbation qui va arriver. Elle arrivera avec encore un peu plus de fraîcheur et des précipitations aussi. C'est surtout jeudi, vendredi qu'on pourra retrouver cette perturbation bien active. Et puis samedi et dimanche, peut-être un peu plus d'éclaircies. On confirmera tout ça. Donc une semaine globalement plutôt fraîche et humide.
0: Bon, on va pas vous en vouloir, c'est pas de votre faute.
1: Oui, et puis vous verrez, dans un mois, tout le monde dira qu'il fait trop chaud.
0: Mais oui, non, mais c'est vrai, on n'est jamais content. Quand on parle de Sainte-Glace, mythe ou réalité?
1: Alors, chaque année, c'est vrai qu'autour des 11, 12, 13, mais c'est en ce moment les Saint-Glace. Ouais. 11, 12, 13, c'est les Saint-Glace. Et selon la tradition, c'est vrai que ça marquerait un risque de froid tardif. Ce dicton, en fait, il vient d'une observation très ancienne. Au printemps, les descentes d'air frais restent possibles, même les premières journées, après les premières journées douces. Mais voilà, les Saint-Glace sont pas vraiment une règle scientifique bien précise. Il n'y a pas systématiquement du froid à ces dates-là. En tout cas, quand on regarde dans la climatologie, dans les moyennes historiques, on ne retrouve pas systématiquement du froid. En revanche, le risque de gelée tardive, il existe bien jusqu'à cette date-là, jusqu'à la mi-mai à peu près, dans certaines régions. On attend cette période avant de planter certaines espèces, certaines plantes du potager qui sont plus sensibles au froid. Donc en résumé, ça ne déclenche pas le froid, les Saint-Glace. Mais ça rappelle qu'au printemps, les gelées, elles restent possibles assez tardivement.
0: Ok, ensuite on peut planter, ensuite on peut en profiter.
1: Et voilà, donc en fin de semaine, vous pourrez faire votre potager, Aurélie.
0: Parfait, j'ai un balcon. Petit potager. petit. Ne comptez pas sur moi pour les tomates de cet été, Emmanuel Moreau. Vous n'allez pas en avoir beaucoup. Et puis surtout, je vais vous...
1: Oui, allez-y.
0: Je vais le dire. Je suis une quiche en jardinage.
1: On peut pas être bon partout.
0: Je peux faire mourir des cactus, comme dirait Jérôme, notre technicien.
1: Effectivement.
0: Et en plus, je confirme que c'est vrai. Emmanuel, merci beaucoup pour ces précisions météo. À
1: belle
0: demain,
1: journée,
0: à la même
1: à
0: heure.
1: Demain.
0: 7h43, Clément Tricot, les suicides dans le milieu agricole, c'est une réalité, y compris chez nous.
2: Oui, on va en parler ce matin avec le président de la MSA du Poitou. Il va venir nous parler de la situation et aussi de la prévention qui est menée contre ça.
0: On évoque le sujet après Taylor Swift.
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0: De la chanson française, de l'international, il y en a pour tous les goûts sur Ici Poitou. C'était Taylor Swift. À 7h48, l'invité d'Ici Poitou, nous sommes avec le président de la MSA du Poitou pour parler de son action auprès des agriculteurs, Clément.
1: Et on parle particulièrement d'un sujet grave ce matin, les suicides dans le milieu agricole qui sont une réalité, y compris chez nous. Bonjour Jean-Marie Gauthier.
2: Bonjour.
1: On l'entendait ce matin, selon la coordination rurale des Deux-Sèvres, de plus en plus de cultivateurs ou d'éleveurs ont besoin d'être accompagnés pour éviter de sombrer. Est-ce que vous aussi, à la Mutuelle Sociale Agricole, vous constatez que la situation empire ?
2: Alors, nous, en ce qui concerne les chiffres, c'est vrai que c'est très compliqué parce que les chiffres officiels qu'on a, ils datent de 2 ans. Mais on constate par les appels, par les demandes de report de cotisation, etc., tous les contacts qu'on peut avoir, oui, on constate vraiment quelque chose qu'on n'avait pas connu auparavant.
1: C'est quoi les demandes ? Vous parliez de report des cotisations. Quelles sont les difficultés, les demandes qui vous reviennent ?
2: Alors, il faut savoir que nous, comme le fait qu'on soit ce qu'on appelle guichet unique, on encaisse les cotisations et on verse aussi les prestations. Et le fait que les gens, quand ils ont des difficultés aujourd'hui, ils osent nous appeler, ce qui est très important, pour nous faire part de leurs difficultés. Et puis, on peut leur proposer ce qu'on appelle des aménagements, des reports ou des échéanciers de cotisation. On en a 1400 aujourd'hui en cours.
1: Donc est-ce que vous pouvez donner peut-être un petit peu de détails sur les dispositifs qui existent, si on peut faire un peu de prévention? Il y a une cellule d'écoute, peut-être un numéro à contacter?
2: Alors, quand les gens sont en difficulté et qu'ils sont un peu de pour faire appel, ou que des voisins constatent que le voisin qu'il y a quelqu'un qui va pas bien, il y a ce qu'on appelle agri-écoute, hein. C'est le 3114, donc c'est important, 3114, c'est 2-4 chiffres à retenir. On a aussi des appels de on peut appeler les psys. Il y a des solutions psy qui sont proposées. On a jusqu'à 10 séances de psy. On a ce qu'on appelle l'aide au répit, qui est très important, parce que quand un agriculteur est fatigué, il est plutôt en situation de mal-être, il a besoin de se reposer. Donc là, pour ça, on a aussi on propose aux gens de partir, d'être remplacés. On propose du remplacement. On a ce qu'on appelle le soutien administratif, parce que les agriculteurs sont souvent fatigués, la pile de factures sans les dossiers sont pas réglés, donc on les aide à aménager l'administratif. Et puis tout notre réseau de délégués aussi qui est là pour aussi surveiller, aider les agris.
1: Sur cet accompagnement, justement, on l'entendait aussi ce matin, la coordination rurale vous reproche de ne peut-être pas être assez proche des agriculteurs qui souffrent. C'est une profession à risque, on le sait. Comment vous réagissez à ces critiques?
2: Déjà, on va vers eux. On va vers eux, on les a rencontrés plusieurs fois. Ce qui est important, je pense, c'est le dialogue, c'est d'échanger et surtout de mettre à connaissance tout ce qu'on fait. Et on s'aperçoit que quand on a mis en place ces choses-là et qu'on s'est rencontrés, eh bien, il y a un dialogue qui s'installe et il y a des avis, des positions qui changent. Et moi, je trouve important qu'on aille vers les gens parce qu'on communique pas assez. Et c'est vrai que les choses sont en vue et de tout le monde par la multitude de mails qu'on peut envoyer. Mais vous savez, les gens y accordent pas toujours d'importance, donc il faut toujours communiquer.
1: On entendait aussi dans l'info d'ici à 7h30 tout à l'heure qu'un éleveur qui ne pouvait plus payer sa MSA, vous en parliez, donc sa couverture santé, il n'avait pas réussi à obtenir d'échéancier alors qu'il déclarait avec sa compagne environ 500 euros par mois. Il nous racontait aussi un échange avec la sous-préfecture de Bressuire qu'on peut écouter.
3: Faut pas parler du suicide parce que c'est trop grave, mais c'est pas parce que c'est grave que faut le cacher. Le problème, il est là. C'est ce qu'on a entendu, clairement. Hein. Parler pas avec des mots comme ça, c'est trop grave. Mais le fait que ce soit grave, justement, faut le mettre sur la table. Le mal-être, il est là. Et là, on en a parlé, puis j'ai dit, de toute façon, s'il n'y a pas d'autre solution, mais j'ai dit, moi, je prends une corde, puis je me prends, puis on n'en parle plus. Parce qu'on va pas continuer comme ça tout le temps, c'est pas possible.
1: Alors, ce sont des mots forts. Est-ce que ça vous étonne, justement, ce tabou autour du terme de suicide, justement ?
2: Non, non, non, mais je pense que c'est pas le problème de dire tabou, c'est la manière dont on en parle. Je crois que il faut pas le suicide pour les gens qui utilisent cette solution. Malheureusement, pour eux, c'est la solution ultime. Et c'est de montrer, l'idée, c'est de montrer qu'il n'y a pas que cette solution. Et quand on parle trop du suicide et de la manière dont on en parle, on peut emmener les gens vers ça. Et ça n'est pas la solution unique. Il y a toujours des solutions pour raccrocher. Donc c'est ce qui est important, c'est la manière dont on en parle. C'est pas de ne pas en parler.
1: Bon, alors une dernière chose, on termine sur la MSA. Vous êtes le régime social des agriculteurs. Vous êtes un modèle qui est quand même souvent méconnu. Vous l'aviez dit en début d'interview, c'est un guichet unique. Vous n'êtes pas là que pour prélever des cotisations. Vous accompagnez aussi les agriculteurs en cas de coup dur pour d'autres choses, accidents de la vie, problèmes de santé, ce genre de choses.
2: Oui. Tout à fait, et c'est ça qui est important. Et ce que je pense qu'aujourd'hui, on s'aperçoit que quand on rencontre des agriculteurs, une fois sur deux, eh bien, on peut leur faire accéder à des droits qu'ils n'avaient pas avant. Et c'est aussi ça aussi, c'est qu'il faut que les gens viennent vers nous, parce que, par exemple, quand vous avez peut-être des droits de la prime d'activité, peut-être des droits RSA, peut-être d'autres droits auxquels vous n'avez pas accédé. Donc, c'est important de parce que bon. En moyenne, en national, c'est 30% des droits qui sont pas activés. Donc en agriculture, c'est bien plus.
1: Bon, écoutez, merci beaucoup. L'appel est lancé. Jean-Marie Gauthier, je rappelle que vous êtes le président de la MSA du Poitou et qu'on parlait justement de la difficulté des risques de suicide dans le milieu agricole chez nous. Merci.
2: Merci.
0: J'ai 10 ans. C'est pas moi qui le dis, c'est Alain Souchon, qui je crois a un petit peu plus désormais. Alain Souchon, avant de retrouver notre prof d'histoire préféré, j'appelle dans 2 minutes 40 Stéphane Bern.

0: J'ai 10 ans, monsieur Alain Souchon. Lui, quel âge a-t-il? Stéphane Bern, dans un instant, on installe Damoclès sur le trône. Devant lui, un banquet somptueux. La suite avec notre prof d'histoire.
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0: Chaque jour sur Ici Poitou, un peu d'histoire avant l'actualité de 8h. Bonjour Stéphane Bern.
3: Bonjour Aurélie et bonjour le Poitou.
0: Ce matin Stéphane, on voyage au temps où un courtisan trop admiratif a accepté de prendre la place d'un tyran, le temps d'un dîner.
3: Un homme envie la vie du roi. Alors le roi lui propose d'essayer, mais avec une épée suspendue au-dessus de sa tête. Une sorte de vie ma vie version Squid Games. Syracuse en Sicile, 4e siècle avant notre ère. La cour du tyran Dunil l'Ancien brille de richesses. Banquets, or, musique, serviteurs, au top du bling-bling.
4: I'm really rich.
3: Parmi les courtisans, Damoclès ne cesse de répéter combien le souverain est chanceux. À gouverner, être riche, être puissant, mais quelle vie formidable. Le tyran Dunil finit par se lasser de ses flatteries. Très bien, dit-il. Tu veux ma place? Prends-la pour une soirée. Un CDD qu'on ne saurait refuser, même sans lire le contrat. Alors, on installe Damoclès sur le trône. Devant lui, un banquet somptueux, des serviteurs attentifs, des mets raffinés. Mais au-dessus de sa tête, Denis fait suspendre une épée. Une vraie, bien pointue et bien aiguisée, accrochée par un simple crin de cheval. Au début, Damoclès tente de profiter du festin. Mais l'épée oscille légèrement. Le fil semble fragile. À chaque mouvement, elle menace de tomber et de découper Damoclès en deux. Damoclès, du coup. Très vite, le repas devient impossible. Damoclès ne voit plus ni l'or, ni les plats, ni la musique. Il ne voit que l'épée. Il se lève et supplie Denis. Il préfère redevenir courtisan. Rétropédalage XXL. Aujourd'hui encore, quand une menace plane sur quelqu'un, on dit qu'il a une épée de Damoclès au-dessus de la tête. Une image vieille de plus de 2000 ans et toujours aussi tranchante.
0: Merci Stéphane. Demain, on voyagera au temps où un vigneron de l'Ain a réveillé les Gaulois.
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0: Très très bon début de journée, très bon début de semaine, c'est lundi, le 11 mai, il est 8h. L'heure des informations présentées par Clément Tricot.
5: De plus en plus d'agriculteurs sont au beurre du suicide. C'est l'alerte lancée par la coordination rurale des Deux-Sèvres. Nous avons rencontré Ludovic Hay, éleveur à Nueil-les-Aubiers. Il explique travailler 80 heures par semaine pour 500 euros par mois avec sa compagne. Pas assez pour payer sa complémentaire santé.
6: Il y a des impliqués, il y a des témoins, il y a des personnes qui ont été victimes, un petit peu tous ceux qui se sentent pas forcément très bien. Et c'est pas forcément les gens qui ont été impliqués.
5: Alors on va écouter tout de suite Ludovic Hay, excusez-nous pour ce son, pour ce petit problème technique. On écoute Ludovic Hay, éleveur à Nueil-les-Aubiers.
7: Et là on en a parlé, puis j'ai dit de toute façon s'il n'y a pas d'autre solution, mais j'ai dit moi je prends une corde, puis je me prends, puis on en parle plus. Parce qu'on va pas continuer comme ça tout le temps, c'est pas possible. Ils nous ont pris ça arrive, mais parce que ça devenait inviable, intérieurement, enfin. Notre couple, il a failli exploser, quoi. C'est pas possible. Le mal-être, il est là. Les enfants, ils partent en vacances avec leurs parents de l'autre côté. Nous, il n'y en a pas. On ne peut pas. Puis niveau finance, de toute façon, c'est ingérable. On fait nos petites sorties à Massel, au parc de la Vallée, une fois par an. Puis voilà, c'est nos vacances. qu'est-ce qu'on fait? Oui, on tire sur tout. Contrôle technique de la bagnole. Faut être clair, hein. Partout où on peut gratter, on gratte. Il n'y a que ça qu'on arrête pas. Une clope à un quart le soir, autrement c'est mort. C'est le Médoc. C'est triste à dire, mais c'est comme ça.
5: Notre invité ce matin, le président de la MSA du Poitou, vous invite à contacter le 3114 ou le service agri-écoute de la MSA si vous êtes concerné ou si vous constatez les difficultés d'un proche. Son interview est à réécouter sur ici.fr. Un autre syndicat, la Confédération Paysanne de la Vienne, organise une rencontre pour les agriculteurs. Le thème, comment faire pour vivre de son travail quand on est agriculteur, c'est ce soir, 20h à Châtellerault, au cinéma Les 400 coups. 16 familles accusent TikTok de renforcer le mal-être des adolescents. Elle dépose une plainte collective auprès du parquet de Paris ce matin pour abus de faiblesse. Le ministère public a déjà ouvert une enquête sur la plateforme chinoise en octobre dernier. TikTok est soupçonné de faire la promotion du suicide chez les jeunes. Les familles qui ont déposé plainte sont endeuillées par le suicide de 5 adolescentes. D'autres mineurs souffrent d'anorexie, de dépression ou encore d'idées suicidaires.
0: L'élan de solidarité à Châtellerault après le grave incendie dans un appartement du quartier d'Ozon.
5: 3 enfants piégés par les flammes, dont une fillette obligée de sauter par la fenêtre. L'enquête se poursuit, mais selon nos informations, les jeunes étaient seuls au moment des faits. Cet accident a choqué le quartier. Une cellule d'urgence médico-psychologique a depuis été installée dans le centre social du quartier. Catherine Allegrini est infirmière à la protection civile.
6: Il y a des impliqués, il y a des témoins, il y a des personnes qui ont été victimes, un petit peu tous ceux qui se sentent pas forcément très bien. Et c'est pas forcément les gens qui ont été impliqués directement par l'incendie qui vont être le plus mal. Ça peut être aussi beaucoup les témoins qui voient et qui après ont des effets rémanents et qui se sentent vraiment pas bien. Donc nous on est là pour détecter, pour effectivement déjà commencer à écouter, avoir être empathique. Ce qui s'est passé avec 2 victimes en fait, qui se sont pas senties bien, qui étaient en état de choc. Donc on fait des bilans. On écoute en fait, on écoute les personnes qui vont pas bien, mais effectivement on passe le relais à des professionnels. Et les professionnels, en l'occurrence la CUMP, donc ils ont installé un système de prise en charge psychologique. C'est les personnes qui sont formées pour ça.
5: Et on vous a mis toutes les informations sur ici.fr, notamment le lien vers une cagnotte en ligne qui avoisine les 8000 euros pour soutenir la famille. Conduite dangereuse, voiture surchargée, non port de la ceinture de sécurité, la police a verbalisé une dizaine de conducteurs en marge d'un mariage à Poitiers samedi soir. Un des conducteurs a pris la fuite lors du contrôle dans le quartier des Trois Cités. Une procédure judiciaire est ouverte pour mise en danger de la vie d'autrui.
0: Clément, c'est le premier jour des Saintes Glaces et on mange déjà des cerises.
5: Elles sont mûres, ça y est, difficile à croire avec la météo, ça arrive tôt. Et pourtant, exemple au gîte de Yann, un pot de vin qui s'est installé dans le Périgord à la Chapelle au Bareil, c'est entre Montignac et Sarlat. Ces cerisiers sont pleins de fruits. Jeanne de Butler, vous avez eu la chance de les goûter.
4: Yann tend le bras debout sur la deuxième marche de l'escabeau. Il attrape 2 belles cerises rouges et sucrées.
8: Hop. Regardez comme elles sont bien rouges en plus. Belle couleur un peu comme ça, oui, effectivement, lit de vin. Moi, je les trouve très belles. En plus, elles ne sont pas du tout véreuses.
9: En vrai, elles sont bonnes.
8: Là, faut pas hésiter. Hop, en profiter avant que les oiseaux ne le fassent.
4: Au pied de l'arbre, Elsie, sa fille, porte le petit panier. Quoi. Le jus lui coule jusque sur le menton.
8: T'en as plein partout, là, ça couline, ça dégouline là, sur le visage.
10: Pas trop bon. Elles sont trop bonnes.
8: Mais une encore, c'est la dernière.
10: Ah oui, mais pour le goûter.
11: La plus rouge du monde. Ah, celle-ci. Bien rouge.
8: On a déjà ramassé l'équivalent d'à peu près 2-3 kilos. Hein. On a fait, oui, une bonne vingtaine de pots de confiture déjà. Plus les cacoutis. Et toutes celles qu'on mange sur l'arbre. Toi, je les compte pas.
4: Avant, Yann habitait du côté de Poitiers. Jamais il n'avait de cerises avant la fin mai.
8: On peut quand même noter les températures un peu extraordinaires qu'on a pu avoir sur le mois d'avril. On est monté vite. Pardon, j'ai la bouche pleine. On est monté vite à presque plus de 30 degrés. Hein. Pour moi, la cerise, c'est plus sur des récoltes d'été. Maintenant, je sais que j'ai d'autres cerisiers sur le domaine. Et il y en a qui sont pas du tout mûrs encore, hein, qui sont vraiment verts. Donc, ça permet d'allonger un petit peu le plaisir et d'en profiter encore plus longtemps.
4: Mais c'est mamie qui est partie avec les cerises pour faire les confitures. Elles seront servies à la table du petit déjeuner pour les clients du gîte.
5: Si vous avez aussi des cerises, attention tout de même à la pluie qui peut les faire éclater. Il faut donc vite les cueillir. Info pratique, si vous habitez dans le nord et l'est de la ville, vous risquez de croiser des militaires. Le 2e régiment étranger de parachutistes de la Légion étrangère mène en ce moment une opération militaire. C'est pour 10 jours. Chars et moyens aériens sont déployés dans plusieurs départements, la Vienne, la Creuse, l'Indre et encore l'Indre-et-Loire. La circulation est perturbée dans le centre de Bressuire, cette fois pour une démonstration artistique. L'artiste Isor et le graffeur poitevin Rebeb travaillent sur une grande peinture murale au sol. Vous pouvez aller les voir rue de la Huchette et rue Gambetta jusqu'au jeudi 14 juin. L'accès piéton reste maintenu. Sur les routes du Tour d'Espagne, la FDJ Suez termine dans le top 5. Juliette Berthet est classée 5e de la Vuelta. Evita Music 10e. On rappelle que la tenante du titre et la star de l'équipe demi-Vollering était absente. Elle se concentre sur la préparation du Tour d'Italie et surtout du Tour de France. Et puis enfin, en rugby. Hier, le Stade Rochelet a créé la surprise en clôture de la 23e journée de top 14. Victoire de La Rochelle 24-26 sur la pelouse du Racing 92. Les Maritimes n'avaient jamais battu les Parisiens sur leur pelouse.
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5: Ça vous donne le sourire, Aurélie, mais pas la météo par contre.
0: Bah, c'est la grisaille qui domine encore aujourd'hui dans la Vienne et les Deux-Sèvres. On a de timides éclaircies pour aujourd'hui. Le ciel va rester tout de même bien bien couvert. On prend le parapluie. Des averses possibles jusqu'en milieu d'après-midi. Et ensuite, fin de journée beaucoup plus calme. Éclaircies pour la soirée. Donc pour le moment, on sort avec l'imperméable. Au niveau des températures, c'est déjà très doux. On a plus de 10 degrés pour tout le monde aujourd'hui. Là, ce matin à 8h07, on aura entre 12 et 16 degrés en fin de matinée. Ça va baisser un petit peu ensuite pour cet après-midi. 12 à 16 degrés, c'est-à-dire à Poitiers, à Mel, à Niort, à Saint-Mexant-l'École, du côté de Sauzet-Vaucé, vous aurez 16 degrés. À Jancé, à Lusignan, à Charroux, 15 degrés. Du côté de Loudun, de Châtellerault, de Montcontour, 14 degrés. À Parthenay, 13 degrés. Du côté des Deux-Sèvres, de Bressuire ou encore de Thouars, 12 degrés pour vous. Demain, mardi, du soleil le matin. Yes, vous allez vous réveiller avec le sourire, ce sera un petit peu plus nuageux l'après-midi, mais la journée sera agréable, nous a dit Emmanuel Moreau, notre météorologue, demain, entre 16 et 18 degrés.
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0: Oh, musique de soirée. Ouais, généralement, quand elle passe, celle-ci, tout le monde est bien en forme, alors j'espère qu'elle va vous motiver ce matin. Je t'emmène au vent, Louise Attaque, pour démarrer ce 11 mai. Bonne fête, les

0: Le genre de chanson dont on ne se lasse pas, je t'emmène au vent, Louise Attaque. Dans quelques minutes, on va s'intéresser à des appels téléphoniques plutôt étranges. Quand vous décrochez, bah, y a personne au bout du fil. Allô, allô, qu'est-ce qui se passe? Les détails avec Audrey Azo.
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0: C'est l'anniversaire de l'artiste Renaud, aujourd'hui 74 ans. On joue en musique ce matin pour vous offrir deux entrées pour le Futuroscope. Idée de sortie parfaite, là, si vous avez un week-end de 4 jours. À vous de me dire quel est le titre de cette chanson de Renaud.

0: Vous l'avez ? À vous Danse avec les robots, Chasseurs de tornades, Objectif Mars, La Serre des mondes, ça c'est tout nouveau, encore Le monde des T-Rex. Vous avez le titre de cette chanson de Renaud qui fête ses 74 ans aujourd'hui. Vous nous appelez, c'est Agathe qui vous accueille au standard d'ici Poitou, 05 49 60 20 20. Bonne chance.
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0: Les arnaques, ça épuise, mais nous on vous les décortique chaque matin sur Ici Poitou avec le rendez-vous anti-arnaque, c'est pas vrai, c'est avec vous Aude Razo. On s'intéresse aujourd'hui à des appels téléphoniques assez étranges, quand on décroche, ben, y a personne au bout du fil.
6: Oui, ça nous est tous arrivé, le téléphone sonne, allô, allô, allô, grand silence, allô, toujours rien, ça raccroche, bon, deux solutions, soit ça capte mal, ça peut arriver, soit le coup de fil est malhonnête. Objectif numéro 1, l'escroc veut savoir si votre numéro est actif, que la ligne est bien attribuée et que donc il peut tenter de vous escroquer via ce numéro. C'est exactement la même chose que les textos bizarres qu'on reçoit parfois. Coucou, t'es où ? Comment tu vas ? Vous ne connaissez pas le numéro, vous ne répondez pas.
0: Aude, certains disent que ces appels silencieux servent aussi à cloner notre voix. C'est assez fou ça, est-ce que c'est vrai ?
6: Alors là-dessus, je nuance un peu, je l'ai effectivement beaucoup vu passer ces derniers jours, qu'un simple « allô » permet à l'escroc de prendre un échantillon de votre voix pour la cloner et pour ensuite se faire passer pour vous, pour piéger vos proches par exemple. Bon, restons calmes, les spécialistes de l'intelligence artificielle sont formels, le mot « allô » il est quand même un peu court, et même si vous répétez trois fois « allô, allô, allô », c'est pas avec ce tout petit bout qu'un malfaiteur va arriver à recréer votre voix de manière crédible et à vous faire dire des phrase entière avec son logiciel de clonage. Il faudra vraiment que vous vous mettiez à parler plusieurs dizaines de secondes. Petit conseil quand même pour repérer une voix clonée, parce que oui, l'arnaque existe. Généralement, c'est une fausse maman ou autre qui vous appelle pour vous dire qu'elle a besoin d'argent. Parlez-en à vos parents, vos enfants. Convenez entre vous d'un mot-clé du style ananas, pamplemousse, un mot que vous ou votre proche pourra prononcer dans la conversation pour être sûr que l'appel est authentique.
0: Ok, merci beaucoup Aude pour toutes ces explications. 8h15. Oh, si je vous... La la la la la. Préparez-vous, vous allez en faire des la la la. Life is life. Opus sur Ici Poitou. Avant de vous offrir vos places pour le Futuroscope, pour aller vous éclater, pourquoi pas pour ce week-end de 4 jours. Bonne chance d'avance. On accueille le ou la gagnante dans 3 petites minutes.

0: On adore.
1: Ouais, on adore. Life is Life, opus à 8h19. Elle va adorer emmener ses enfants de 11 et 4 ans au Futuroscope, pourquoi pas. Bonjour Coralie. J'ai des bouts de choux qui seraient ravis d'aller tester Futuropolis, Danse avec les robots, Chasseurs de tornades, tout ça.
2: Ah oui, là ils vont être trop heureux.
1: Coralie, je croise les doigts. Écoutez ce titre de Renaud qui fête ses 74 ans aujourd'hui.

0: Et je vous ai demandé tout simplement quel était le titre de cette jolie chanson.
1: C'est la balade nord-irlandaise.
0: Yes, Coralie, les voilà vos deux entrées pour le Futuroscope. Félicitations.
1: Merci beaucoup. Merci, je suis trop contente.
0: Chouette ça. Vous, Coralie, les sensations fortes, si je vous dis niveau 3, là, dans Danse avec les robots, ou Objectif Mars.
1: Je mets ma fille dedans, mais pas moi.
0: Ah oui, votre fille adore les sensations fortes.
1: Oui.
0: Bon, bah, elle va se régaler alors. Elle va se régaler. Vous pourrez l'attendre dans la boutique de souvenirs.
1: Oui, voilà.
0: Ça aussi, ça leur fera plaisir au bout de chou de ramener un petit souvenir du Futuroscope. Bon, bah voilà, Coralie, une chouette semaine qui démarre. Oui, est-ce que cette semaine, Coralie, s'annonce courte avec le week-end de l'Ascension? Ça sent le pont pour vous ou pas du tout?
1: Oui, le grand pont. Et je vais voir Renaud, justement.
0: Mais non, mais génial. Vous allez à Paris pour le concert exceptionnel, entouré d'artistes.
1: C'est
0: le 14, 15, 16 mai. Oh, mais voilà. Trop bien. Ah, bah alors là, je suis jalouse. Je vais regarder. Je vais te dire, oh, pourquoi pas? Parce que quand même, Renaud sur scène, bah, c'est un répertoire énorme, quoi. Bah, Coralie, alors là, vous allez profiter de multiples artistes en plus, hein, il sera entouré. Et ben, bah, profitez-en bien, vous nous raconterez. Grâce à Renaud, et bien, vous allez filer au Futuroscope. À bientôt, Coralie. Bon concert d'avance.
1: Merci beaucoup. Bonne journée.
0: À très vite. C'est chouette, ça, il s'en passe des choses dans le Poitou et ailleurs. Merci Coralie. Place aux gens d'ici. Les gens d'ici sont à Poitiers aujourd'hui, chez Yoyo. C'est un projet de Margot, une poitevine, qui s'est installée à la boutique éphémère au cœur de Poitiers. Sébastien Pollock s'est rendu sur place pour faire la rencontre.
2: Bonjour, je m'appelle Margot, je suis gérante de la papeterie chez Yoyo, dans le centre-ville de Poitiers. Moi, je l'appelle une papeterie créative, parce que on y vend à la fois des articles de papeterie comme des carnets, des crayons, ce genre de choses, mais aussi quelques articles de loisirs créatifs comme des puzzles, des peintures numérotées, ce genre de produits, et surtout aussi beaucoup de travail d'artistes pour beaucoup de la région, beaucoup d'illustrations, un peu de carterie, quelques bijoux, du crochet, une marque de cosmétiques locaux. Voilà.
3: D'où est né le projet? Pourquoi vous êtes dit que vous allez vous installer ici?
2: C'était quand je vivais à Nantes après mes études, où j'avais envie à un moment donné d'ouvrir un lieu hybride entre création, salle d'expo, ateliers partagés, pouvoir animer des ateliers pour des personnes qui veulent découvrir des pratiques artistiques. Mais m'implanter à Nantes pour un tel projet, il aurait fallu un grand espace et du coup ça nécessitait d'investir beaucoup d'argent que je n'avais pas. Et quand je suis revenue vivre à Poitiers il y a 2 ans, je suis passée devant une toute petite boutique en me disant que ça devait être pas très cher, possiblement à ma portée, et je suis partie de cette boutique pour recréer un peu mon projet en fonction de ce que je pouvais faire à l'époque. Et du coup, j'ai ouvert une première boutique Grand Rue, qui s'appelait déjà chez Yoyo Papeterie Créative. Et là, j'ai voulu faire grandir le projet. Et du coup, j'avais participé en décembre à l'appel à projet de la ville de Poitiers, qui met à disposition les locaux de la boutique éphémère pour un loyer beaucoup plus modéré, et du coup, qui permet de tester des activités avant de s'implanter. Et du coup, on est là depuis début février et jusqu'au 30 mai, en espérant pouvoir avoir des plus grands locaux après.
3: Alors pourquoi Poitiers? Parce que vous avez parlé de Nantes pour vos études, mais vous êtes de Poitiers à l'origine?
2: C'est ça, moi je suis de Poitiers, j'y ai grandi, je suis partie un peu après le bac pour faire mes études et je suis restée pendant longtemps à Nantes parce que je me plaisais dans cette ville. Et puis il y a à peu près 2 ans, j'ai voulu revenir à Poitiers. Professionnellement, j'avais plus d'attache à Nantes et puis j'ai lancé le projet de la boutique. Et en fait, notamment moi, Grand Rue, ça m'a parlé tout de suite parce que ma grand-mère, elle a tenu un bar pendant les années 70-80, qui était dans la Grand Rue aussi, au 178. Moi, j'étais au 154. Et c'est de là qu'est venu le nom, notamment chez Yoyo. Le bar s'appelait chez Yoyo, du prénom de ma grand-mère qui s'appelait Yolande.
0: Une belle histoire de famille qui se prolonge donc à Poitiers. Vous pouvez retrouver Margot et sa boutique chez Yoyo dans le centre-ville de Poitiers, à la boutique éphémère jusqu'au 30 mai prochain. Vous retrouvez toutes les infos sur le site chezyoyo.fr. 8h25. Elle était maquillée comme une star de ciné. Ouais, on l'adore, ce titre qui parle de fascination pour quelqu'un. La mélancolie vient ensuite. Couleur Mentalo, c'est Eddie Mitchell. Allez.

0: Couleur Mentalo, Eddy Mitchell sur ICI Poitou, 8h28 dans un instant, l'actu.
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0: Bientôt 8h30, l'info d'ici dans 2 minutes avec vous Clément. Des chars et d'importants moyens aériens déployés dans la Vienne pendant 10 jours.
6: Oui, effectivement, le 2e régiment étranger de parachutistes de la Légion étrangère mène une opération militaire. Ne vous inquiétez pas, si vous entendez des tirs, ce sont des balles à blanc.
0: Merci pour ces précisions, l'info d'ici. C'est dans 2 petites minutes après le 90 secondes, l'actualité en France et dans le monde. Avec vous Cyril Ardo et ensuite on fait un petit point météo. Prenez le parapluie jusqu'en milieu d'après-midi.
7: Un premier cas français d'antivirus en France. Une femme qui était à bord du navire de croisière MV Ondus. Son état de santé s'est dégradé dans la nuit, dit la ministre de la Santé Stéphanie Rist. Les 4 autres passagers français et 22 cas contacts sont placés à l'isolement. Une prison mentale et de mal-être pour adolescents, dénonce l'avocate de 16 familles à propos de l'application TikTok. Ses parents déposent une plainte collective contre le réseau social pour abus de faiblesse. Certains ont perdu leur fille ou vu sombrer leur enfant dans les idées suicidaires, la dépression ou l'anorexie. La fin de vie, de retour au Sénat pour un examen en 2e lecture. 2 textes à l'ordre du jour, un sur les soins palliatifs, l'autre sur l'aide à mourir. L'adoption de cette 2e proposition de loi est très incertaine en raison des fortes divergences entre sénateurs. L'avenir des magasins Bouchara placés en redressement judiciaire se joue aujourd'hui. Le tribunal de commerce de Paris doit rendre sa décision. Une société de Hong Kong est bien placée mais ne souhaite reprendre que le tiers des salariés et la moitié des magasins. Dans le contexte de la guerre en Iran, industriels et distributeurs se retrouvent cet après-midi pour une réunion autour d'une question. Faut-il reprendre les négociations sur les prix de l'agroalimentaire alors que les coûts des carburants et des emballages plastiques flambent. Et puis le PSG quasiment assuré d'être sacré champion de France de foot, sauf coup du sort. Avant-dernière journée de Ligue 1, hier soir, Paris a battu Brest 1-0. Même score pour Marseille face au Havre. L'OM peut toujours croire à la qualification en Coupe d'Europe.
6: Merci Cyril Ardo-Redon. Direction le nord de la Vienne, dans l'info d'ici, où vous risquez d'apercevoir des chars d'assaut et d'entendre des tirs. Pendant 10 jours, le 2e régiment étranger de parachutistes de la Légion étrangère y mène une opération militaire de grande ampleur. Un entraînement entre la Vienne, la Creuse, l'Indre ou encore l'Indre-et-Loire. D'importants moyens aériens et terrestres sont mobilisés, William Giraud.
8: Au total, 700 soldats et 150 véhicules seront mobilisés sur une vaste zone de 250 km². Des avions de combat et de reconnaissance, des drones et des hélicoptères appuieront le déploiement des troupes au sol. Il y aura aussi des 4x4 Serval, des blindés légers conçus pour le transport et l'engagement d'unités légères. Le scénario est simple, une force adverse prendra position dans certaines communes. Les légionnaires devront déloger ces détachements ennemis et libérer les territoires conquis. L'objectif est d'être au plus près de la réalité de la guerre. Les militaires vont simuler des combats dans les campagnes et dans les bourgs, parfois au milieu des habitants. Des balles à blanc seront tirées. Les premiers soldats arriveront dans la Vienne à partir de vendredi dans le secteur de la Trimouille. Ils remonteront vers le nord pour des exercices de combat en zone urbaine à Saint-Savin, avant de mettre le cap sur l'appui Saint-Pierre-de-Maillé, la Bussière, Angle-sur-l'Anglais, Vic-sur-Gartempe, pour finir lundi prochain avec des manœuvres entre Châtellerault et d'Angers-Saint-Romain et l'intervention de plongeurs dans la rivière Vienne.
6: Le régiment à la manœuvre est basé en Corse. Pourquoi venir dans le Poitou pour ces opérations? On écoute la réponse du colonel Raphaël Oudot de Dainville. Il est chef de corps du 2e régiment étranger de parachutistes.
9: On avait besoin d'un terrain varié, adapté à une manœuvre d'ampleur et surtout à une manœuvre motorisée, c'est-à-dire 700 personnes en véhicule. C'est extrêmement complémentaire de ce qu'on peut trouver en Corse. En Corse, on a un terrain qui est beaucoup plus escarpé, qui est beaucoup plus cloisonné, plus adapté à un combat à pied. C'est la raison pour laquelle on vient dans cette région-là, c'est pour pouvoir faire une manœuvre avec un

0: parité, qui est capable d'avoir un comportement offensif face à notre manœuvre.
1: Si vous voulez voir du matériel militaire, une présentation est prévue samedi matin sur la place de l'abbaye de Saint-Savin.
2: De plus en plus d'agriculteurs du Poitou au bord du suicide.
1: C'est l'alerte lancée par la coordination rurale des Deux-Sèvres. Selon le syndicat, plus de la moitié de ses 160 adhérents sont au bord du gouffre. La solidarité s'organise aussi dans le quartier d'Ozon à Châtellerault. Samedi, un grave incendie a piégé 3 enfants au 4e étage d'un appartement. Le club de foot d'Ozon a récolté des dons. Aujourd'hui, Aurélie, est-ce qu'on garde son parapluie pour sortir?
2: Oui, c'est un conseil jusqu'en milieu d'après-midi. Il est possible d'avoir des averses avec un ciel bien, bien couvert tout au long de la journée, mais tout de même de timides éclaircies. C'est la grisaille qui va dominer tout de même dans la Vienne comme dans les Deux-Sèvres. A-t-elle déjà de la pluie du côté de Coué? Bonjour Julie.
3: Bonjour.
2: Est-ce que vous avez déjà sorti le parapluie? Est-ce qu'il flotte là à 8h35 chez vous?
3: Non, mais bon, c'est tout gris quand même, quoi.
2: Il n'y a pas de limite. Pas d'éclaircie pour le moment.
3: Non, c'est pas prévu, mais bon, on va faire avec.
2: Elles vont rester timides. Ouais, elles vont rester timides, les éclaircies aujourd'hui. Hein. Et les averses, on peut les prévoir jusqu'en milieu d'après-midi. Surtout ce midi-là, dans la Vienne et les Deux-Sèvres, on peut avoir de faibles pluies tout au long de la matinée. Ce midi, des averses un peu plus conséquentes. Et ensuite, la fin de journée sera plus calme avec quelques éclaircies pour tout le monde. Au niveau des températures, c'est plutôt doux.
3: Oui, on a un petit 10-12 degrés, donc c'est bien ce matin.
2: Oui, c'est déjà le maximum. On aura entre 12 et 16 en fin de matinée pour les températures maximales. À Thouars, à Bressuire, on aura 12 degrés. Du côté de Parthenay, 13 degrés. À Jancé, à Lusignan, 15 degrés. Du côté de Poitiers, Niort, Saint-Mexant-l'École, Sauzé-Vaucé, 16 degrés. Et on aura même 17 degrés, ça c'est le maximum, du côté de Chauvigny en fin de matinée. Bon Julie, j'ai une bonne nouvelle. Demain.
3: Ah, dites-moi, il va faire beau.
2: Voilà, demain c'est beaucoup mieux. Demain, c'est du soleil dès le matin. Quand on va ouvrir les volets, normalement, on aura de belles éclaircies. Ça fera bien commencer la journée, ce sera un petit peu plus nuageux l'après-midi. Mais on a un ciel normalement plutôt clair pour demain, avec toujours de la douceur entre 16 et 18 degrés l'après-midi. Donc c'est plutôt pas mal, faut penser à demain Julie. Est-ce que la semaine s'annonce très courte pour vous Julie? Est-ce qu'il y a le week-end de l'Ascension? Est-ce qu'on fait le pont ou pas du tout?
3: Alors, je suis en vacances, donc je pars à la Palmyre juste après vous, là.
2: Ah, mais génial!
3: Je vais profiter de mon côté pendant 8 jours.
2: Génial! Donc, petit séjour du côté de Royan.
3: Voilà.
2: En Charente-Maritime. Bon, il y a de sacrés coins. Vous aimez les fruits de mer, les huîtres, le petit verre de vin blanc qui va avec?
3: C'est un petit péché mignon, tout
2: ça. Voilà. Non, mais voilà.
3: Profiter un petit peu.
2: Vous avez bien raison. Voilà comment bien commencer la semaine. Les petites huîtres, le petit verre de vin blanc avec modération, bien évidemment, petite tartine de beurre, et on est bien. Julie, profitez-en bien. On pensera à vous.
3: Merci bien. Bonne journée à vous.
2: À bientôt. Bonnes vacances.
3: À bientôt. Merci.
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2: Je ne suis pas un héros. Daniel Balavoine pour la route du boulot. Clément Tricot. Vous voulez.
1: J'y ai cru, hein. Vous êtes un héros, Aurélie. Héros de la matinale.
2: Mais dites-le. Je n'ai pas payé pour dire ça. Alors, même pas. Merci Clément. Qu'est-ce qu'il faut pas entendre dès le matin? Vous voulez quoi?
1: On commence bien la semaine.
2: Qu'est-ce que vous voulez?

0: connaissez le répertoire de Daniel Balavoine, notez que vous avez plein de tributes qui viennent à la Clameur de Niort, à Bocapol, à Bressuire ou encore à la salle Les Liantes à la crèche. 8h41. Bon, hier, le temps était vraiment pas top. Vous en avez peut-être profité pour trier à la maison, trier les vêtements. La revente de vêtements d'occasion, il en sera question dans le rendez-vous Par ici, les économies à 8h50. C'est l'heure du sport, notre coach, c'est vous Clément Tricot, place aux 2000 chronos, on parle rugby.
1: Allez, on met ses maillots de rugby pour commencer. Exploit du Stade Rochelais hier soir en clôture de la 23e journée de Top 14. Le Racing 82, qui n'avait jamais été battu sur sa pelouse en championnat cette saison, eh bien s'est incliné 24-26 face à La Rochelle, des Maritimes qui en plus ne s'étaient jamais imposés dans l'entre-parisienne. On écoute la réaction d'Oscar Gégou, le troisième ligne international de La Rochelle.
2: On l'a jamais fait, donc ça fait grandement plaisir. Mais comme c'est dur de gagner un match cette saison en top 14, ça demande une énergie comme on l'a jamais connue sur les saisons d'avant, et ça prouve que le niveau augmente partout où on va. C'est compliqué, mais c'est un grand plaisir de gagner ce soir, parce que il fallait confirmer cette saison sur deux matchs à l'extérieur, et c'est ce qui est fait. Donc voilà, maintenant le plus dur reste à faire. On a la réception de Toulouse, on sait où on va mettre les pieds, mais on est prêt.
1: Après sa victoire contre le Racing 92, La Rochelle reçoit Toulouse dimanche soir. En foot et la Ligue 1, 33e journée hier, dans le haut du classement, le PSG, quasi champion de France, a battu Brest 1-0. Même score pour Lille contre Monaco. Dans la course à l'Europe, Rennes s'est imposé contre le Paris FC et Marseille contre le Havre. En Espagne, Barcelone, trop fort, a battu le Real Madrid et remporte la Liga. L'équipe de Kylian Mbappé termine la saison sans titre. Et dans le foot féminin, ce sont les Lyonnaises exceptionnelles qui remportent la Coupe de France sur Paris. Et puis enfin, en cyclisme, sans demi-volring, la FDJ Suez se contente d'un top 5 sur le Tour d'Espagne. Juliette Berthet a terminé donc 5e et Vita Music 10e.
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6: L'abbaye Saint-Sauveur de Charroux, construite et remaniée du 8e au 11e siècle, fut l'une des plus puissantes abbayes bénédictines de l'Europe carolingienne, devant sa renommée à sa relique de la Sainte-Croix. Sa fameuse tour octogonale, ses remarquables sculptures gothiques et son trésor la classent parmi les hauts lieux du patrimoine au Moyen-Âge.
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0: 9h moins le quart, bonjour Valère Coréard. Chaque jour avec vous, un bon plan pour notre pouvoir d'achat. On tente de faire des économies. Aujourd'hui, vous voulez nous parler chiffon.
11: Et répondre à ce mail de Fabienne. Depuis 3 ou 4 ans, j'ai mis plusieurs articles en vente sur Vinted, malheureusement sans grand succès. Des vêtements de belle qualité, en très bon état, à très petit prix. Pourtant, j'ai toujours ces vêtements chez moi et je désespère de trouver une solution pour les vendre et en retirer un petit revenu. Sauriez-vous me dire s'il existe d'autres moyens que les plateformes Internet? Si vous avez des idées à me suggérer, je les accepte avec grand plaisir. Bon, merci pour ce message Fabienne. C'est pas toujours facile de vendre ses vêtements en ligne, mais pas de panique, il y a sans doute une solution.
0: Et vous nous avez déjà donné quelques conseils sur la qualité des annonces.
11: Oui, et ça me fait plaisir que vous vous en rappeliez, c'est exact, il faut soigner vos annonces. Fabienne, vous pouvez supprimer les anciennes qui n'ont plus d'intérêt et en refaire de nouvelles. Alors sur Vinted ou Le Bon Coin ou la plateforme qui vous convient, si vous voulez. Mais attention aux photos, ça c'est la première chose. Des vêtements repassés sur cintre, dans un endroit neutre, bien éclairé, avec plusieurs prises. Ensuite, la description est importante et aussi le titre de l'annonce. Mettez en avant la marque, l'état, la couleur et puis définissez un prix accessible en général. La plateforme vous conseille. Et si ça ne prend pas, vous avez deux bons plans. Les vide-greniers, là on est en pleine reprise de ces événements pour le printemps. Puis au passage, vous aurez sans doute d'autres objets qui traînent à la maison à vendre. Et puis sinon, les fripes ou les dépôts-ventes de vêtements d'occasion aussi. Là, on est vraiment sur un bon plan pour faire reprendre vos vêtements dans les meilleures conditions. Et puis si vous qui nous écoutez, vous avez d'autres bons plans à partager avec Fabienne, pensez à m'écrire parce que je lui partagerai ensuite vos astuces. Mon mail, c'est parisilleséconomies@radiofrance.com.
0: Merci Valère. 8h46, écrit composé par Gaëtan Roussel, L'île au trésor, extrait du concert des Enfoirés, pour soutenir bien évidemment les Restos du Cœur. On l'écoute avant de vous parler d'un festival à Latus Saint-Rémy, le festival des Improbables.

0: Chanson originale interprétée par Les Enfoirés, écrite et composée par Gaëtan Roussel et Ronan Rebillot, L'île au trésor. C'est gratuit et c'est une chouette idée de sortie à Latus Saint-Rémy, place au festival Les Improbables qui aura lieu jeudi, vendredi, samedi. Dominique Josso, directeur du CPA Latus et responsable du festival, est notre invité. Bonjour Dominique.
1: Bonjour.
0: Le 14, 15, 16 mai, trois jours chaque année, pour le week-end de l'Ascension, vous nous donnez rendez-vous pour des spectacles, des animations, il y en a vraiment pour tous les goûts. Au niveau de l'artistique, au niveau des spectacles, on en a 5 à 6 par jour, rien que ça. Quels sont les spectacles qu'on va pouvoir applaudir cette année? Quels sont les arts qu'on va pouvoir découvrir?
1: Alors on va être toujours sur la même un peu la même idée, le même principe, c'est à la fois les arts de la rue, les arts du cirque, des spectacles musicaux et des concerts, et puis des spectacles pro et des spectacles amateurs. Donc ça c'est un peu la marque de fabrique du festival, mélanger les deux aspects. Et puis vous allez pouvoir découvrir notamment des concerts un peu reggae, funk, rock, de différents styles. Et puis la soirée se terminera le jeudi par avec un DJ oreilles.
0: Ah parfait, ça ouais, niveau concert, il y en a vraiment pour tous les goûts. Je vois aussi un peu de vous l'avez dit reggae, mais il y a aussi des musiques du monde, Amérique latine avec le groupe Ruy Latino par exemple, qui est bien sympa. Jeudi les concerts vont débuter grâce à un groupe gagnant, le groupe gagnant du tremplin musical. Quel a été ce concept de tremplin musical et qui va se produire sur scène jeudi? Qui a remporté ce tremplin?
1: Alors le concept, c'est on l'a lancé l'année dernière, on sélectionne, on ouvre la possibilité à des groupes de candidater à ce tremplin et on fait voter les internautes. L'année dernière, ça a démarré un petit peu comme ça, avec quelques internautes qui ont voté, cette année beaucoup plus d'internautes. Et donc ça sera Hate Me Again qui démarrera le jeudi à 19h15, un groupe un peu rock, on pourrait dire rock, ouais.
0: Ok, bon bah on n'hésite pas à les applaudir, à applaudir les grands gagnants de ce tremplin musical. Il y a aussi le plein d'animations, 30 animations tous les jours. Je vois par exemple, alors des noms qui me plaisent bien, Déglingolf, Chant des oiseaux, Tu tires ou tu pointes, Séance bien-être, Vibra Broc, des animations insolites là aussi pour tous les goûts.
1: Oui, tout à fait, et avec... des animations qui sont spécialement créées par les équipes du CPA Latus, qu'on essaie de changer tous les ans, de faire des nouvelles propositions tous les ans. Et donc là, c'est vraiment le but, c'est de partager un bon moment, de s'amuser, de rigoler et d'être dans un esprit collectif.
0: Et quand je vois championnat improbable, il est question de quoi lors de ce championnat improbable à 13h-16h?
1: C'est improbable, donc je peux pas vous le dire.
0: Ah, ok, c'est la surprise. On n'en dit pas plus alors.
1: Voilà.
0: Mais donc ça s'annonce atypique.
1: Oui, tout à fait.
0: Ah, ok, bon, on découvrira ça dès jeudi. On remercie énormément les bénévoles parce que j'imagine que y a un sacré nombre de personnes qui bossent tout au long de l'année pour ce festival.
1: Oui, tout au long de l'année, depuis la pré-saison en septembre-octobre jusqu'à le début de l'année pour finaliser tout. Et puis c'est aussi sur site, c'est aussi à peu près 150 personnes par jour pendant trois jours qui vont accueillir le public pour les différentes activités, les stands de buvette, les stands de restauration et l'organisation des spectacles.
0: 30 animations tous les jours, des concerts chaque jour. On a trois jours de spectacle, jeudi, vendredi, samedi. Le festival Les Improbables, c'est gratuit, c'est à Latus Saint-Rémy. De nombreuses animations qu'on retrouve grâce à la programmation qui est bien bien détaillée sur le site cpa-latus.asso.fr. Merci beaucoup Dominique Josso d'avoir été avec nous et très bon festival à vous.
1: Merci, à bientôt, journée. Au revoir.
0: L'addiction au tramadol, ces traitements antidouleurs, c'est avec Dr Kierzek dans un instant. On va évoquer le sujet après avoir écouté Queen, un peu de rock. Ça fait jamais de mal pour le début de semaine.

0: fait toujours plaisir. Ouais, écoutez Queen sur ici Poitou. Bonjour docteur Kerzek, on note vos conseils chaque matin. Ce matin, vous nous donnez les signes qui doivent nous inquiéter quand on prend des antidouleurs et notamment du tramadol.
1: Bonjour à tous, sans tomber dans l'excès ou la peur, car je vais tout de suite rassurer, la majorité des patients qui prennent ces traitements antidouleurs, ils les prennent correctement, il n'y a pas de dépendance. Mais il y a effectivement des signaux à connaître, surtout des solutions aussi. Alors il y a plusieurs signaux qui, isolément, ne sont pas graves, mais combinés doivent faire réfléchir quand on prend du tramadol ou de la codéine. Vous savez, ce sont ces fameux paliers 2 des antidouleurs, c'est au-delà du paracétamol, c'est quand on a une vraie douleur résistante. Alors le premier de ces signes, c'est l'augmentation progressive des doses. La personne a besoin de 2 comprimés au lieu d'un pour ressentir le même effet. C'est ce qu'on appelle la tolérance. Deuxième signe, la préoccupation excessive. La personne va penser très souvent à son médicament, va même organiser sa journée en fonction des prises, va regarder l'heure avec anxiété. Ça, c'est un signe peut-être de dépendance, voire d'addiction. Et troisième signal, quand on consulte plusieurs médecins, quand on fait le tour des pharmacies pour obtenir des boîtes supplémentaires sans le dire, là, attention, attention. Et puis un signe très concret, l'apparition de symptômes de manque aussi, entre deux prises. Vous avez loupé une prise, vous avez de l'agitation, des sueurs, de l'insomnie. C'est pas une faiblesse morale, mais c'est vraiment un mécanisme biologique. Alors attention, c'est normal de ressentir une certaine dépendance physique après plusieurs semaines de traitement. L'addiction, elle, c'est l'étape d'après, c'est la perte de contrôle. En fait, la personne continue à prendre le traitement alors qu'elle n'en a plus besoin médicalement. Elle va sacrifier ses activités sociales ou professionnelles et elle ressent vraiment un besoin irrépressible.
0: Et docteur, qu'est-ce que vous pouvez conseiller à une personne qui se reconnaît dans ces signes ou si on a un proche qui se reconnaît ?
1: Plusieurs conseils très concrets. Le premier, ne pas arrêter brutalement. C'est vraiment le message parce qu'un sevrage sec comme ça va être très difficile à vivre avec des douleurs intenses, des insomnies, une angoisse. Donc il faut consulter son médecin et il faut un plan de réduction progressive, palier par palier de quelques jours. Sinon, vous allez avoir des symptômes de sevrage. Deuxième conseil, ne pas culpabiliser l'addiction aux opioïdes. Ça touche toutes les catégories sociales. C'est une vraie maladie, donc on en parle. Et troisième conseil, si c'est pour un de vos proches, parlez sans juger. Dites, je m'inquiète pour toi. Est-ce qu'on pourrait en parler avec ton médecin par exemple, et puis il existe de vraies structures d'aide, notamment des consultations spéciales addiction et en prévention. On respecte toujours la dose prescrite et on ne dépasse pas la durée de traitement. Allez, d'ici là, portez-vous bien.
0: Merci beaucoup docteur. Ici.fr pour noter tous vos bons conseils. À demain à la même heure.
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0: Bonjour Clément Gérin.
5: Bonjour Aurélie, comment ça va ?
0: Mais ça va très bien, bienvenue chez vous.
5: Ben oui, bienvenue chez vous. Ce matin, aujourd'hui, journée internationale des espèces menacées. Alors on va parler de ça notamment dans Bienvenue chez vous. On va vous raconter l'histoire notamment du marais poitevin qui cache beaucoup de secrets avec notre invité qui est photographe animalier. Il a beaucoup d'anecdotes à nous raconter, ça va être fantastique.
0: À partir de 9h, juste après les infos, je vous retrouve demain dès 6h. Ça vous va, on fait comme ça ?
5: Allez, on fait comme ça, passez une bonne journée.
0: À demain.
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5: Merci d'écouter Ici Poitou, je vous souhaite une très belle journée, il est 9h. Le journal, c'est avec vous Clément Tricot.
6: Les risques de suicide augmentent chez des agriculteurs poitevins. C'est ce que nous indique la coordination rurale des Deux-Sèvres. Le syndicat nous a alerté sur le moral d'exploitants qui se dégrade à cause des crises à répétition. Drames sanitaires, faibles revenus, cours du marché ou encore charges administratives. Plusieurs agriculteurs ont accepté de vous raconter, Emma Steven.
7: Après plusieurs années de galère pour racheter une ferme à Plaine et Vallée, Clément Briand, 26 ans, croyait les difficultés terminées.
8: Je me suis mis à fond dans mon truc et en fait, là, j'ai totalement laissé tout de côté. Ce qui fait que ça m'a emmené à une séparation, ça m'a emmené à plein de choses et à même un matin à se lever et à perdre pied. D'en arriver à vouloir faire l'irréparable, quoi.
7: Hospitalisé, le jeune éleveur de volailles a ensuite été suivi par une psychologue.
9: Ça fait péter un plomb.
7: Ludovic Hay produit notamment du lait de chèvre à Nueil-les-Aubiers.
9: Nous, on doit tourner à
3: 500 balles, 600 balles à deux.
7: Il a dû faire une croix sur sa complémentaire santé.
3: Entre acheter du GNR et acheter de l'aliment pour mes bêtes, je vais acheter mon aliment avant de payer la MSA. La MSA, c'est les derniers. Alors, ils prennent un ticket comme les autres, et puis quand il y en a, bah, ils en prennent. Mais quand il n'y en a pas, bon, on n'en a pas. On n'est plus pour rien, on est plus pour de la merde.
7: Entre 80 et 90 heures par semaine, c'est le temps qu'il passe avec ses chèvres et ses porcs noirs, mais aussi à faire de l'administratif. L'ensemble des agriculteurs est sur le point de craquer, selon Benjamin Marcois, le coprésident de la coordination rurale dans les Deux-Sèvres, demande à la Mutuelle Sociale Agricole, la MSA, d'intervenir.
9: C'est à eux d'aller les appeler, d'aller les voir. Non, eux, ils attendent. Quand les gens arrivent, ben c'est trop tard des fois.
7: Quant aux ministres successifs de l'agriculture, eh bien, il n'attend plus rien d'eux.
6: Et notre invité justement ce matin, le président de la MSA dans le Poitou, rappelait le 3114, le numéro de prévention du suicide. Il conseille aussi de contacter directement la ligne Agri-Écoute de la MSA en cas de besoin. Son interview est à retrouver sur ici.fr.
5: La solidarité s'organise dans le quartier d'Ozon à Châtellerault.
6: Un samedi, un grave incendie a piégé 3 enfants au 4e étage d'un appartement. Une fillette a dû sauter dans le vide pour échapper aux flammes. La famille a tout perdu. Alors un élan de soutien est venu du club de foot d'Ozon où joue l'un des enfants. Hier après-midi, des bénévoles ont récolté des dons dans les vestiaires du stade des Nonnes.
10: Les vêtements, c'est à droite, oui, voilà.
11: Okay. Bah là, j'ai chaussures, livres,
10: pareil,
11: couvertures.
10: C'est là-bas. Okay. C'est tout à droite. Merci beaucoup.
12: Alors ça, c'est 12 ans. 12 ans. Donc là, maintenant, on est en train de regarder les tailles. Et puis, à chaque carton, c'est marqué la taille de l'enfant. Et puis, on trie, on met en place.
13: Ils ont parti chercher le carton.
12: Ah, d'accord.
13: On a mis des cartons, produits hygiène, vêtements garçons, vêtements filles, vêtements pour la maman. Il y a les fournitures scolaires. On essaye de faire un grand ramassage, tous les besoins de cette famille.
14: L'appartement a été ravagé en totalité. On sait très bien, pour ceux qui, malheureusement, ont subi ce type de sinistre, toute la partie administrative aussi, parfois les papiers, etc. Donc, ça va être long, je pense. Pour la famille, mais ils sont bien entourés.
12: C'est magnifique, et il y a l'ambiance, tout le monde se mobilise, ça c'est agréable, c'est formidable, c'est très important.
6: Mais une cagnotte en ligne pour soutenir la famille avoisine les 8000 euros, on vous a mis les infos sur ici.fr. Info pratique, si vous circulez dans le nord et l'est de la Vienne, vous allez croiser des militaires pendant 10 jours. Le 2e régiment étranger de parachutistes de la Légion étrangère mène une opération militaire, chars et moyens aériens déployés dans plusieurs départements, donc la Vienne, la Creuse, l'Indre ou encore l'Indre et Loire. À Bressuire, dans les Deux-Sèvres, ce sont des artistes qui bloquent un peu les routes. L'artiste Isor et le graffeur poitevin Rebeb réalisent une grande fresque sur le sol. Impossible de passer en voiture par les rues de la Huchette et les rues Gambetta jusqu'à jeudi 14 juin.
5: Les cerises seront mûres plus tôt cette année.
6: Et ce week-end, on a accueilli les toutes premières cerises. Ça surprend. C'est avant les Saintes-Glaces qui commencent aujourd'hui. Yann, originaire de Poitiers, tient un gîte dans le Périgord à la chapelle Aubareil, entre Montignac et Sarlat. Il en régale ses clients.
15: Je m'y attendais pas. Et on avait une famille qui était là sur le pont de la semaine dernière. Et c'est eux qui sont venus se servir directement à l'arbre. Du coup, ça m'a un peu interpellé. En allant voir avec eux, effectivement, c'est là qu'on s'est rendu compte qu'elles étaient déjà bien rouges et bien mûres. Je me posais la question si c'était une vérité un petit peu partout. Et vraisemblablement, le cerisier qu'on avait avant à côté de Poitiers, les cerises sont toujours pas mûres, elles, puisque nos amis et voisins m'ont confirmé que c'était pas encore le moment de la récolte. C'est chouette parce que ça lance un peu la saison touristique, entre guillemets. Ça lance surtout la saison des récoltes, c'est le début voilà, des fruitiers, mais bientôt on va commencer à avoir les récoltes dans les jardins. Les Saintes-Glaces ne sont pas encore passées, mais c'est très bientôt. Donc on va pouvoir commencer à mettre les tomates, etc. Donc ça présage que du bon maintenant.
6: Mais le cerisier de Yann ne donne peut-être pas à Poitiers, mais sur la page Facebook d'ici Poitou, vous êtes nombreux et nombreuses à nous partager des photos de vos paniers bien remplis.
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6: La météo est à l'image des Saintes-Glaces justement.
5: Ouais, pas la plus incroyable du monde. Un ciel gris aujourd'hui, voire même un peu de pluie ce matin et en tout début d'après-midi. Des températures qui vont tourner autour des 15 degrés aujourd'hui. Au plus frais, à Thouars, il fera 12 degrés. Du côté de Châtellerault, 13 degrés. À Parthenay, vous allez ressentir 14 degrés. Si vous êtes du côté de Poitiers, ce sera 15 degrés. À Niort, on aura jusqu'à 17 degrés au plus chaud aujourd'hui. Ouais, il fait pas chaud chaud. Pensez à prendre la petite veste pour vous promener aujourd'hui.
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5: Calicoba, c'est le nom de cet album qui sort en 1986 du groupe Gold. Et bien dans cet album, il y a un titre du même nom, Calicoba, que l'on écoute tout de suite à 9h05. Votre radio locale ici Poitou vous emmène juste après découvrir les secrets, et bien, de la biodiversité dans le Marais Poitevin avec notre invité.

0: Le groupe Gold, à l'instant, vous écoutez Ici Poitou. On va parler nature ce matin.
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0: Aujourd'hui, c'est la journée mondiale des espèces menacées en ce lundi 11 mai 2026. Alors, dans le Marais Poitevin, on va notamment parler peut-être un peu plus des espèces protégées. Quelles sont les différences entre les espèces menacées et les espèces protégées? Et quels sont les secrets du Marais Poitevin? Parce qu'on a un territoire idéal pour la biodiversité. Tout ça sans même faire exprès. Alors comment tout ça est possible? Quelle est l'histoire derrière notre territoire? On va en parler avec notre invité qui va nous raconter tous ses secrets, tous les secrets de la vie sauvage dans le Poitou, et puis également ses histoires les plus improbables parce qu'il est photographe animalier. C'est Marc Olivier, il va nous raconter comment tout ça a commencé pour lui et puis comment prendre la bonne photo dans la forêt, quels sont ses plus beaux souvenirs, ses histoires les plus marquantes. On en parle jusqu'à 10h dans Bienvenue chez vous. Et bonjour Marc Olivier.
3: Eh bien bonjour à vous, bonjour à tous, merci de m'avoir convié pour aborder cette thématique.
0: Eh bien écoutez, avec grand plaisir, vous êtes sans doute le spécialiste pour nous parler un petit peu de la vie sauvage dans le Poitou. Vous êtes photographe et batelier du côté de Coulon, vous connaissez très bien le Marais Poitevin. Déjà, pour remettre un peu de contexte, alors photographe animalier, ça on présume que plus ou moins tout le monde sait ce que c'est. Par contre, batelier, ça peut être un peu moins évident, c'est quoi le métier de batelier?
3: Batelier, c'est le nom qu'on donne au guide touristique de ce territoire du Marais, et donc comme son nom l'indique, ça se fait au travers ce sont des balades en barque, donc on promène les gens dans le labyrinthe de canaux du bocage humide du Marais Mouillé, qui est donc une partie du Marais Poitevin, et ça consiste à pousser les bateaux tout en racontant l'histoire géo, la lecture du paysage de ce territoire qui est donc si passionnant et dont on va parler ce matin.
0: Et justement, vous êtes passionné à la fois du Marais Poitevin, mais vous êtes aussi surtout passionné de la nature, de la forêt. Déjà, avant de parler un peu de comment tout ça est arrivé dans votre vie, il ressemble à quoi votre quotidien? Parce que j'imagine que vous n'avez pas de bureau en fait.
3: C'est vrai que étant double actif, mes deux activités principales, c'est donc photographe de la faune sauvage et donc batelier dans le Marais. Donc c'est vrai que de par ces activités-là, je suis mon bureau, c'est l'extérieur. C'est mon addiction, c'est justement d'être sur le terrain en permanence, que ce soit dans mes quêtes photographiques pour mes affûts plutôt le matin et le soir ou pour des sessions de repérage, ou dans le cadre du métier de batelier sur les canaux du Marais.
0: Comment ça a commencé tout ça pour vous, cette passion pour la nature, cette passion pour la vie sauvage? Comment c'est arrivé dans votre vie?
3: En fait, je suis issu d'une famille rurale agricole, donc j'ai eu une enfance très campagnarde. J'accompagnais mon père et dans les champs puisqu'il est agriculteur, et à la chasse puisqu'il est chasseur. Bon, chasseur tranquille, mais c'est quand même comme ça qu'est né mon centre d'intérêt pour la faune sauvage, parce que les premières espèces que je croisais, ça me mettait un shot d'adrénaline qui est devenu un peu le moteur de la passion. Et donc le fait d'avoir évolué dans ce milieu-là, ça a conditionné après tous mes choix d'orientation. J'ai fait un lycée agricole option écologie, agronomie, territoire. Après, j'ai fait licence et master d'écologie paysagère et de conservation de la biodiversité, pour le dire avec des mots qui parlent un peu à tout le monde. Et puis, après, cette passion pour la photographie animalière étant si prenante et durant dans le temps, j'ai fini mon cursus scolaire par l'école de cinéma animalier de Ménigout, l'IFCAM, qui est assez connue dans le coin puisqu'elle est entre Niort et Poitiers. Donc c'est un cursus sur 2 ans qui forme à la réalisation de documentaires animaliers. Donc voilà, encore une fois, ce milieu dans lequel j'ai baigné, ces centres d'intérêt qui sont développés ont après conditionné mon orientation et donc les compétences développées au fil du temps.
0: Et vous faites aujourd'hui énormément de photographies dans la nature, des photographies de la faune sauvage. Vous avez réalisé également un court-métrage. On va parler justement de vos souvenirs de photographe. On parlera de votre tenue aussi, parce que c'est vraiment une tenue un peu comme les militaires peuvent avoir parfois, une tenue vraiment de tout en haut jusque tout en bas, qui se font complètement dans la forêt. On va parler également de l'histoire un peu insoupçonnée parfois du Marais Poitevin, où en fait finalement c'est un territoire où la biodiversité se marie parfaitement, et tout ça sans faire exprès. Mais alors, comment c'est possible? On va en parler dans un instant.
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0: Quels sont les secrets de la vie sauvage dans le Poitou? Voilà la question que nous allons poser ce matin à Marc-Olivier, qui est notre invité, photographe et batelier du côté de Coulon. Mais aujourd'hui, c'est donc la journée mondiale, Marc-Olivier, des espèces menacées. Alors, des espèces menacées, quand on s'est eu un peu au téléphone pour préparer cette émission, je vous ai demandé s'il y en avait dans le Poitou. Vous m'avez dit pas forcément énormément. Par contre, on a des espèces protégées dans le Poitou. C'est quoi la différence entre une espèce menacée, qui est un terme qu'on peut entendre assez régulièrement dans les médias, et une espèce protégée, qu'on entend un petit peu moins, mais qu'on a beaucoup, nous, dans le Poitou?
3: Déjà, je tiens à préciser que voilà, je suis pas un éminent spécialiste scientifique. Il y a certainement des espèces menacées, notamment dans des groupes que je maîtrise moins, comme les insectes, les poissons. Donc, c'est vrai que quand vous m'avez évoqué cette notion d'espèce menacée, moi, ça m'a plus. J'ai eu le réflexe de dire, on a des espèces rares, patrimoniales, protégées, mais qui sont pas forcément en total déclin, quoi. C'est-à-dire que leur population se porte malgré tout plutôt bien par les temps qui courent. En tout cas, celle que j'ai à l'esprit, et notamment dans le Marais Poitevin, une espèce assez emblématique, patrimoniale, protégée justement qu'on est, c'est la loutre d'Europe, qui est quand même un emblème du Marais. Et puis, on peut continuer un moment sur ces espèces emblématiques du Marais protégées. Il y a aussi un insecte assez emblématique qui s'appelle la Rosalie des Alpes, un très bel insecte avec une esthétique très, très raffinée, d'un bleu pétant, tacheté de noir, avec des antennes courbées. Bon, bref, on peut parler de ces espèces-là pendant un moment, mais voilà, oui, il y a donc des espèces protégées, mais qui sont pas menacées, dans le sens où elles vont pas disparaître, elles sont pas sur des problématiques de disparition imminente.
0: Quand on parle un peu plus de, par exemple, ces deux espèces-là, la Rosalie des Alpes et la loutre d'Europe, on va commencer par la loutre d'Europe. Quel est son rôle concret dans la nature? Quel est son rôle concret?
3: La loutre d'Europe, c'est un grand prédateur, donc elle est au sommet de la chaîne alimentaire, notamment dans les milieux aquatiques, et donc elle est fort utile et essentielle à l'écosystème. Et d'ailleurs, quelque chose par les temps qui courent d'assez intéressant à propos de cette espèce et de ce rôle-là, c'est que à l'inverse, dans le Marais Poitevin, on a aussi des espèces exotiques envahissantes, à commencer justement par l'écrevisse de Louisiane, une écrevisse américaine couleur rougeâtre qui n'est pas censée être là et qui est assez problématique dans le sens où elle est vorace de larves d'insectes aquatiques, de larves d'amphibiens, de petits poissons. Donc bref, une espèce problématique dont on serait passé de la présence dans les eaux du Marais. Et ce qui est intéressant, c'est que pour nuancer un peu le truc, la présence de la loutre d'Europe, donc grande prédatrice comme on l'évoquait à l'instant, il y a des études qui ont mis en évidence que dans le Marais Poitevin, plus de 50% du régime alimentaire de la loutre, c'était l'écrevisse de Louisiane. Donc vous voyez, intéressant de voir qu'une espèce protégée régule une espèce invasive, et ça vient bien rappeler l'importance des grands prédateurs dans le fonctionnement des écosystèmes. Donc, et ça redore un peu le blason de la loutre, qui initialement a failli disparaître parce que on l'a considérée comme une concurrente pour la pisciculture, pour la pêche, on l'a chassée pour sa fourrure, et donc on voit que au fil des évolutions un peu sociétales et des contextes dans les écosystèmes, une espèce peut être considérée différemment au fil du temps.
0: Et alors concrètement, par exemple, quand il y a des espèces comme la loutre d'Europe qui sont donc des espèces protégées, qu'est-ce que ça nécessite comme obligation pour que ces espèces-là continuent d'être protégées?
3: Pour ce qui est de la loutre, déjà, il s'est avéré de sanctionner sévèrement tout acte de braconnage. C'est aussi une espèce qui est réputée comme ayant des fortes exigences en termes de quiétude. Il faut qu'elle ait des zones un peu à l'abri de toute activité humaine, un peu reculées. Donc il y a des zones, justement, havre de paix, loutre, qui sont mises en place, notamment par les associations naturalistes locales, ce qui est le cas notamment de Sève Nature Environnement sur le secteur. Et puis, c'est aussi une espèce qui, vu qu'elle a un vaste territoire, forcément que par moment sa mobilité est affectée par des infrastructures humaines comme des routes, et donc il y a aussi des passages à loutre qui sont mis en place lorsque sa continuité, la trame bleue, quoi, la continuité écologique des milieux humides est perturbée. Donc c'est plusieurs, un cumul de toutes ces petites choses là qui peuvent être mises en place pour favoriser son maintien.
0: On parle des espèces menacées ce matin dans Bienvenue chez vous, parce que c'est la journée mondiale des espèces menacées, mais on parle aussi des espèces protégées, comme notamment la loutre d'Europe. Dans quelques instants, on va parler d'un arbre. Alors un arbre comme ça paraît assez commun, mais un arbre très particulier dans le Marais Poitevin qui a énormément d'effets très positifs sur la nature. On va en parler juste après ce nouveau titre de Zaz à 9h19. Mon sourire que vous écoutez dans Bienvenue chez vous. Et ensuite, on vous raconte cette histoire de cet arbre tout à fait particulier.

0: Zaz avec ce titre Mon sourire à l'instant sur votre radio locale ici Poitou, ça fait partie des nouveautés. C'est un arbre tout à fait particulier qui fait partie du patrimoine du Marais Poitevin. Et alors, quand on en discutait avec notre invité aujourd'hui, Marc Olivier, qui est photographe et batelier à Coulon, il m'a dit qu'il y a énormément de choses à dire sur cet arbre. Cet arbre, Marc Olivier, c'est le frêne tétard particulièrement. Alors, c'est vraiment passionnant parce que cet arbre, il a énormément d'histoire et énormément d'impact en fait sur le Marais Poitevin. Déjà, le frêne tétard, quel est son rôle et à quoi il ressemble physiquement par rapport à d'autres arbres? Est-ce qu'il est différent? Est-ce qu'il est un peu comme les autres? Quel est son rôle?
1: Alors, son rôle, en fait, c'est plutôt ses rôles même, parce que ce qui explique son omniprésence et son aspect emblématique du territoire, c'est qu'il est ultra polyvalent, c'est un couteau suisse. Déjà, c'est l'arbre qui ponctue la berge, enfin majoritairement, il y a d'autres essences, mais il y a beaucoup d'arbres, beaucoup de frênes qui ponctuent les berges du Marais, donc leur rôle, c'est notamment le système racinaire qui sert de maintien de berge, qui évite l'érosion, qui évite à la terre de s'effriter au fil du temps. Et puis, c'est pas tout, c'est que c'est aussi un très bon complément de fourrage, c'est-à-dire que dans le Marais Poitevin, une des activités principales sur les prairies alentour, c'est l'élevage bovin. Donc il y a beaucoup de vaches qui pâturent. Et elles apprécient fortement les feuilles vertes, les tiges de frêne à mi-hauteur, c'est appétant pour elles. Donc ça leur fait un complément alimentaire intéressant. Et c'est aussi un excellent bois de chauffage, le frêne. Même parmi les meilleures essences en termes de bois de chauffage à l'échelle du pays. C'est cette polyvalence qui explique son omniprésence. Et pour parler un peu de son allure, effectivement, il a une allure qui interpelle, qui est assez particulière, puisqu'à 1,50 m ou 2 m de haut, ça fait une boule, un trogne, une excroissance, une forme de pouce un peu bizarre, qui en fait n'est pas l'aboutissement de sa croissance naturelle. Cette allure particulière que certains visualisent peut-être, c'est en fait son mode d'exploitation qui l'explique, c'est-à-dire qu'on dit qu'on étête l'arbre, qu'on le taille en tétard. Toutes les essences ne peuvent pas être taillées de cette manière-là, mais le frêne le peut parce que lui a la capacité, quand on le coupe à un niveau donné, à rejaillir, à faire de nouvelles tiges, des rejets, des repousses indéfiniment. Donc le concept, c'est que selon le diamètre de bois de chauffage qu'on veut, on coupe tous les 5, 10 ou 15 ans toujours au même niveau et il repart de cette même zone, d'où le fait qu'il ait une base plus épaisse parce que plus âgée et des tiges plus fines parce que plus jeune, quoi.
0: On vous mettra des photos sur ici.fr après l'émission pour que vous visualisiez bien le frêne tétard. C'est un emblème du Marais Poitevin. Pourquoi et comment c'est devenu un emblème? Pourquoi c'est si spécial dans le Marais Poitevin?
1: Eh ben déjà parce qu'il est donc si omniprésent, c'est lui qui d'un point de vue paysager contribue un peu à cette à la carte postale qu'est le Marais Poitevin, dans le sens où ces trognes qui ponctuent les voies d'eau, les reflets que ça induit, c'est vraiment ça qui joue beaucoup sur l'esthétique des paysages. Et une autre dimension assez passionnante étant donné la thématique du jour, c'est qu'en fait cet arbre là au-delà d'avoir ces rôles là pour l'homme, indirectement est un hôtel pour la biodiversité, dans le sens où justement son mode d'exploitation qu'on vient d'évoquer à l'instant, le fait de le tailler de cette manière-là, ça le fragilise un peu dans le sens où, par le haut, l'humidité peut rentrer, a tendance à creuser, éroder le bois, et en cascade de ça, on a des interstices, des cavités, des fissures, des zones de creux et de bois morts qui se créent, qui, pour la biodiversité, sont vraiment donc un refuge. Quand il y a que la partie haute de l'arbre qui est creuse, quand on a affaire à une cavité, il y a pas mal d'oiseaux qui peuvent nicher, à commencer dans le Marais par la chouette hulotte, la chouette effraie, la chouette chevêche qui sont très présentes, des mammifères qui peuvent élire domicile là-dedans et élever leurs petits, des mammifères arboricoles qui se déplacent beaucoup dans les cimes des arbres, comme la genette, la martre. C'est des espèces assez rares qui ressemblent, enfin c'est des fouines, version plus rare pour la faire simple. Et on parlait de la loutre à l'instant. Et ben l'habitat de la loutre dans le Marais est un truc assez sophistiqué qui souvent part d'un terrier qui est sous le niveau de l'eau et qui justement dans le Marais a tendance à remonter dans les trognes d'arbres tétards creux, où elle est susceptible de se faire limite des chambres à étages avec d'un côté les juvéniles, de l'autre côté les adultes. On appelle ça une catiche. Et après, je sais pas si je peux, il y a la Rosalie des Alpes qui est, je développe encore.
0: Ouais, on va en parler dans quelques instants. mais c'est ça, on sent toute la passion que vous avez, Marc-Olivier, pour votre métier. Et c'est justement ça qui est passionnant. On va continuer d'en parler et de parler aussi du frêne tétard, parce qu'il a beaucoup d'utilité, vous venez de le dire, à la fois pour l'eau, pour la nature, pour se chauffer aussi. Mais il est menacé. Alors, pourquoi est-il menacé? Ben, on va en parler dans un instant, juste après une idée de sortie.
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0: Et puisqu'on parle de nature ce matin, eh bien plusieurs événements pour sortir prendre l'air auront lieu dans les prochaines semaines. Par exemple, la semaine prochaine, célébrons la nature. À partir du mercredi 20 jusqu'au lundi 25 mai, plusieurs événements dans le Poitou et notamment dans la Vienne. Du côté de Vouillé, mercredi prochain, avec un atelier de fabrication de nichoirs pour les oiseaux. Pour y participer, vous pouvez vous inscrire auprès de la médiathèque. Autre rendez-vous, ce sera le samedi 23 mai du côté de Châtellerault. C'est une randonnée journée, mais autour du thème des oiseaux et du bâti, qui est organisé dès 14h. C'est avec la LPO. Et puis, rendez-vous également dans les Deux-Sèvres, à Saint-Pardoux-Soutier, atelier Landart pour les enfants, qui est organisé de mercredi à samedi. C'est par la communauté des communes Val de Gâtine. Et puis enfin, dernier événement pour fêter la nature, c'est de mardi à samedi prochain, c'est à Niort, la fête de la nature, au programme des ateliers d'éco, des balades en canoë, beaucoup d'ateliers. Le programme complet, vous pouvez le retrouver sur le site Fête de la Nature. C'est la semaine prochaine, partout dans le Poitou, la fête de la nature. Alors on vous souhaite d'avance une bonne fête de la nature.
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2: 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Situé dans le cadre verdoyant de la vallée de l'Avonne, les vestiges de la ville gallo-romaine de Sancey constituent un site archéologique majeur. Du 1er au 4e siècle, cette ville d'Aquitaine s'étendait alors sur plus de 25 hectares. Ces vestiges offrent désormais une véritable immersion dans l'Antiquité, au cœur de la nature. 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
0: Et avec notre invité ce matin, Marc-Olivier, nous parlons de la Journée mondiale des espèces menacées, et à cette occasion notamment de la vie sauvage dans le Poitou. Marc-Olivier, on parlait il y a quelques instants d'un patrimoine du Poitou, c'est l'arbre, le frêne, qu'on appelle le frêne têtard, notamment en raison de sa forme. Alors on parlait des bienfaits de cet arbre très polyvalent, mais il est aujourd'hui menacé, cet arbre. Pourquoi ?
1: En fait, actuellement, il y a un champignon qui menace le peuplement de frênes qui s'appelle la calarose. Alors l'historique de ce champignon, c'est que on a ramené un frêne asiatique en Europe de l'Est qui portait cette calarose, qui était en symbiose avec. Sauf que quand ce champignon a basculé sur l'essence européenne, il s'avère que sa relation est pas du tout la même sur notre essence à nous, et parasitaire, conduit au dépérissement de l'arbre. Sauf qu'après, avec le vent, qui dit champignon dit spore, qui dit spore dit grain de poussière, et ça a gratté du terrain. Et c'est donc arrivé en France il y a 20 ans, dans le Marais il y a 10 ans, et malgré des efforts de recherche des cerveaux qui sont penchés sur la question, on n'a pas trouvé de remède. D'où le fait qu'on doive se préparer au scénario entre guillemets catastrophe, où dans les décennies à venir, 95 à 99% du peuplement de frênes pourrait être amené à disparaître dans ce marais, alors que vous le comprenez, on vient d'en parler, c'est un arbre qui est très important à la croisée d'enjeux culturels, paysagers et de biodiversité. Mais on ne reste pas les bras ballants face à ce constat. Il y a notamment le parc naturel régional du Marais Poitevin qui est à l'initiative de tout un programme de replantation qui vise à remplacer progressivement ce peuplement de frênes avec des essences alternatives qui soient à la fois adaptées à l'humidité du marais, aux aléas climatiques à venir, et qui aussi, un des enjeux, c'est qu'elles puissent être, ces nouvelles essences puissent être taillées de la même manière pour garder cette identité paysagère et aussi conserver ces espèces protégées dont on vient d'évoquer certaines associées à ces milieux-là, quoi.
0: Si on prend le pire scénario, donc que le frêne têtard ne puisse malheureusement plus exister, quelles pourraient être les conséquences ?
1: En fait, on peut un peu relativiser dans le sens où, de toute façon, le paysage du Marais Poitevin est un paysage entre guillemets vieillissant, qui a été façonné il y a des siècles, et les rangées d'arbres de bord de berge sont aussi très vieillissantes. Et de toute façon, vu que ces arbres ont dans les 200 ans, et que la berge, malgré le rôle de ces arbres de maintenir la berge a pas mal reculé, et beaucoup de ces arbres commence à flancher et à se retrouver en travers des voies d'eau. Donc dans tous les cas, au-delà de cette calarose, il y avait cette problématique de vieillissement du peuplement, et donc il fallait initier un renouvellement de la trame arborée. La calarose n'est qu'un accélérateur de ça. Donc en soi, il n'y a pas à catastropher là-dessus, juste il faut passer à l'action, parce qu'effectivement la plantation d'arbres, c'est du long terme, et ça met des décennies à prendre de l'envergure, et donc c'est ce qui se passe avec les acteurs du territoire, parc naturel régional, la Fondation du patrimoine, et les acteurs du territoire sont impliqués un peu économiquement. Même les embarcadères mettent il y a 50 centimes par balade qui sont reversés à ce programme notamment.
0: Avant de parler de votre rôle de photographe, parce que vous photographiez la biodiversité dans le Marais Poitevin, Marc-Olivier, parlons justement du Marais Poitevin, qui est un territoire très bien pour la biodiversité. Et alors qu'a priori, ça n'a même pas vraiment été fait exprès au moment de sa, sa confection. Comment tout a commencé? Comment est-ce que dans le Marais de Poitevin, on a fait, sans faire exprès, un bon territoire de biodiversité?
1: En fait, vous voyez, c'est un peu à l'image de l'exemple qu'on vient de développer au travers, on parle d'un arbre, d'un mode d'exploitation qui est initialement pensé bois de chauffage et qui indirectement crée des brèches favorables à beaucoup d'espèces. Et ben, si on dézoome un peu et qu'on regarde tout ce qui est le territoire du Marais Poitevin et notamment son marais mouillé, sa partie bocagère humide, et ben, il s'avère qu'en fait, tout ce qui a motivé l'agencement du paysage sur ce secteur-là, ce sont des histoires de gestion de l'eau, de pâturage, de production de bois. Donc voilà, on se retrouve. Enfin, c'était ça les motivations initiales. Sauf que indirectement, en cascade, ça a créé une mosaïque d'habitats ultra favorable pour beaucoup d'espèces, dans le sens où on a une alternance entre zone humide, zone prairiale, zone boisée, peuplerée. Enfin, qui finalement, en fait, c'est la diversité des habitats, c'est la mosaïque paysagère qui contribue à la richesse de l'écosystème ici.
0: Et vous photographiez toute cette richesse, Marc-Olivier. On va justement parler un petit peu de vos histoires en tant que photographe. Vous avez vu les secrets du Marais Poitevin et de sa biodiversité. On va en parler dans quelques instants.
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0: Mais juste avant, un peu de Phil Collins à 9h33. Si vous n'étiez pas réveillé, eh ben ce morceau va vous mettre de bonne humeur pour toute la journée. Vous écoutez ici Poitou. Voici Phil Collins.

0: Phil Collins, à l'instant, vous écoutez ici Poitou. Ce matin, on vous raconte la biodiversité et la nature dans le Marais Poitevin. Tout ça photographié par notre invité. Marc Olivier, vous êtes photographe et batelier du côté de Coulon. Alors, on a parlé depuis le début de cette émission un petit peu de la richesse du Marais Poitevin. Cette richesse, vous la photographiez sur votre site qu'on vous mettra, vous qui nous écoutez, et bien sur ici.fr. On vous montrera toutes les photos que vous faites et elles sont très sincèrement excellemment belles en fait et impressionnantes, les photos que vous faites, Marc Olivier. Comment vous avez commencé la photo? C'est d'abord la passion de la nature que vous avez eue en premier, puis ensuite la photo est arrivée. Comment justement elle est arrivée?
1: Ouais, c'est ça, c'est dans cet ordre-là que ça s'est passé. Comme je l'évoquais en tout début d'émission, c'est en accompagnant mon père à la chasse dans un premier temps que j'ai eu mes premiers frissons, mes premières rencontres avec la faune sauvage. Et donc c'est au travers ça, même si j'ai pas fait énormément de parties de chasse, mais je veux dire c'est au travers cette activité-là que j'ai découvert un peu la lecture d'indices, la démarche de quête, et puis l'adrénaline de la rencontre. Mais rapidement la finalité me plaisait pas, ça me le fait qu'on stresse, et puis

0: puis qu'on abatte à la fin les espèces. C'est, j'ai senti que c'était pas en accord avec ce que je recherchais, donc c'est à la fin de, enfin j'étais à peine début d'année collège, où j'ai emprunté le caméscope de ma mère un jour en y allant en solo, et où j'ai eu ma premier gros frisson avec un sanglier qui est parti à quelques mètres, et à partir de là, ouais, c'était le début d'une série qui n'est toujours pas terminée maintenant, d'une passion naissante, quoi.
1: Racontez-moi justement cette première photo, ce premier souvenir face à ce sanglier. On est où? Qu'est-ce qui se passe devant vous?
0: On est en train de longer un cours d'eau dont la berge est remplie de ronciers. Et j'étais en mode marche un peu de repérage, et puis le roncier se met à trembler dans tous les sens. Il y a un bruit grave qui en émane, et puis soudainement une boule noire traverse la prairie qui me fait face, avec une puissance qui, quand on est petit, laisse pas indifférent. Et avec le caméscope, ça donne un grand flou tremblotant, et j'arrive à cadrer le sanglier quand il est rendu 50 mètres plus loin et qu'il regagne le bois. Donc ouais, ça c'était la première image.
1: Vous l'avez encore, cette photo?
0: Eh ben non, je l'ai perdue dans des méandres de disques durs. Mais puis c'était marrant parce que je disais avec ma voix pas encore muée, m'a foutu les jetons celui-ci. mais non, j'ai plus l'archive.
1: Bah déjà, quand on est en voiture et qu'on croise des sangliers, ça fait peur. Alors quand on est jeune au collège et qu'on en a un devant nous, ça doit être encore plus impressionnant. Comment vous préparez justement aujourd'hui quand vous partez en séance photo dans la nature? Ça dure combien de temps? Qu'est-ce que vous prenez avec vous dans votre sac?
0: Pour ce qui est de la préparation, dans la démarche photo à l'heure actuelle telle que je la pratique, en fait on identifie en amont, on a presque sa photo en tête avant même de la faire, c'est-à-dire qu'on identifie un lieu où il y a un potentiel esthétique qui nous plaît bien, où graphiquement on sait que voilà, que les éléments de la composition sont au rendez-vous, qui plus est avec une jolie petite lumière matinale ou crépusculaire. Et au-delà de ça, il faut pas seulement que ce soit beau, parce que si le coin de campagne il est beau mais qu'il y a zéro probabilité de rencontre avec quelconque espèce, ça sert pas à grand chose d'y passer du temps. Donc faut aussi que ce soit la croisée d'une probabilité de rencontre, et ça se lit, c'est de la lecture d'indices, que ce soit les traces, les crottes laissées par les différentes espèces, les observations qu'on peut faire aussi de loin. Donc la pratique de la photo animalière, c'est non seulement des affûts concentrés sur les périodes d'activité de la faune sauvage et sur les périodes où les lumières sont les plus chaleureuses, à savoir l'aube et le crépuscule. Pour ce qui est de l'aube, l'affût commence une heure avant le lever de soleil. Pour ce qui est du crépuscule, l'affût se termine une heure après le coucher de soleil. Donc selon les saisons, ça peut être un rythme plus ou moins éprouvant. Et après, alterner à ça, il faut des phases de repérage, c'est-à-dire que souvent en partant d'affût le matin, on erre un peu dans des nouveaux secteurs pour essayer d'identifier des nouveaux secteurs à potentiel, que ce soit entre, encore une fois, d'un point de vue naturaliste ou d'un point de vue esthétique.
1: On va justement parler un peu de la bonne photo. Comment prendre la bonne photo lorsqu'on a des espèces devant nous? On en parle avec notre invité Marc Olivier, qui est photographe et batelier à Coulon en cette journée mondiale des espèces menacées. On en parle ce matin, la rencontre avec la vie sauvage dans le Poitou.
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1: Imaginez, vous êtes dans la forêt, devant vous, un animal passe, qu'est-ce que vous faites? Vous prenez votre foie, on parle de photographie ce matin, c'est-à-dire que vous prenez votre téléphone, vous faites une photo, ben non, c'est déjà trop tard. C'est un vrai métier, c'est notamment le métier de notre invité Marc-Olivier, qui est photographe et batelier du côté de Coulon. Marc-Olivier, vous photographiez énormément d'animaux. Je suis sur votre site internet que les auditeurs pourront retrouver sur le site ici.fr après l'émission. Il y a une photo qui tout de suite m'a interpellé. C'est une photo alors d'un petit renard.
0: C'est ça même.
1: Un petit renard, en fait, qu'on voit dans un champ de blé. C'est-à-dire que cette photo, sur le côté à gauche et à droite, on a le champ de blé qui fait une forme de U. Et en plein milieu, on a ce renard qui regarde un peu en l'air. Il y a d'autres photos absolument magnifiques. Comment on fait la bonne photo? Comment on fait une photo dans la nature des animaux, contrairement par exemple par exemple qui fait un petit peu de photos de sport, là c'est totalement différent, l'action est toujours devant nous, là vous devez attendre que ça se passe. Comment on prend la bonne photo?
0: Il n'y a pas vraiment de recette pour la bonne photo, si ce n'est que c'est vrai qu'on peut se mettre quelques ingrédients avec nous, dans le sens où on choisit le poste d'affût, donc on choisit l'esthétique des lieux, mais ce qui fait le charme de la photographie animalière, c'est qu'on ne maîtrise pas tout et que c'est la rencontre. Il y a un facteur chance, il y a un facteur incertain, et c'est l'incertitude qui fait tout le charme de la discipline. Et après, au-delà de ça, parfois il va se passer un comportement inattendu. Ça peut être des fois sans que la composition soit très travaillée, ça va être l'attitude, le comportement qui va être le scoop. Ou à l'inverse, des fois c'est parce que la composition est très léchée que juste une petite silhouette animalière dans le tout vient compléter la compo. Mais il n'y a pas une recette, quoi. C'est-à-dire que ça dépend des prises.
1: Cette photo, en l'occurrence, dont on parle, oui. Ce petit renard au milieu du champ de blé, racontez-nous un peu comment vous avez pris cette photo. Parce que j'ai l'impression que là, vous êtes couché par terre. Vous avez dû attendre combien de temps? C'est quoi l'histoire derrière cette photo?
0: Alors, l'histoire derrière cette photo, c'est que déjà, c'était ma première image de renardo, alors que c'est vraiment un objectif que, surtout pendant ma période un peu adolescente, c'était vraiment mon graal en termes d'objectif naturaliste. Et donc, ça faisait 2-3 semaines que je suivais une portée de renardeau qui était initialement, la portée était dans un terrier qui était dans un bois. Et plus le temps passait, plus les renardeaux passaient le plus clair de leur temps non plus dans le bois, mais dans le champ de blé attenant à ce bois. Et donc, dans un premier temps, je me suis dit, dans ce champ de blé, c'est un couvert végétal très dense, il n'y a rien à y jouer photographiquement parlant, on n'y voit rien là-dedans. Jusqu'à ce que j'ai le déclic de me dire, mais quand même, dans les parcelles céréalières, tous les 24 mètres, il y a les passages de route tracteur, les sillons de route tracteur qui ponctuent un peu la parcelle. Donc je me suis dit, ça vaut peut-être le coup d'aller voir ce que ça donne dans ce passage de route tracteur. Et donc je me suis couché au ras du sol et j'ai eu cette vision-là, sans encore le renardo qui complétait la compo, mais je me suis dit, esthétiquement, en fait, ça fait un tunnel végétal. Et là, pour le coup, il y a une compo intéressante avec des flous de premier et d'arrière-plan. On a l'impression d'être un peu au pays des Minimoys. Donc je me suis dit, ça vaut le coup de tenter quelque chose. Donc j'ai cassé des brins de blé, je les ai mis en travers du passage de route tracteur dans l'idée que les renardos, s'ils passaient bel et bien leur temps là, s'accommodent au fait qu'il y ait une masse de végétation. J'ai laissé 24 à 48 heures passer pour que, encore une fois, ils s'accommodent à ce petit élément nouveau dans le paysage. Attendre aussi que les vents soient favorables, parce qu'il a fallu que les vents tournent. Et on est toujours au fond.
1: Cette musique, quand elle arrive, ça veut dire qu'il ne nous reste plus beaucoup de temps.
0: Okay, et ensuite, je me suis planqué et au bout de 45 minutes d'affût, j'ai enfin eu cette configuration qui s'est présentée, donc un renardo qui s'est mis au bon endroit au bon moment.
1: Et ben, cette photo, vous la retrouverez sur ici.fr juste après l'émission dans l'article à votre service. Merci infiniment Marc-Olivier d'être venu nous raconter un peu votre métier de photographe et batelier du côté de Coulon pour cette journée mondiale des espèces menacées et des espèces protégées dans le Marais Poitevin. La prochaine sortie photographie est bientôt ?
0: Oh, c'est de l'ordre. Quand je bosse en batelier, j'essaie d'avoir trois affûts semaine au moins. Et quand j'ai pas le boulot de batelier, c'est plus.
1: On montrera toutes vos photos aux auditeurs sur le site ici.fr. Demain, on parlera d'un tout autre sujet, les nouvelles arnaques aux colis. Si vous êtes concerné, vous pouvez déjà nous écrire sur les réseaux sociaux ou alors sur le WhatsApp de votre radio. 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

Umberto Tozzi, à l'instant, vous écoutez ici Poitou. Retour de l'information locale dans 7 minutes et juste avant de la musique avec Vanessa Paradis, bouquet final. Oh, ça faisait partie des nouveautés il y a quelques semaines, mais c'est désormais un titre que vous entendez régulièrement sur votre radio locale ici Poitou. On est très heureux de vous le proposer. Voici Vanessa Paradis.

0: À l'instant, vous écoutez Ici Poitou, ce qui a d'ailleurs inspiré un personnage d'un court-métrage de Pixar qui est sorti en 2014.
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0: Et très heureux de vous accompagner en ce lundi 11 mai 2026, il est 10h. Les informations avec vous, Clément Tricot.
2: Un élan de solidarité à Châtellerault. Plus de 8000 euros récoltés dans la cagnotte lancée pour soutenir la famille dont l'appartement a été détruit par les flammes samedi. Le club de foot du quartier d'Ozon a aussi collecté des dons de vêtements, des chaussures ou encore des fournitures scolaires pour les aider. Au moment des faits, une fillette a dû sauter dans le vide pour échapper aux flammes. Une cellule médico-psychologique a été installée dans le centre social. Trois enfants étaient seuls au moment de l'accident. La coordination rurale des Deux-Sèvres tire la sonnette d'alarme sur les risques de suicide chez ses adhérents. Selon le syndicat, le moral des exploitants se dégrade fortement avec les crises successives de la profession. Plusieurs agriculteurs ont accepté de nous parler. Leurs témoignages sont à réécouter sur ici.fr. Un premier cas français d'antivirus confirmé, 22 cas contacts identifiés. Le Premier ministre Sébastien Lecornu tiendra une nouvelle réunion cet après-midi pour informer sur l'évolution de la situation. Les 4 autres Français rapatriés dimanche par avion sont à l'hôpital jusqu'à nouvel ordre, au moins une quinzaine de jours. Le 2e régiment étranger de parachutistes de la Légion étrangère mène une opération militaire chez nous pendant des jours dans le nord de la Vienne. Un régiment de Corse déploie d'importants moyens terrestres et aériens dans plusieurs départements, donc la Vienne, la Creuse, l'Indre et l'Indre-et-Loire. On vous a mis les précisions sur cette opération sur ici.fr. La circulation est perturbée dans le centre de Bressuire, cette fois pour une démonstration artistique. Isor, un artiste, et le graffeur poitevin Rebeb travaillent sur une grande peinture au sol. Vous pouvez aller les voir rue de la Huchette et Gambetta jusqu'au 14 juin. L'accès piéton est maintenu. Juliette Berthet, classée 5e de la Vuelta, Evita Music 10e sur les routes du Tour d'Espagne. La FDJ Suez termine dans le top 5. La tenante du titre et star de l'équipe demi-volring n'a pas couru. Elle se prépare pour le Tour d'Italie et surtout pour le Tour de France. Et puis enfin en rugby, hier, le Stade Rochelet a créé la surprise en clôture de la 23e journée de top 14. Victoire de La Rochelle 24-26 sur la pelouse du Racing 92. Les Maritimes n'avaient jamais battu les Parisiens sur leur pelouse.
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2: La météo à 10h avec vous, il fait gris aujourd'hui.
0: Il fait gris, il y aura même un petit peu de pluie ce matin et en début d'après-midi dans le Poitou. Les températures qui vont avoisiner les 15 degrés aujourd'hui, alors au plus frais. Ce sera du côté de Thouars, il fera 12 degrés. Si vous êtes du côté de Châtellerault, vous allez ressentir 13 degrés. À Parthenay, 14 degrés. Du côté de Poitiers, on va ressentir aujourd'hui 15 degrés. Et enfin, si vous êtes à Niort, vous avez un petit peu plus de chance, jusqu'à 17 degrés.
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0: Et la radio dans les Deux-Sèvres et dans la Vienne qui vous propose vos chansons préférées toute la journée, c'est Ici Poitou. Et ça passe avec des artistes iconiques comme

0: Il jouait du piano debout, titre mythique de France Gall qu'on vous propose à 10h07 sur votre radio locale ici Poitou. On va parler cuisine désormais.
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0: Et alors, vous connaissez probablement le guide Michelin, vous connaissez les étoiles du guide Michelin, mais alors on va vous faire découvrir aujourd'hui le bib du guide Michelin. Qu'est-ce que c'est le bib gourmand du guide Michelin? On va vous expliquer tout ça avec notre chef du jour qui a justement le bib gourmand du guide Michelin, Thomas Fournier, chef du restaurant La Châtellenie du côté du Poitou. On va justement parler de son histoire aussi. Comment est-ce qu'on fait pour avoir ce label? Comment est-ce qu'on fait aussi pour travailler en famille, travailler notamment en couple? Et puis comment transmettre aussi aux plus jeunes? C'est le programme jusqu'à 11h dans Bienvenue chez vous.
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0: Mais juste avant de la musique, avec ce titre de Florent Pagny, titre émouvant, s'il ne devait rester qu'une dernière chanson dans le monde, et bien c'est ce que raconte Florent Pagny à travers ce titre qu'on vous propose.

0: La dernière chanson du monde. La dernière chanson du monde que, pardon, je vous ai un petit peu massacré en parlant dessus. Mais ça n'enlève rien à la beauté de cette chanson de Florent Pagny.
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0: On parle cuisine ce matin, comme chaque jour, entre 10h et 10h30, avec Thomas Fournier, chef de la Châtellenie à Availle-Limousine. Bonjour Thomas Fournier.
3: Bonjour Clément.
0: On est très content de vous recevoir pour parler un peu de votre parcours et parler aussi de quelque chose dont on n'entend pas forcément beaucoup parler, qui est le bib gourmand du guide Michelin. Alors le guide Michelin, on le connaît toutes et tous, notamment pour ses étoiles avec des chefs très réputés, mais c'est un petit peu moins connu. Dans le guide Michelin, on a le bib gourmand. Alors qu'est-ce que le bib gourmand? On va en parler dans un instant, mais d'abord, je voudrais qu'on parle de votre parcours qui est assez impressionnant, tout du moins pas commun. Vous avez commencé la cuisine assez jeune, avec un lycée hôtelier, un parcours là plutôt classique, mais par contre vous avez ouvert votre premier restaurant, et qui est pour l'instant votre seul restaurant, mais c'est déjà énorme, à 23 ans. 23 ans, c'est rare dans la restauration. Comment est-ce qu'à 23 ans vous en êtes arrivé à ouvrir votre restaurant ?
3: Bah en fait c'est des opportunités. Moi j'ai rencontré ma femme en apprentissage chez mes beaux-parents à Saint-Benoît, à l'Orée des Bois à l'époque. Et en fait on a cherché une affaire parce que on avait besoin aussi de se développer, et on a eu l'opportunité de s'installer à Availle-Limousine. Et donc voilà, on a sauté le pas et on s'est lancé dans l'aventure. Alors je vous cache pas qu'au début on s'était pas imaginé passer notre vie à Availle-Limousine, mais voilà, il y a eu le Covid entre-temps, il y a eu beaucoup de choses qui font que voilà, aujourd'hui on est bien dans le sud de Vienne et on est très heureux et épanoui à Availle-Limousine.
0: Qu'est-ce qu'on ressent à 23 ans quand on doit faire des peut-être des emprunts auprès d'une banque pour ouvrir un restaurant, quand on doit signer les papiers à 23 ans?
3: Très peur.
0: Ah ouais.
3: C'est un peu mélangé. Il y a beaucoup d'excitation parce que c'est voilà, enfin on est chez soi, et en même temps c'est très inquiétant puisque quand vous faites les emprunts à la banque, tout est caution. Donc si jamais vous plantez, vous repartez avec rien. Donc voilà, c'est un peu les deux, mais c'est les challenges et la vie est faite de challenges. Et je crois que c'est important de pouvoir les relever.
0: Ça fait 16 ans maintenant ?
3: Ça fera 16 ans au mois de juin, ouais. On est arrivé en juin 2010 à Availle. Et voilà, ça fait 16 ans. On a su se développer au fur et à mesure des années. Et voilà, aujourd'hui, je crois qu'on est plutôt très fiers du parcours accompli.
0: Votre restaurant qui fait aussi hôtel, la Châtellenie, qui a justement ce bib gourmand dans le guide Michelin. Quand on va sur votre site internet, les assiettes, elles donnent terriblement envie alors qu'il est que 10h15. Vous travaillez avec votre femme, avec qui vous avez construit justement ce projet. C'est le cas de pas mal de chefs, je sais pas, mais en tout cas de chefs plus ou moins médiatisés. Je pense à Philippe Etchebest qui a ouvert aussi de nombreux restaurants avec sa femme. C'est comment justement de travailler au quotidien en couple? Ça peut être quitte ou double?
3: Alors ça peut être quitte ou double, mais pour moi, en fait, il y a même pas de question. C'est logique. Un couple, c'est un duo, c'est la confiance. Et dans nos métiers, enfin moi qui suis en cuisine par exemple, on voit pas ce qui se passe en salle, donc on a absolument besoin d'avoir confiance en la personne qui est de l'autre côté. Et quoi de mieux que son épouse ou son mari? Des fois, c'est inversé. Alors après, c'est vrai qu'il y a des fois, il y a des moments compliqués, il y a des moments de tension, c'est sûr. Mais il faut réussir à trouver la part des choses, en fait, entre le moment du service et les moments off, un peu en famille. Et voilà. Et en fait, nous, ça s'est fait naturellement et il n'y a pas de difficulté particulière, en fait.
0: Et ça fait 16 ans que ça dure, en tout cas pour la partie restauration, votre couple depuis, je présume, peut-être un peu plus longtemps, mais on n'est pas là pour parler de ça, on est là pour parler notamment de ce bib gourmand dans le guide Michelin. Alors qu'est-ce que c'est concrètement? On connaît les chefs étoilés dans le guide Michelin, on connaît moins le bib gourmand. Qu'est-ce que c'est? Comment on l'obtient? Eh ben, on en parle dans quelques instants avec notre invité Thomas Fournier, qui est le chef de la Châtellenie. C'est à Availle-Limousine.
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0: Titre de William Scheller à l'instant, le carnet à spirale. On ne va pas parler d'un carnet à spirale dans un instant, mais plutôt d'un livre que vous connaissez bien, en l'occurrence le Guide Michelin.
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0: Une, deux ou trois étoiles, c'est ce que peuvent avoir les chefs dans le guide Michelin, ça vous le savez probablement. Mais est-ce que vous connaissez le bib gourmand du guide Michelin? Je dois avouer personnellement que je ne connaissais pas le bib gourmand du guide Michelin. Et pourtant notre chef Thomas Fournier, qui est avec nous ce matin, chef du restaurant La Châtaignerie du côté d'Availle-Limousine, a justement ce bib gourmand. Alors Thomas Fournier, je me tourne vers vous, c'est quoi le bib gourmand?
3: Alors, bib gourmand, c'est une distinction du guide Michelin qui valorise une très bonne cuisine à prix modéré. En fait, c'est pour mettre en avant le très bon rapport qualité-prix du Michelin. Donc en province, on est sur des menus maximum 40 euros et je crois que ça va être 45 ou 46 à Paris. Voilà. Donc c'est un petit peu
0: c'est le Graal pour les restaurants, on va dire, qui ne sont pas dans des prix plus élevés.
3: Ça reste une distinction du guide Michelin avec une très belle visibilité. Nous, on a vu le changement instantanément, en fait.
0: Enfin, ah ouais.
3: Ça a été ouais, bien sûr, parce qu'en fait, il y a les étoiles forcément qui sont beaucoup plus médiatisées. Même si le bib aujourd'hui dans le milieu de la restauration commence à faire un peu plus de bruit, parce que vous avez un peu moins de pression qu'une étoile, par exemple. Là, on est dans un département où on a plus d'étoilés. On sent cette pression un peu tous les ans au moment de la cérémonie, où on attend de savoir s'il y a un restaurant dans la Vienne qui va être étoilé. Donc il y a cette pression aussi locale, hein, où on se dit enfin on a un chef étoilé ou pas. Voilà, bib gourmand, on a moins cette pression, même au niveau de la clientèle. Par contre, on a une vraie visibilité, on a des gens qui se déplacent et on a aussi, pour parler avec plusieurs clients quand même qui viennent avec le guide Michelin, cette clientèle là qui fait les étoilés. Et quand il y a pas d'étoilés, ben se font plaisir aussi dans les bib gourmands, parce que les étoiles ça reste aussi un budget, vous l'avez dit, et donc on peut pas toujours faire des étoilés. Et donc les gens, quand ils sont dans des endroits qui connaissent pas, ils vont dans les bibs et en règle générale, ils n'ont jamais de déception parce que c'est un très bon rapport qualité-prix. Quoi.
0: Et quand on parle donc de menu à 40 euros, c'est entrée plat-dessert, entrée plat, qu'est-ce qui est
3: compris? Chez nous, c'est mise en bouche, entrée plat-dessert.
0: Et tout ça à donc 40 euros pour donc effectivement c'est assez impressionnant. Comment on obtient ce bib gourmand? C'est-à-dire que on fait la demande, au contraire c'est le guide Michelin qui repère un petit peu et qui vient directement à nous? Comment ça se passe?
3: Alors le Michelin est un guide indépendant, donc il fait ce qu'il veut. C'est ce qui se fait aussi le buzz tous les ans de pourquoi lui il a pris une étoile, lui il en perd une, etc. Nous on avait juste envoyé un mail quand on était prêt, où on s'était dit bah voilà, on est référencé chez vous en partie hôtellerie, on aimerait que vous veniez nous référencer en partie restauration. Donc on avait fait un mail, on avait expliqué un petit peu comment on travaille, etc. Et voilà, c'est tout. Et un jour, vous avez quelqu'un qui vient ou pas, mais ça, vous le savez pas forcément. Voilà, c'est la particularité du guide Michelin. Donc après, c'est toujours la surprise au moment de la sortie du guide. C'est que nous, on l'a su vraiment par hasard en 2023. Pour tout vous dire, on préparait les 40 ans de ma femme, donc on n'était pas du tout prêt à regarder le Michelin. Et voilà, j'ai un copain qui m'a appelé, il me dit bah félicitations. Et voilà, donc c'était une très bonne nouvelle. Mais voilà, le Michelin est vraiment vraiment un guide à part, qui a un business aussi à faire tourner. Ils sont indépendants et donc c'est eux qui décident en fait si vous êtes référencé ou non, quoi.
0: Et c'est, Philippe Etchebest disait ça dans une interview, il disait c'est impossible de voir quand une personne vient et qu'elle est du guide Michelin. Il dit c'est quasiment impossible et c'est compliqué.
3: Aujourd'hui c'est compliqué, en plus nous on a un hôtel, donc peut-être ils dorment à l'hôtel ou pas. On a des commerciaux nous toutes les semaines à l'hôtel qui mangent tout seuls, donc c'est compliqué en tout cas de cerner l'inspecteur. Et en même temps, j'ai envie de dire, il faut pas, parce que l'idée c'est de faire le travail qu'on fait au quotidien.
0: Bien
3: parce
0: sûr.
3: Que le guide Michelin récompense le travail du quotidien. Voilà, ça reste un client comme un autre, il paye le même prix. Et donc en fait, ça récompense le travail qu'on fait, que ce soit sur l'accueil, sur la cuisine, de notre métier, hein, du quotidien. Okay, voilà. Après, la valorisation du bib, c'est le bon rapport qualité-prix, mais c'est surtout les producteurs, Nous, on a une vingtaine de producteurs en local avec qui on travaille toute l'année. Donc, je crois que c'est ça la récompense.
0: On va en parler justement de toute cette production, comment vous fonctionnez, notamment au niveau de la transmission, parce que vous êtes notamment en lien avec le Guatemala pour former le futur de la cuisine dans le monde entier. On en parle dans un instant, juste après Niagara. J'ai dit...

0: Le groupe Niagara à l'instant avec ce titre J'ai vu.
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0: Thomas Fournier est notre invité ce matin. Il est le chef du restaurant La Châtaignerie du côté d'Ava et Limousine. On a parlé, Thomas Fournier, de vos débuts. Vous commencez ce restaurant à 23 ans, puis vous avez désormais un bib gourmand du guide Michelin. Grosso modo, il y a les étoiles Michelin et il y a le bib gourmand qui est finalement une alternative parce qu'on propose des menus à maximum 40 euros. En l'occurrence, vous, avec un amuse-bouche entrée plat et dessert. Ça montre tout le succès aussi de votre restaurant dans un secteur où on sait que la restauration parfois c'est un peu compliqué, notamment pour recruter. Alors, pour notamment pallier à ça, et même pas que forcément pallier à ça, et former aussi et montrer, faire découvrir toute la cuisine française à l'international, il y a des initiatives qui sont mises en place, et notamment, vous avez mis en place quelque chose au Guatemala. Racontez-nous cette histoire, et qu'est-ce que vous faites avec le Guatemala ?
3: Alors c'est un peu plus complexe parce que en fait ça a démarré il y a 7 ans je crois. À l'époque c'était un événement qui s'appelait Good France qui était organisé par le ministère des Affaires étrangères et on a eu la chance d'avoir
0: une aide.
3: Non,
0: une mise en place.
3: On avait un ambassadeur l'ambassadeur de France qui est en Argentine qui avait une maison de famille à côté de chez nous à 4 km et en discutant un petit peu comme ça, il me dit on a des cuisinières à l'ambassade qui sont argentines mais qui connaissent pas la cuisine française et en rigolant comme ça, il me dit est-ce que vous pourriez faire quelque chose. Je dis moi je peux venir si vous voulez. Donc en fait, c'est parti comme ça.
0: Petite blague en fait qui s'est
3: C'est ça, ça s'est monté vraiment et en fait, c'est une semaine où on ouvre les ambassades dans le monde entier pour valoriser la gastronomie, le service, l'art de la table, etc. Donc on avait fait pas mal de choses là-bas et c'est l'Institut français qui gère ça et le directeur de l'Institut français est quelqu'un qu'on a rencontré là-bas avec qui on a créé du lien et voilà, il est arrivé l'année dernière en Amérique centrale. Donc il y avait le Honduras, le Salvador et le Guatemala notamment et il m'a dit j'aimerais qu'on continue à faire ce qu'on a fait dans les autres pays précédemment mais je voudrais qu'on aille un petit peu plus loin et qu'on pousse sur la formation professionnelle. Donc on a toujours continué à faire les ateliers dans les ambassades, les dîners et les déjeuners dans les ambassades et on a rajouté en plus un peu plus de travail dans les écoles de formation. Donc j'ai fait des masterclass, j'ai fait des ateliers avec eux, ils sont venus aussi dans les ambassades pour préparer les déjeuners, les dîners. Et il m'a dit l'idée c'est que tu puisses accueillir aussi un ou deux jeunes en formation chez toi sur une période de 3 mois. J'écoute, si on y arrive à le faire tant mieux. Et donc là on a encore pour 2 mois deux jeunes filles du Guatemala qui sont là pour enrichir aussi leur parcours professionnel et leur formation. Voilà, et donc l'idée ça va être de faire perdurer ça dans les autres pays et de développer ces échanges parce qu'en fait on s'en rend pas compte, mais la gastronomie française à l'international a vraiment une aura qui est juste fantastique. Ils ont un amour pour la cuisine et la gastronomie française qui est vraiment incroyable. Et moi, je trouve ça génial de pouvoir apporter quelque chose, notre savoir-faire, notre culture de la gastronomie qui est notre quotidien. Alors, on s'en rend peut-être un peu moins compte aujourd'hui, mais c'est vraiment quelque chose qui est ancré chez nous et on a des habitudes alimentaires qui n'ont pas là-bas, quoi.
0: Ça permet de former et de faire découvrir la cuisine française dans le monde entier. Merci infiniment Thomas Fournier d'avoir été
3: merci
0: avec nous, de nous avoir fait découvrir votre parcours. Vous êtes le chef du restaurant, La Châtaignerie, c'est du côté d'Ava et Limousine. Restaurant donc qui a ce bib gourmand du guide Michelin. On vous recevra avec plaisir dans le futur pour parler encore plus d'autres sujets. Il y a beaucoup de choses à dire. On parlait un petit peu pendant les musiques notamment de pourquoi est-ce que par exemple dans les Deux-Sèvres et dans la Vienne on n'a pas de restaurant étoilé, il y a tout un sujet etc. Mais en tout cas, merci infiniment d'avoir été avec nous, de nous avoir parlé de votre parcours.
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0: Et quand on parle de nourriture, alors là, préparez vos papilles parce que vous allez faire le tour du monde en un week-end. Parce que cette année, ils reviennent du côté de Buxerolles, le Food Truck Festival. Et toutes ces spécialités culinaires s'installent pour la 7e fois au Parc des Bizets. C'est de mercredi jusqu'à dimanche, plus de 100 camions de cuisine présents pour vous attendre, pour vous faire découvrir un moment de dégustation en plein air. Tout ça au milieu des concerts, parce qu'il y a de la musique dans tous les styles, des DJ sets, plus de 40 concerts. experts qui vous feront vivre cet événement durant ces 5 jours. À noter que cette édition vous propose de faire des dons libres pour soutenir la recherche contre le cancer du pancréas. Solidaire, festif, délicieux, cet événement a tout pour plaire et c'est avec votre radio ici Poitou, partenaire de cette 7e édition du Food Truck Festival du côté de Buxerolles, de mercredi à dimanche au parc des Bizets. Et nous y serons d'ailleurs en direct ce jeudi entre 18h et 19h.
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0: Et bah des bons plans sortis comme ça avec des dégustations et puis de la bonne musique. Voilà ce qu'on vous propose à tout moment sur votre radio locale ici Poitou. Voici Lionel Richie.

0: Lionel Richie, à l'instant, vous écoutez Ici Poitou, c'est l'heure de vous faire découvrir des gens du Poitou, justement. Elle fait de la magie avec vos vêtements et elle les transforme. C'est un talent impressionnant de cette femme qui a pour prénom Chantal Rolando. Elle raconte son histoire aujourd'hui dans Les gens d'ici, au micro de Sonia Brunet.
1: Bonjour, je suis Chantal Rolando. Je travaille chez Rapid Couture, au 42 rue Carnot, où j'ai repris l'atelier il y a 28 ans.
2: Et nous sommes à Poitiers, une adresse que les Poitevins connaissent bien. Vous avez toujours voulu être couturière ?
1: Oui, je pense que j'ai eu ce flash en rencontrant une couturière il y a très longtemps. J'étais toute gamine et elle m'a vraiment fascinée parce qu'elle travaillait dans les ateliers Dior.
2: Là, votre quotidien, c'est la partie création ou c'est la partie retouche ?
1: Retouche. Si vraiment j'ai envie de créer un vêtement, je vais plutôt m'installer chez moi, sur ma grande table, et après revenir pour travailler là et faire le montage.
2: Pour pouvoir faire une retouche sur un vêtement, il faut quand même que le vêtement, il ait un minimum de qualité.
1: Non, ça dépend. Franchement, j'aimerais bien travailler que sur du vêtement de qualité, mais on me ramène de tout. Et même de la fast fashion, malheureusement, oui.
2: Où est-ce que vous vous êtes

0: formée ?
1: Alors, j'ai été formée pour un BEP au lycée Les Sorbets à Noirmoutier et ensuite à Bressuire au lycée Saint-Joseph pour un bac technique.
0: Il y a du vintage dans votre boutique. On vous en demande beaucoup de ces vêtements que vous repimpez vous-même ?
1: Oui, ça fait partie maintenant des choses, des marques surtout importantes comme Kenzo, Chacoc, Cacharel, qui sont recherchées parce qu'il y a la qualité qui était là.
0: Tout à l'heure, on s'est arrêté sur une petite robe qui était en jean. Vous avez rajouté un col.
1: Col rajouté parce que la robe était une robe Levi's toute simple et j'ai voulu apporter ma touche, ce qu'on appelle de l'upcycling. C'est le col qu'on voit finalement sur la robe aujourd'hui. Et c'est ça qui est très intéressant parce que finalement, je peux apporter une touche qui peut réveiller des souvenirs comme une touche qui peut se dire mince, ça change. Chacun voit son œil. J'aime beaucoup cette idée-là.
0: Et il y a aussi des boîtes de couleurs là-bas. Elles servent à quoi ces boîtes de couleurs ?
1: Je propose de la teinture textile d'une marque française qui est vraiment, je trouve, au top aujourd'hui.
0: Je suis très intriguée. Il y a marqué savon magique.
1: Oui, c'est un savon détachant. Et finalement, maintenant, les clients connaissent bien et comme moi, apprécient le détachage à la main.
0: Et il est à base de fiel de bœuf.
1: Oui, ça fait partie de la panse du bœuf, comme de l'acide citrique, les choses un peu acides, quoi, qui détachent bien.
2: Le parcours d'une passionnée depuis l'enfance, Chantal Rolando, couturière, au micro de Sonia Brunet, dans Les gens d'ici, que vous pouvez retrouver sur le site ici.fr.
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0: Sheena avec ce titre Tout a changé, dont le clip que vous pouvez retrouver sur internet est réalisé par son frère. Elle travaille en famille. Alors il paraît que ça c'est quelque chose à faire le matin pour bien démarrer la journée, mais enfin moi j'ai envie de vous dire, faut avoir le courage de le faire. Prendre une douche ou alors un bain glacé, il faut avoir du courage. Eh bien Florian Lévesque, qui teste des choses pour nous chaque jour, a justement pris son courage avec lui pour aller tester, c'est parti, un bain glacé.
1: Et pour ça je suis avec Guillaume Douet, notre ostéopathe. Bonjour Guillaume.
2: Bonjour.
1: Bah alors les bains, les douches froides, visiblement c'est censé faire du bien.
2: C'est ce qu'on appelle bain nordique aussi, hein, et c'est le fait de s'immerger dans une eau entre 3 et 5 degrés.
1: Ouais, mais alors il y en a qui le font dès le matin, au réveil, pour se dire ça active un peu. Est-ce que c'est vrai, est-ce que ça fait du bien dès le matin?
2: C'est pas une question d'horaire, en fait, c'est plutôt une question métabolique, c'est-à-dire que le fait de s'immerger dans une eau aussi froide, ça va vasoconstricter tous les artères et artérioles du corps. C'est-à-dire, en gros, que ça va réduire le diamètre de toutes les artères et artérioles du corps, ce qui va accélérer le flux du sang dans le corps. Et en fait, au-delà de ça, ce qui est intéressant, c'est pas tellement le fait que ça réduise le diamètre, c'est l'alternance chaud-froid. Quand on va sortir, ces artères vont, le diamètre va à nouveau grossir. L'idéal étant de faire deux bains pour que ça se réduise, grossisse, réduise, grossisse. Tout ça, ça va faire un appel, ça va faire un afflux sanguin plus important, ça va permettre de drainer, donc ça va permettre d'évacuer les toxines, apporter plus de nutriments, apporter une réoxygénation des tissus. Donc du coup, dans la récupération au quotidien, c'est quelque chose d'extrêmement bénéfique en fait.
1: Combien de temps faut rester dans une eau froide ?
2: Alors, si on prend un protocole de récupération, on va faire bain froid entre 3 et 5 degrés, on va faire ça 3 minutes, 5 minutes d'eau chaude, 3 minutes d'eau froide à nouveau.
1: C'est long, 3 minutes.
2: On dirait pas comme ça, mais c'est très long. C'est très long, effectivement.
1: Mais tu le fais, toi, ça ?
2: Je le conseille.
1: Il y en a un qui a l'air d'être motivé, c'est le chien, il est en train de boire l'eau dans laquelle je suis en train de me mettre, c'est qu'elle doit pas être si froide que ça, ou alors il est assez courageux.
2: Non, non, bah elle est fraîche, lui, ça le désaltère, il aime bien. Hein. Donc là, pour la mise en situation, du coup, Florian va s'immerger dans un bain à peu près à 5 degrés. Il va le faire principalement sur les membres inférieurs, on va pas le pousser à aller jusque sur le torse. Mais déjà, rien que les jambes...
1: Et les jambes, c'est pas mal, les jambes.
2: Peut-être une sensation, ouais.
1: Bah c'est frais.
2: D'accord. Bon là il y a, là il y a que les pieds. Donc allez, hop, on y va. L'idéal étant d'y aller en une fois quand même pour que tout le corps au final se retrouve immergé et dans l'eau froide. Allez, accroupis-toi. Là on se cale, on va essayer de rester 2-3 minutes.
1: Ça va, ça va. Allez, ouais, même si elle est à, je sais pas, tu m'as dit quoi, 3 5 degrés.
2: Non non,
1: ah, ce qui est le pire, c'est le chien qui me met de l'eau sur le mais il est complice.
2: Là, on a les jambes et le bassin. C'est déjà un premier effort. C'est quand on passe sur la partie pulmonaire et cardiaque où là, vraiment, la difficulté, ça coupe la respiration et c'est vraiment douloureux. Il suffit de voir si on fait ça. Donc là, j'arrose Florian.
1: J'avais pas signé pour ça.
2: Mais donc, du coup, voilà, c'est vraiment, tu vois, c'est vraiment la partie thoracique qui est le plus difficile. Tu veux rester là ?
1: Bah, si ça me permet de pas aller au travail derrière, je veux bien.
2: Bah, mais moi, justement, je retourne au travail.
1: Ah, donc, bah, j'y vais alors.
2: Non, non, mais je te laisse là. Hein.
1: Très bien, il y a le chien avec moi, il me surveille.
2: Exactement.
0: Ouais, Florian Lévesque, je vous vois. Non, non, non, non, vous n'allez pas rater le travail comme ça. C'est pas parce qu'on prend un bain glacé que tout de suite on va rater le travail. Mais il paraît que c'est bon pour la récupération, la circulation du sang et le mental aussi. Les bains et les douches glacées, alors à condition d'y aller progressivement. Vous pouvez retrouver J'ai testé également en podcast sur le site ici.fr. Et de la musique avec John Lennon, avec ce doux titre Imagine à 10h48. Passez une très belle journée, on est très heureux de vous accompagner. 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

0: Cette musique, elle est... En fait, je pense que si vous n'êtes pas de bonne humeur, qu'il y a quelque chose qui ne va pas dans votre journée, vous écoutez ce titre Imagine de John Lennon et tout de suite, ça va automatiquement mieux. C'est un jeu qui, il y a encore quelques années, avait peut-être une image un petit peu vieillissante, un côté un petit peu intello, les échecs. Et bien aujourd'hui, pourtant, c'est complètement le contraire. Les échecs font fureur chez les jeunes. Alors comment est-ce que c'est possible? Comment ce phénomène est arrivé? Explication avec Muriel Giordan qui décrypte chaque jour des sujets de société.
1: En France, en 2022, la Fédération française des échecs a lancé le programme Classe Échec pour promouvoir son développement dans les écoles primaires. En 2025, 160 000 élèves ont été initiés aux échecs. Les enseignants y voient un moyen de travailler différemment les mathématiques et ils ont constaté que les échecs développaient des compétences en enseignement moral et civique. Alors qu'avant, le joueur d'échecs à l'école, il était perçu comme le rat de laboratoire. Heureusement que les temps ont changé, hein. Les confinements, les jeux d'échecs en ligne, la série, le jeu de la dame sur Netflix, tout ça a boosté le jeu de plateau. Sur YouTube, on assiste même à des tournois d'échecs entre youtubeurs célèbres et basketteurs de NBA. Julien Song a 32 ans, maître international d'échecs depuis l'âge de 20 piges, l'un des plus jeunes en France. Son compte Insta est suivi par près de 322 000 personnes et ses vidéos sur les échecs cartonnent. Alors sur France 5, il y a quelques semaines, il dégommait les idées reçues sur le jeu, souvent perçues comme une activité ennuyeuse.
2: Les joueurs, eux, ils sont à fond. Et les spectateurs, par exemple, cette année, les échecs, ils ont fait leur entrée à la Coupe du Monde d'e-sport. Et pour la première fois, on a vu des stades en folie, en train d'acclamer Magnus Carlsen, etc.
1: Magnus Carlsen, hein, c'est le prodige norvégien des échecs numéro 1 mondial. Bref, on ne compte plus le nombre de clubs d'échecs en France, de gymnases et de salles des fêtes remplies de jeunes les week-ends pour des tournois.
0: Et alors Muriel, en 4 ans, ce dispositif classe échecs, il a déjà sensibilisé plus de 300 000 élèves. En Corse, par exemple, les échecs font même partie des matières obligatoires et cette région est même en tête du classement national en mathématiques. Bref, les bienfaits des jeux d'échecs sur les jeunes sont nombreux.
1: Oui, et pour les connaître, j'ai contacté Frédéric Roux, président du club d'échecs de Senlis, dans l'Oise. Il nous fait la liste de tous les bienfaits des échecs.
3: Ça va développer la pensée critique, la concentration, la mémoire, la patience, la persévérance. Ça va développer aussi des compétences mathématiques et logiques, sociales et émotionnelles. Il se passe plein de choses, en fait, dans votre tête, dans votre corps, le rythme cardiaque qui va s'accélérer. Et chez que nous, par exemple, à l'école des jeunes, on travaille beaucoup sur la gestion des émotions. Apprendre aux jeunes à décrypter une émotion.
1: Alors certes, c'est un jeu populaire, les échecs, mais qui reste très masculin. C'est dommage ça, Frédéric, quand même.
3: Ouais, alors c'est en train de changer. Dans toutes les instances de la FFE, il y a de plus en plus de femmes dans les organes de direction. Dans notre club, par exemple, ma femme, elle est secrétaire du club. Hein. Donc on essaye d'insuffler que les petites filles viennent aux jeux d'échecs.
1: Bah en plus, aux échecs, la pièce la plus forte, c'est la dame.
3: Hein. C'est ça, la reine, ouais, la dame. En fait, c'est sociétal. On estime que les garçons, ils font des maths et de la physique, c'est super. Et les petites filles, en fait, c'est plutôt les langues et l'histoire. Je pense aussi que c'est aux parents aussi de travailler là-dessus. Les petites filles, c'est pas fait que pour faire de la danse ou faire de la poterie ou de la peinture, quoi.
1: Bref, les échecs, c'est tendance. Mais allez, on lâche rien, les filles. Encore quelques efforts pour le féminiser et faire avancer nos pions avant l'échec des mecs. Avant l'échec et maths.
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16: Et retour de l'information, c'est dans tout juste 4 minutes sur votre...

0: avec ce titre Femme libérée. 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
0: Et c'est l'heure de jouer, Sonia Brunet. Bonjour. Enfin, c'est l'heure de jouer, pas tout. Et pourquoi vous rigolez? Vous moquez de moi? Qu'est-ce qui se passe?
2: Vous êtes pris un tracteur dans les dents. Ça fait mal, hein? Allez, 05 49 60 20 20. On joue tout de suite dans la ferme du Poitou. À demain, Clément.
0: À demain.
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2: Et il est 11h sur ici Poitou. Les infos avec vous, Christophe Tourné.
3: À Châtellerault, plus de 8000 euros ont déjà été récoltés pour une famille dont le logement a été détruit par un incendie samedi dernier. Une cagnotte a été lancée sur Internet, mais le club de foot du quartier d'Ozon a aussi organisé une collecte de vêtements, de chaussures ou encore de fournitures scolaires pour aider cette famille sinistrée. Un sinistre qui a ému bien au-delà du quartier. Une fillette a sauté du quatrième étage en proie aux flammes, alors que trois enfants se trouvaient tout seuls dans l'habitation au moment de l'incendie. Et on apprend ce matin qu'un autre incendie a fait trois victimes à Décines-Charpieu, près de Lyon. Le feu serait d'origine criminelle, selon la police. Il a touché un immeuble de 7 étages. Ils en ont gros sur le cœur. Certains de nos agriculteurs du Poitou ont un grand besoin de solidarité, mais aussi et surtout d'un soutien moral. La coordination rurale des Deux-Sèvres alerte en effet sur une augmentation du risque de suicide chez ses adhérents. Selon le syndicat, le moral des exploitants se dégrade fortement avec les crises successives. C'est ce dont témoignaient ce matin sur ICI Poitou certains de ces agriculteurs. C'est en réécoute sur ICI.fr.
2: Le Premier ministre Sébastien Lecornu va tenir une réunion cet après-midi à Matignon.
3: Réunion pour faire un point de situation sur l'antavirus. La ministre de la Santé annonce ce matin un premier cas français positif ainsi que 4 autres Français hospitalisés. La ministre fait aussi état de 22 cas contacts. Vous risquez de voir pas mal de militaires ces prochains jours si vous êtes dans la Vienne, la Creuse, l'Indre et l'Indre-et-Loire. Le 2e régiment étranger de parachutistes de la Légion étrangère mène en effet une opération militaire pendant 10 jours avec d'importants moyens terrestres et aériens déployés. Vous avez tous les détails sur ici.fr. En cyclisme féminin, l'équipe de la Vienne FDJ Suez termine la Vuelta, le Tour d'Espagne, dans le top 5. Juliette Berthet se classe 5e de la course et Evita Music termine 10e. La tenante du titre et star de l'équipe Demi Vollering n'a pas participé à cette Vuelta version femme. Elle se prépare pour le Tour d'Italie et surtout pour le Tour de France. En rugby, le Stade Rochelais a créé la surprise en clôture de la 23e journée du top 14. La Rochelle s'impose 26 à 24 sur la pelouse du Racing 92. C'est une première car les Maritimes n'avaient encore jamais battu les Parisiens sur leur terrain.
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3: La météo en Poitou, Sonia Brunet.
2: Aujourd'hui, lundi 11 mai, temps gris avec de rares averses. Les précipitations devraient cesser d'ailleurs en fin d'après-midi sur le Poitou. On prévoit au maximum jusqu'à 15 mm de pluie sur le sud de la Vienne et puis de l'autre côté dans les Deux-Sèvres, du côté du pays mellois, seulement 5 mm de pluie aujourd'hui. C'est pas le même sud. Vent modéré d'ouest à nord-ouest, température maximale 15 à 18 degrés. Et puis la nuit prochaine, les nuages seront plus discrets, des températures minimales de 4 à 7 degrés. Demain, mardi 12 mai, après un début de journée assez bien ensoleillé, le temps deviendra plus nuageux l'après-midi. Demain, on reste sur des températures très raisonnable par rapport à ce qu'on a connu, 16 à 19 degrés.
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2: Musique, lumière, piste de danse jusqu'au bout de la nuit pour celles et ceux qui ont des lundis matins difficiles, même plus à cause des folles nuits passées à danser. Voici Imagination.

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0: 05 49 60 20 20 pour jouer avec nous ce matin dans la ferme du Poitou où vous pouvez gagner vos deux passes pour l'aquascope. Passe annuelle pour l'aquascope. Deux passes, donc il faut sortir du coffre en trouvant la bonne combinaison. Chemin faisant, ça c'est un hommage à un ami qui dit toujours ça. Chemin faisant, vous trouverez peut-être des entrées à la Vallée des Singes. Des entrées pour faire un karaoké entre copains au Game Park de Migné-aux-Anses ou encore des places de cinéma à Buxerolles. Mais c'est pas tout, il y a d'autres trucs. 05 49 60 20 20, mesdames et messieurs, je vous attends. Mais attention, le dragon est toujours là. On ne change pas le dragon du Poitou. Même Céline ne peut rien contre lui.

0: Dion sur Ici Poitou.
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0: Attention, mesdames et messieurs, les minutes qui vont suivre vont être difficiles pour votre estomac et votre envie de manger. 11h12, nous accueillons Colette à Buxerolles. Bonjour Colette.
3: Bonjour Sonia et toute l'équipe de la ferme du Poitou.
0: Aïe aïe aïe, chez vous ça doit sentir bon. Dites-nous ce que vous êtes en train de préparer pour le déjeuner.
3: C'est ça.
0: Qu'est-ce que vous préparez? Il y a des asperges?
3: Alors, je prépare, le plat principal c'est les souris d'agneau au thym, au miel et au thym. Et ça c'est vrai que c'est vraiment divin.
0: Ouais, je suis d'accord.
3: C'est tout à fait simple à faire. Hein. Puis j'ai pris au marché hier des asperges, c'est la pleine saison. Les producteurs sont là au marché, c'est super.
0: Ouais, absolument. Il faut acheter les asperges de chez nous. On en a plein.
3: Moi, j'achète tous les ans. Petite cure d'asperges. Voilà.
0: Mais nous aussi, voilà, on a raison. Et en plus, il y a une petite mousse.
3: Ah oui, c'est simple aussi. Hein. C'est la mayonnaise dans laquelle on rajoute le blanc battu en neige. Hein. Voilà, c'est la mousseline, quoi. Voilà. Mais c'est pas à faire tous les jours, hein, parce que c'est pas léger, on va dire.
0: Bon, mais en tout cas, ça et met en appétit.
3: C'est tarte aux pommes, voilà.
0: Oh bah allez. Venez faire un peu d'exercice avec moi dans la ferme du Poitou, Colette.
3: Mental. On peut exercice mental.
0: On peut se balader dans 9 endroits différents. On peut aller à l'enclos du Baudet, l'étable de la Partenaise, la chèvrerie du Chabichou, le poulailler des Pictaves, la boutique fermière, l'atelier du Broyer, la mare aux grenouilles, la forêt de Mélusine et puis aussi le verger de la Clochard. Alors, vous avez droit à 3 choix max dans votre visite à la ferme. On commence par quoi?
3: Écoutez, au hasard, totalement, la boutique fermière.
0: La boutique fermière pour notre Colette qui nous a mis l'eau à la bouche. Boutique fermière.
2: Même joueur, joue encore.
0: La boutique fermière dans laquelle, donc j'ai eu peur un instant, mais non, c'est un rejouer. Donc vous avez encore vos 3 possibilités. Allez, okay. On va ailleurs, Colette.
3: Alors, on va aller à la forêt de Mélusine.
0: La forêt de Mélusine, on y va, c'est parti. Forêt de Mélusine. Coucou le coucou. Je valorise mes déchets verts au jardin. C'est un bouquin signé Denis Pépin. Pépin, jardin, bien ensemble. Et puis, c'est aux éditions Terre Vivante. L'idée, c'est évidemment de faire notamment du compost, mais il y a des tas d'autres choses possibles. Est-ce que vous gardez ce bouquin? On arrête le jeu ou
3: non,
0: bien on va ailleurs?
3: Mon mari jardinier a tout ce qu'il faut en tête.
0: C'est
3: et
0: un
3: dans
0: bon
3: les
0: jardinier. Alors, on va où?
3: On va dire la mare aux grenouilles.
0: La mare aux grenouilles. Allez, c'est parti, Colette. Direction la mare aux grenouilles. Et dans la mare aux grenouilles, vous êtes de Buxerolles. Voici pour vous 2 entrées pour aller au cinéma, au CGR de Buxerolles. Est-ce que vous prenez ces 2 entrées?
3: Oui, on va régulièrement au cinéma. On habite à 300 mètres, donc voilà.
0: Donc ça devrait aller.
3: Merci beaucoup, merci.
0: Et puis, un de ces jours, on s'invite à manger chez vous, hein, Colette. Voilà.
3: Pas de problème. Je dis chiffre.
0: Colette, bon ciné à vous et puis à bientôt dans ici, sur ici Poitou. À bientôt.
3: Merci, à bientôt.
0: 05 49 60 20. À vous de jouer. Qu'est-ce que vous allez trouver? On n'a pas trouvé le coffre, on ne sait pas où est le dragon, mais il y a plein d'autres cadeaux, comme des entrées, je vous le disais tout à l'heure, à la Vallée des Singes. Possibilité de jouer au karaoké aussi, ou encore des entrées pour le vélo-rail. À vous de jouer.
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0: Je vous attends avec M. Pokora.

0: À venir sur ICI Poitou et dans la ferme du Poitou, Billy Joel, My Life.
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4: L'abbaye Saint-Sauveur de Charroux, construite et remaniée du 8e au 11e siècle, fut l'une des plus puissantes abbayes bénédictines de l'Europe carolingienne, devant sa renommée à sa relique de la Sainte-Croix. Sa fameuse tour octogonale, ses remarquables sculptures gothiques et son trésor la classent parmi les hauts lieux du patrimoine au Moyen-Âge.
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0: Cliff, Billy Joel. On est dans la ferme du Poitou avec vous, Claire. Bonjour Claire.
1: Bonjour Sonia.
0: Claire, vous êtes à Vouillé dans les Deux-Sèvres ?
1: Exactement.
0: Mmh. Fait quel temps là ? Pluie ? Pas pluie ?
1: Alors, il ne pleut pas, mais c'est pas le grand soleil. Mais pour l'instant, on n'a pas de pluie.
0: Ouais, c'est ça.
1: C'est humide.
0: Et alors, on est au milieu des longs week-ends là. Le week-end prochain, ça se passe comment pour vous ?
1: Eh ben, c'est gros week-end de famille. J'ai plein de familles qui descendent de Paris, dont ma grand-mère qui va fêter ses 94 ans.
0: Waouh!
1: Dans le Poitou.
0: Mais oui, on est très bien dans le Poitou. Elle vient comment? En train? En voiture?
1: Non, c'est ma tante qui l'amène en voiture.
0: Ok, d'accord. Waouh! Bon pied, bon oeil, hein? Ça fait quand même quelques heures de voiture.
1: Exactement.
0: Bon, Claire, qu'est-ce que vous allez trouver dans la ferme du Poitou? Ben, on va le savoir. On va aller se balader ensemble dans trois, peut-être, de ces endroits. On a, par exemple, la boutique fermière, l'atelier du Broyer, le verger de la Clochard, le poulailler des Pictaves, l'étable de la Partenaise, l'enclos du Baudet, la chèvrerie du Chabichou. Je sais plus si j'ai dit la forêt de Mélusine et puis la mare aux grenouilles. Voilà. Alors ?
1: Eh ben, je vais aller au poulailler.
0: Un petit coup de poulailler pour Claire. Claire, direction. Ça va, il n'y a pas de dragon. Le coffre n'est pas là. Coffre qui contient deux passes annuelles pour l'aquascope. Alors, c'est un bouquin. Je cuisine végétarien avec tout plein d'idées pour mettre à profit ces grandes décisions qu'on a de temps en temps. Oh, allez, je m'y mets. Oui, mais comment? Eh ben voilà. Aujourd'hui, je cuisine végétarien. C'est aux éditions Terre Vivante. Que faites-vous, Claire? Est-ce que vous gardez ce livre? On arrête le jeu ou bien vous ne le prenez pas et vous tentez un autre endroit?
1: Ah, je vais quand même tenter un autre endroit.
0: Allez, on va où?
1: On va aller voir les petits baudets du Poitou.
0: Les baudets du Poitou, Claire. Mais oui, on y va tout de suite. Ils sont beaux, nos baudets du Poitou. Le monde entier, hein, nous les envie. Oh oui, j'adore votre « oh oui ». Claire, chez les baudets du Poitou, ce matin, vous avez deux entrées pour aller pédaler en hauteur sur le viaduc, là, à Chauvigny. Il s'agit du vélo rail. On fait un aller et puis évidemment un retour. Deux entrées pour le vélo rail de Chauvigny. Claire, que décidez-vous?
1: Alors, j'ai hyper peur du vide. J'ai le vertige, donc je sais pas trop, je vais peut-être pas tenter.
0: Ok, c'est vous qui décidez, c'est vous qui jouez, mon petit. Allez, vous ne les prenez pas. Mais cela dit, c'est très sécure, hein, on n'a pas la trouille quand on est là-haut. Mais si vous avez un vrai vertige, je ne dis rien. Je sais qu'on n'a plus de cerveau dans ces cas-là, donc bon, je connais. Claire, on va où?
1: Eh bien, on va aller voir la Partenaise, alors.
0: La Partenaise. Allez, direction la Partenaise. C'est parti, Claire. Chez nos belles Partenaises, il y a un coffre avec à l'intérieur donc deux passes annuelles pour l'aquascope. Alors qui qu'on fait, Claire? Vous allez me donner une combinaison en cinq éléments. Oui, cinq. Je compte sur mes doigts. Il y a de toute façon quatre chiffres. Il y a de toute façon une lettre. Et ben, je vous écoute. Vous les mettez dans l'ordre qui vous semble le meilleur. Et on va voir tout de suite si vous avez écouté les camarades précédents. Parce que peut-être... Claire, vous avez écouté précédemment ou pas?
1: Oui. D'accord. Oui. J'ai tout noté normalement. Mais il y a encore beaucoup de possibilités.
0: Il y a encore beaucoup d'incertitudes. On vous écoute, Claire.
1: Alors, je vais tenter le 2.
0: Le 2.
1: Le G comme L.
0: Le quoi?
1: Le G.
0: Le 2, le G. Alors, que Mylène était pressée de vous dire que vous aviez une bonne réponse. On va d'abord attendre que vous nous donniez votre combinaison en entier. Le G de gâteau.
1: Exactement. Le 0.
0: Le 0.
1: Le 6.
0: Le 6.
1: Et le 8.
0: Et le 8. Alors, je redonne votre combinaison. Vas-y, mollo, Mylène, c'est pas encore à toi. 2, G, 0, 6 et 8. Faut signer, là. Faut que vous me disiez oui, c'est ça.
1: Ah oui. Moi, je sais pas, oui, c'est bon. Pardon.
0: Claire était là. Oui, bah, je vous attendiez de savoir. Alors, Mylène, oui, c'est à toi, ma poule. Là, tu peux tout donner, là. Alors, le 2. Mais on est d'accord, Mylène et Claire. Mais oui, ça, c'est très bien. C'est à la bonne place. Le G de gâteau. Non. Pas là. Enfin, en tout cas... Non, je suis pas en train du tout de donner un indice. Hein. 0 à la 3e place. Non. Le 6 à la 4e place. Oui, Mylène, tu as raison. Il est bien là, le 6. Et Claire a raison aussi. Le 8. Ouh. Pas mal.
1: Pas mal.
0: Pas mal. Vous en avez 3 sur 5. Et là, tout le Poitou est en train de noter sur le frigo. Voilà, de manière à pouvoir avancer dans les minutes et les jours à venir. Claire, bah, du coup, vous repartez les mains vides, mais on y voit plus clair sur la combinaison. Allez, on vous embrasse.
1: À bientôt, merci beaucoup.
0: Soignez bien toute votre famille. Faites des bisous à Mémé de notre part, d'accord ?
1: Ça va, merci beaucoup.
0: À bientôt, salut Claire.
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0: Ah bah oui, ça dégage le terrain, effectivement. Notez tout ça, on s'écoute Mécano, puis Michel Sardou, et on rejoue.

0: une femme, c'était Mécano. Dans un instant, Michel Sardou. Être une femme, eh ben oui, des femmes.
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0: La fête de la nature, c'est pour bientôt, hein. Ce sera du 20 au 25 mai chez nous dans le Poitou. Alors qu'est-ce qui va se passer? Par exemple, mercredi prochain à Vouillé, eh ben, on aura un atelier de fabrication de nichoirs pour oiseaux. Et ça, c'est trop chouette de regarder les oiseaux entrer, sortir, vivre leur petite vie tout près de nous. Il faut s'inscrire donc à Vouillé, à la médiathèque. On aura aussi, par exemple, à Saint-Pardoux-Soutier, un atelier Land Art pour les enfants. Joindre donc l'artistique et la nature, ça donne parfois des choses tellement belles. Ça, ce sera le samedi, enfin du mercredi au samedi, et c'est organisé donc à Saint-Pardoux-Soutier, la fête de la nature avec ici Poitou, dès la semaine prochaine.
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0: tourner pacifiquement dans la ferme du Poitou. Ferme du Poitou, où on fait un petit détour par Nintré. Bonjour Marion.
1: Bonjour.
0: Marion, vous avez la trouille, c'est la première fois que vous appelez ici Poitou ?
1: Oui, exactement.
0: Ouais, ben respirez, tout va bien se passer. N'hésitez pas, je vous tiens la main, vous venez avec moi sur le tracteur et puis je vous embarque là, dans l'un de ces 9 endroits. On m'a dit, ce « on » c'est Agathe. Agathe m'a dit que vous étiez bénévole dans un groupe de musique Son et Lumière. Qu'est-ce que c'est ?
1: Alors du coup, cette année, oui, je suis du coup en stage. C'est pour ça qu'on a dit bénévole.
0: Oui, vous êtes en stage. Et vous bossez sur quel truc alors ? Ça va être quoi, le son et lumière ?
1: J'ai deux consoles. Donc ouais. J'ai une console pour la lumière et une console... une console. C'est une tablette gérer le son plus loin.
0: Voilà, mais il y a Mylène qui est à la technique ce matin qui vous envoie un petit cœur comme ça avec les doigts parce que c'est son job à elle dont vous parlez, la console. Allez Marion, on va sur le tracteur, on va dans la ferme du Poitou. Je vous redonne les 9 endroits. Il y a la forêt de Mélusine, l'étape de la Partenaise, l'enclos du Baudet, le poulailler des Pictaves, la boutique fermière, la mare aux grenouilles, l'atelier du Broyer, le verger de la Clochard et la chèvrerie du Chabichou. Où est-ce que nous allons, Marion ?
1: Eh bien, je vais essayer la forêt de Moulières, si ça se dit comme ça.
0: Alors, c'est pas la forêt de Moulières, mais j'adore, parce qu'à chaque fois, vous changez tous les noms. C'est génial. C'est la forêt de Mélusine, mais ça nous va, la forêt de Mélusine. Allez. On y est allé faire un tour tout à l'heure avec Colette, mais elle n'a pas pris ce cadeau. Il s'agit d'un bouquin paru aux éditions Terre Vivante. Je valorise mes déchets verts pour celles et ceux qui ont un balcon et un jardin. Marion, soit vous prenez ce cadeau, on arrête la balade, ou bien vous ne le prenez pas et vous avez encore deux autres choix.
1: Eh bien, on va tenter autre chose.
0: On va où ?
1: Je dirais la Partenaise.
0: Eh ben oui, dites donc la Partenaise, qu'on y va tout de suite. À l'étable de la Partenaise, c'est parti. Direction l'étable de la Partenaise. Bon, et nos belles vaches sont là. Et il y a aussi le coffre. Et le coffre, vous savez qu'il renferme deux pinces pour l'aquascope. Bah oui, mais il faut trouver la bonne combinaison. Cela dit, il y a un instant, avec Claire, on a quand même pas mal avancé. Donc, il faut une combinaison qui comporte 5 éléments. Dans ces 5 éléments, il y a forcément 4 chiffres. Je crois bien que si vous avez noté ce qu'a dit Claire tout à l'heure, vous en avez 3 bien placés. Il reste à placer en plus une lettre et un chiffre. 5 donc éléments en tout. Marion, nous vous écoutons.
1: Je dirais du coup le 2 de mémoire.
0: Le 2.
1: Je vais tenter le F, donc pour Futuroscope.
0: Le F de Futuroscope, ok.
1: Ensuite, je vais essayer le 0.
0: Le 0.
1: Le 8 et le 6.
0: Le 8 et le 6.
1: Ce qui a été dit en dernier, du coup.
0: Vous êtes sûr que c'est dans ce sens-là ?
1: Alors, attendez, je sais que j'ai noté...
0: Hey, je suis pas en train d'influencer. Non, j'influence pas. Je dis que c'est dommage.
1: Non, c'était ça.
0: Alors, vous m'avez dit quoi ? 8-6 ou 6-8 à la fin ?
1: 6-8, du coup, à la fin. 6-8,
0: voilà. Alors, je vous redonne la combinaison qui est la vôtre. Marion, vous m'avez dit 2. F de Futuroscope ou de Françoise. 0-6-8.
1: Oui.
0: C'est bien ça. Ah ! Mylène, avec ta console, ma poule, tu dis quoi du 2 ? Elle dit que c'est très bien, avec un grand sourire en plus. Le F de Futuroscope ? Non, ça, il n'en veut pas. Le 0 ? Ben non, tout à l'heure, on avait tenté le 0 à cet endroit-là. Non, ça marche pas. En revanche, le 6 ? Ben ouais, le 6 à la 4e place. Et le 8 ? Eh ben oui, le 8. Bon, ben vous en avez 3, mais pas 5. Marion, on reprend le tracteur, on va où ?
1: On va aller au poulailler des Pictaves.
0: Poulailler des Pictaves, ce sera notre dernière étape ce matin dans la ferme du Poitou pour vous, Marion. Allez hop, c'est parti.
1: C'est parti.
0: Et vous allez repartir, Marion de Nintré, vous allez repartir avec ce livre paru aux éditions Terre Vivante. Aujourd'hui, je cuisine végétarien. Très utile. Il y a plein d'idées dedans à mettre dans un coin de la cuisine et à ouvrir de temps en temps ou très souvent. C'est selon. En tout cas, bonne lecture, bonne cuisine, bonne console et à bientôt, Marion.
1: Merci beaucoup.
0: Au revoir.
1: Au revoir.
0: 05 49 60 20 20, vite à vous de jouer.
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0: Participation d'Aurélie Garcia et de Florian Lévesque. Merci Chantal.
4: Merci beaucoup et je suis vraiment très heureuse d'avoir gagné.
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4: Bonjour.
6: Bonjour les filles. Adèle, tu as 10 ans. Et qu'est-ce que vous faites le mercredi matin, généralement, là, à l'école?
7: Des maths, du français et de la géographie.
6: Adèle, je te souhaite de passer une bonne matinée à l'école. À bientôt.
7: À bientôt.
4: Bonne journée, ma journée.
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0: Mais oui, on vous souhaite le meilleur. Wish you the best avec Lewis Capaldi.
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0: Et nous allons ce matin dans l'un de ces beaux endroits qu'on a là, dans le Poitou, à portée de balade. Bonjour Eliane.
3: Bonjour.
0: Eliane, vous habitez Saint-Loup-la-Mairie.
3: Oui, c'est ça.
0: C'est drôlement joli chez vous. Hein.
3: C'est tout à fait, je confirme.
0: Ah oui, c'est vraiment très très sympa. J'ai pas encore fait la balade sur le Thouë parce qu'on peut, il y a des kayaks en libre service.
3: Oui, voilà. Oui.
0: Et on prend son kayak, on va faire un tour sur le Thouë. Paf, évidemment, il faut une carte bleue, mais ça me tente bien parce que je le connais pas mal notre Thouë, mais je le connais pas à Saint-Loup-la-Mairie. Il va falloir que je fasse ça un jour.
3: Mais la saison commence juste, hein, donc vous avez tout l'été.
0: Ben oui, mais vous savez, ce sont les grandes résolutions du début d'été. On va faire ci, on va faire ça, et puis à la fin de l'été, on n'a pas tout fait, mais bon, c'est normal. Eliane, vous êtes avec moi dans la ferme du Poitou. 9 endroits à visiter. Vous pouvez en sélectionner jusqu'à 3. Alors, on a l'atelier du broyer, le verger de la Clochard, la chèvrerie du Chabichou, l'enclos du Baudet, le poulailler des Pictaves, la boutique fermière, la mare aux grenouilles, la forêt de Mélusine et puis aussi les tables de la Partenaise. Eliane, où allons-nous ?
3: Eh bien, on va commencer par l'étape de la Partenaise.
0: Mais oui, stratégiquement, je pense que c'est une bonne idée. Direction le coffre, en fait. Bah oui, c'est là qu'il est, le coffre, ce matin, avec dedans, eh bien, les deux passes pour l'aquascope. Alors, il me faut une combinaison. Il y a 5 éléments, il y a forcément 4 chiffres, il y a forcément une lettre, dans l'ordre qu'il vous plaira. Eliane, enfin, il faut quand même que ça corresponde hein, pour qu'on
3: bah libère oui.
0: La super notation. Eliane, nous vous écoutons, pardon.
3: Alors, le 2.
0: Le 2.
3: Le N comme Noé.
0: Le N de Noé, ok.
3: Le 7.
0: Le 7.
3: Le 6.
0: Le 6.
3: Et le 8.
0: Et le 8. Votre combinaison, Eliane, c'est 2 N comme Noé, 7, 6, 8.
3: Voilà, c'est ça.
0: C'est ça. Alors, c'est le moment qu'attendait notre Mylène pour entrer en piste. Le 2. Le N. Eh ben, elle a dit non. Le 7. Le 6.
3: C'est pas sûr pour ces deux.
0: Et le 8. Eh ben oui, voilà. Bon, on a on a 3 chiffres bien placés pour l'instant. C'est pas encore ça. Bon, on va où maintenant, alors ?
3: Alors, je vais prendre Eliane. La boutique fermière.
0: La boutique fermière, Eliane. On y va, à la boutique fermière. Qu'est-ce qu'on a dans la boutique fermière ?
2: Même joueur, joue encore.
0: Ouais, c'est un coup d'épée dans l'eau, en fait.
3: Ah oui.
0: Voilà, d'accord. Il nous reste d'accord. 2 autres possibilités, Eliane.
3: Alors, je vais prendre le broyer du Poitou. J'adore
0: l'atelier du broyer. Vous avez peur, hein? Bah oui, on n'est pas encore tombé sur le dragon. Alors, atelier du broyer.
3: Bah oui, c'est pour ça.
0: Atelier du broyer. Eh ben, il n'y a pas de dragon, sinon ça aura déjà fait un grondement intense et féroce. Qu'est-ce qu'on a dans l'atelier du broyer ? Moi, j'ai 2 entrées pour la vallée des singes, vous savez, à Romagne, dans la Vienne.
3: Oui.
0: Qu'est-ce que j'en fais ?
3: Oui.
0: Eh bien, vous les prenez. Allez, vous les mettez dans votre poche. Et voici pour vous 2 entrées vallée des singes, là, dans la Vienne. C'est un chouette moment. On vous souhaite.
3: Je suis allée avec une de mes petites filles quand elle était toute petite et maintenant j'ai 2 petits enfants. Donc je me suis dit, ah, très bien que j'y aille. Vous voyez, du coup, ça sera l'occasion d'y et retourner.
0: Voilà. Vous avez 2 entrées dans votre poche, Eliane. Belle journée à Saint-Loup-la-Mairie. Et puis à bientôt sur Ici Poitou.
3: À très bientôt. Je vous remercie beaucoup. Merci, Ici Poitou.
0: Et voilà, on referme la porte de la ferme du Poitou. On rejouera dès demain, évidemment. Mais tout de suite, nous allons retrouver au taquet avec vous, Catherine Quicandon. Catherine Quicandon, puisqu'il y en a des, on va pas dénoncer, mais ils sont partis en vacances.
4: Bonjour à toutes et à tous. Et oui, Valérie Damido et Eric Bastien ont pris quelques jours de repos. Donc cette semaine, on s'amuse avec une sélection d'instants à réécouter ou à découvrir. Flûte en os de vautour, roman policier et caleçon de l'OM au programme. À tout à l'heure.
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0: Et je suis fière de vous. Si, si, si, je suis fière de vous. Colette, Claire, Marion, Eliane, avec qui nous avons joué ce matin dans la ferme du Poitou, grâce à vous, on a avancé sur cette combinaison. Donc, on se retrouve demain, évidemment, dans la ferme du Poitou. Toujours avec les deux passes aquascope dans le coffre. Mais maintenant, on sait qu'il y a du 2, du 6 et du 8. Vous avez noté où elles sont placées précisément. Hein. C'est très, très important. Pourquoi je dis elles ? Bah, je ne sais pas. Allez, hop, il est midi.
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0: Et merci d'être avec nous midi, effectivement, ce lundi matin. Les infos, le journal même, avec vous, Christophe Tourné.
11: La solidarité s'organise dans le quartier d'Ozon à Châtellerault. C'est dans ce quartier qu'un grave incendie a piégé samedi dernier 3 enfants au 4e étage d'un immeuble. Une fillette a dû sauter et la famille a aussi tout perdu. Un drame qui a ému le club de foot d'Ozon, où joue l'un des enfants. Son équipe a organisé dès hier une collecte dans ses locaux pour aider les sinistrés.
12: Les vêtements, c'est à droite, oui, voilà.
13: Okay. Bah là, j'ai chaussures, livres,
12: pareil,
13: couvertures.
12: C'est là-bas. Okay. C'est tout à droite. Merci beaucoup.
14: Alors ça, c'est 12 ans. 12 ans. Donc là, maintenant, on est en train de regarder les tailles. Et puis, à chaque carton, c'est marqué la taille de l'enfant. Et puis, on trie, on met en place.
15: Ils ont parti chercher le carton.
14: Ah, d'accord.
16: On a mis des cartons, produits hygiène, vêtements garçons, vêtements filles, vêtements pour la maman. Il y a les fournitures scolaires. On essaye de faire un grand ramassage, tous les besoins de cette famille.
17: L'appartement a été ravagé en totalité. On sait très bien, pour ceux qui malheureusement ont subi ce type de sinistre, toute la partie administrative aussi, parfois les papiers, etc. Donc, ça va être long, je pense. Pour la famille, mais ils sont bien entourés.
14: C'est magnifique, il y a l'ambiance, tout le monde se mobilise, ça c'est agréable, c'est formidable, c'est très important.
11: Un reportage d'Elisa Fellier pour Ici Poitou et notez qu'une cagnotte en ligne a également été lancée pour soutenir cette famille. Elle avoisine les 8200 euros. Ce midi, vous avez le lien sur ici.fr. Un autre incendie dans un bâtiment de 7 étages a fait 3 victimes ce matin à Décines-Charpieux près de Lyon. La piste criminelle est envisagée, plusieurs départs d'incendie volontaire ont été signalés ces dernière semaine, dans ce même quartier. Un des 5 Français passagers du navire MV Ondius est rapatrié hier, présente bien des symptômes de l'antivirus. Les tests pratiqués sont positifs. Ces 5 personnes sont placées en quarantaine à l'hôpital Bichat à Paris. Une 20aine de cas contacts ont été identifiés et également placés à l'isolement en France. Une réunion pour faire le point est prévue cet après-midi à Matignon. Un mot de football, le club des Chamois Niortais Saint-Flo annonce l'arrivée d'Anthony Gauvin pour succéder à David Moreau en tant qu'entraîneur de leur équipe Fagnon en Régional 2. L'ancien joueur professionnel des Chamois Niortais fait donc son retour aux sources et il entraînera son club formateur pour la première fois de sa carrière. C'est à Niort qu'il avait signé son premier contrat professionnel et disputé 150 matchs entre 1992 et 1997 avant de poursuivre sa carrière de joueur dans plusieurs clubs renommés de l'Hexagone.
0: Si vous avez un cerisier, vous l'avez constaté, les cerises sont en avance cette année.
11: Oui, on a même cueilli les toutes premières et il vaut mieux ne pas tarder car avec la pluie, elles ont vite tendance à se gorger d'eau et à exploser. Jeanne de Butler a donc vite grimpé dans un arbre avec Yann, un heureux propriétaire de cerisier dans un gîte.
7: Yann tend le bras debout sur la deuxième marche de l'escabeau. Il attrape deux belles cerises rouges et sucrées.
15: Hop! Regardez comme elles sont bien rouges en plus.
18: Belle couleur un peu comme ça, oui effectivement, lit de vin. Moi je les trouve très belles, en plus elles sont pas du tout véreuses.
15: En vrai elles sont bonnes.
18: Là faut pas hésiter. Hop, en profiter avant que les oiseaux ne le fassent.
7: Au pied de l'arbre, Elsie, sa fille, porte le petit panier. Quoi. Le jus lui coule jusque sur le menton.
18: T'en as plein partout, là ça couline, ça dégouline là, sur le visage.
19: C'est trop bon. Elles sont trop bonnes.
18: Mais une encore, c'est la dernière.
19: Ah oui, mais pour le goûter. La plus rouge du monde. Ah celle-ci. Bien rouge.
18: On a déjà ramassé l'équivalent d'à peu près 2-3 kilos. Hein. On a fait, oui, une bonne vingtaine de pots de confiture déjà. Plus les cacoutis. Et toutes celles qu'on mange sur l'arbre. Attends, je les compte pas.
7: Avant, Yann habitait du côté de Poitiers. Jamais il n'avait de cerises avant la fin mai.
18: On peut quand même noter les températures un peu extraordinaires qu'on a pu avoir sur le mois d'avril. On est monté vite. Pardon, j'ai la bouche pleine. On est monté vite à presque plus de 30 degrés. Hein. Pour moi, la cerise, c'est plus sur des récoltes d'été. Maintenant, je sais que j'ai d'autres cerisiers sur le domaine. Et il y en a qui ne sont pas du tout mûrs encore, hein, qui sont vraiment verts. Donc, ça permet d'allonger un petit peu le plaisir et d'en profiter encore plus longtemps.
7: Mais c'est mamie qui est partie avec les cerises pour faire les confitures. Elles seront servies à la table du petit déjeuner pour les clients du gîte.
11: Et c'est donc le coup d'envoi officiel de la saison des confitures et des clafoutis. Bon appétit.
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11: La météo en Poitou, Sonia Brunet.
0: Alors, pas de clafoutis, mais un temps gris avec de rares averses. Ces précipitations devraient cesser là en fin d'après-midi. On a plus de pluie aujourd'hui sur le sud de la Vienne que sur le sud des Deux-Sèvres. Je ne sais pas pourquoi, je vous dis simplement ce que m'a dit Météo France. Aujourd'hui, température maximale 15 à 18 degrés, les minimales de la nuit prochaine 4 à 7 degrés, je parle des minimales. Hein. Et puis demain, on restera sur du 16 à 19 degrés avec des éclaircies, mais aussi des nuages.
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22: Bonjour à toutes et à tous, ravie d'être avec vous cette semaine. J'espère que vous allez bien et que vous avez pu profiter d'un week-end prolongé. Valérie Damido et Eric Bastien sont partis en vacances quelques jours, alors j'en profite pour revenir et vous proposer une sélection des meilleurs moments de l'émission, de quoi vous donner le sourire à l'heure du déjeuner et de découvrir ou redécouvrir les anecdotes de nos candidats qui ont toujours un truc à raconter. Aujourd'hui, vous avez rendez-vous avec une championne de pétanque, un auteur de romans policiers, un fan de l'OM qui a toute la panoplie, même le caleçon, ou encore deux candidats qui aiment cuisiner. C'est aussi l'occasion de voyager près de chez vous. Nous serons dans les Landes, les Bouches-du-Rhône, le Morbihan, mais aussi en Isère, sur votre radio ici.
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22: Mais avant de retrouver Valérie, Eric et nos candidats à musique, maintenant avec Bernard Lavillier qui a invité Nicoletta sur ce titre Idée Noire, sur votre radio ici.

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0: Vous écoutez ici Idée Noire, Bernard Lavilliers qui sera d'ailleurs en tournée en 2027. Première date à Uzès, Reims et Grenoble. Alors nous avons toutes et tous des petites phobies. Généralement ce sont des petites bêtes. C'est le cas de Karine d'ici Paris-Île-de-France qui expliquait en octobre dernier à Valérie Damido et Eric Bastien sa technique pour les chasser de chez elle. Quant à Mickaël d'ici Armorique, il devait trouver la définition d'un polotarien. Est-ce que vous savez, vous d'ailleurs, ce que c'est d'être polotarien?
1: Alors attention, Karine, Karine, Karine, tu es comme moi, tu as la phobie des araignées.
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1: Tu n'aimes pas les araignées, tu as peur?
3: Oui,
1: mais alors je vois que avant tu les tuais et maintenant tu essayes de les mettre dehors. Mais comment tu fais pour les mettre dehors?
3: Alors, c'est toute une technique, hein. C'est un verre, une feuille de papier.
1: Oh là là.
3: Je mets le verre, je glisse la feuille de papier sous le verre.
1: Oui, mais...
3: Et j'essaye de les mettre dehors pour pas les tuer.
1: Mais oui, mais du coup, t'es obligée de t'approcher d'elle?
3: Bah ouais, mais je vieillis, donc je deviens un peu plus sage.
1: Ah, j'ai 60 ans, j'ai toujours pas la feuille et le verre. Hein. Moi, je quitte la pièce. Hein, si l'araignée est dans ma chambre, bien, je dors.
4: Tant que ma femme prend la patte. Mais vraiment, je te jure, il y a une araignée, elle la voit, elle va pas essayer de la chasser, elle va la choper, elle prend la patte et elle la remet.
1: D'accord,
4: dehors.
1: Ta femme est folle.
4: Ah, oui.
1: Alors, donc toi.
3: C'est pas possible encore.
1: Ouais, mais enfin, tu t'approches d'elle. Moi, je pourrais jamais. Hein. Ça, c'est pas possible. Alors, il paraît que tu fais aussi, tu regardes beaucoup de tutos et que tu essayes de faire de la couture.
3: Ouais, oui, en fait, quand je ne sais pas faire quelque chose, je regarde les tutos. Alors, la couture, c'est un exemple, mais oui, pour me lancer, pour avoir des modèles, pour avoir des idées, j'aime bien.
1: Bah, c'est bien, j'adore. Quelle fille curieuse de tout, j'adore. Tu m'expliqueras comment tu fais pour approcher les araignées, on se reparlera après l'émission. Alors, là, c'est le moment où tu peux marquer 3 points d'un coup, c'est la question à choix multiples. Je te pose la question, je te fais des propositions. Et à mon top chrono, tu as 10 secondes pour me donner ton choix. Je te mets une petite chanson de Jojo.
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1: Oh yeah, oh, hey, hey. Voilà, ça, c'était la chanson de Le Cornu, il y a encore 3 secondes. Alors, on va parler de Johnny Hallyday.
4: Je
1: devrais
4: pas rire, parce que...
1: Alors Karine, combien d'albums studio Johnny Hallyday a-t-il publié dans sa carrière? Combien il y a eu d'albums de Johnny Hallyday? 25, 38, 51, autant de Perfecto dans son armoire et de Harley dans son garage. Allez, combien d'albums Johnny? 25, 38, 51, top chrono 10 secondes. Vite,
4: allez,
1: réponds-moi, chérie.
4: Karine?
3: Bah, 38?
1: Non, c'est 51. Entre 1960 et 2018, de Hello Johnny à Mon pays c'est l'amour, sorti quelques mois après sa disparition, c'est presque 60 ans de chansons françaises et 51 albums. Voilà. C'est quoi ton morceau préféré de Johnny, toi, Karine?
3: J'aurais pas dû changer d'avis finalement.
4: Je la connais
3: vous
4: pas.
3: Vous l'avez entendu le premier 51 en fait, c'est ça? Hein,
1: ouais, 25, 38, 51.
3: Non, plein de morceaux.
1: Et ben voilà. Bon ben pas. Maître Coupès, voilà. T'as entendu 51, toi? Non, Maître Coupès n'a pas entendu. Allez, c'est à Mickaël.
4: Oui, Mickaël, avec ici Armorique. Mickaël qui habite à Brec, dans le Morbihan, qui est notre boucher, qui aime faire du chip parmentier, du poulet tandoori aussi. Il sait cuisiner la blanquette et le bourguignon. Pareil que t'es un peu un spécialiste de l'hypnose, parce que t'as été voir Mesmer en spectacle. Et toi, Mika, mon petit cri-cri-cri, t'es très réactif. Et il a joué de toi.
6: C'est ça.
1: Qu'est-ce que t'as fait?
4: C'est-à-dire, t'as été son cobaye?
6: Ouais, j'étais son cobaye pendant la moitié du spectacle.
4: Ah ouais?
1: Qu'est-ce qu'il t'a fait faire? Le dauphin?
4: Raconte.
6: Non, il m'a mis en couple avec un autre homme que je voyais comme une femme et qui accouchait d'un enfant.
4: D'accord.
6: Entre autres.
4: Alors, il t'a demandé de te transformer en Australopithèque également.
6: Oui.
4: Et il t'a demandé de revivre ta naissance. Donc tu t'es retrouvé à faire le bébé quoi, quand t'arrives au monde.
6: Tout à fait, oui.
4: Est-ce que très honnêtement, t'en as gardé un bon souvenir ou pas?
6: Oui.
4: Ah bon, ça va.
6: C'est du spectacle. Hein,
4: oui, c'est du spectacle.
1: Ouais. Non, c'est du spectacle.
4: Je n'ai pas convaincu. Voici la question. Qu'est-ce qu'un polotarien? Voici 4 propositions même. Un végétarien qui mange quand même du poulet. Un végétarien qui ne mange rien, qui a des poils. un végétarien qui ne se nourrit qu'avec des épluchures de fruits et légumes, ou un fan de Volkswagen qui prend tous ses repas dans sa polo. Top chrono, 5 secondes.
0: 10.
4: Un polotarien.
6: Qui ne mange que des pots de légumes.
4: Qui se nourrit avec des épluchures de fruits et légumes.
6: Ouais, c'est ça que tu m'as dit. Des pots, ouais, c'est ça, ouais.
4: Eh bien non, malheureusement, un polotarien est un végétarien qui mange quand même du poulet, voilà, qui évite la viande rouge, le porc, le poisson, les fruits de mer, mais qui inclut donc la volaille, donc la dinde et le poulet, tu connais bien puisque t'es charcutier. Je suis désolé, pas de point là.

0: Il sera en concert à partir du mois d'octobre. Il passera notamment à Valence, Troyes, Roubaix ou encore Nantes. Renan Luce, Les Voisines, dans la playlist de votre radio ici. Valérie Damido et Eric Bastien sont à présent avec Guillaume d'ici Gascogne, qui de son propre aveu ressemble à un comédien humoriste français très célèbre, et Cécile d'ici Isère, dont le père collectionne les pins. Comme vous et moi, fut un temps, me direz-vous, sauf que lui, il en a vraiment beaucoup, beaucoup, beaucoup.
1: Voilà. Alors, Guillaume a 2 points, Cécile a 2 points. Guillaume, attention, il a un petit rituel. Et Guillaume, le café du matin avant la douche.
2: Pour bien commencer ma petite journée et me réveiller, moi j'ai pris un café.
1: Eh oui, parce que sinon, si tu prends pas ce café, qu'est-ce qui se passe, Guillaume ?
3: Je suis de mauvaise humeur.
4: Et chaque fois.
1: Oui. Et pourquoi ? Parce qu'il paraît que tu es un petit peu râleur.
3: Un petit peu.
1: C'est-à-dire, tu râles sur quoi, par exemple ?
3: Par moment, je râle tout seul. Hein. Je râle sur tout, en fait.
1: Ah oui ?
3: C'est pas mal, l'endroit de râler, non ?
1: Je partage l'antenne avec quelqu'un qui ronchonne et qui râle tout le temps. Les auditeurs, comment
4: vous survivez ?
1: Écoutez, j'ai beaucoup de mal. Hein. Elle dit rien, ta femme, que tu râles ?
3: Ah bah si, elle râle aussi.
1: D'ailleurs, on parle de ta femme. Tu es avec elle depuis 14 ans et tu l'as rencontrée dans un camping.
3: Oui, c'est ça, tout à fait.
4: Carrément, camping comme ça, David et Jonathan.
1: Bah oui, parce que c'était pendant les vacances. Parce que toi, t'étais animateur de soirée, c'est ça ?
3: C'est ça, tout à fait.
1: Et c'était ton job d'été, et elle faisait quoi ?
3: Elle était salariée du camping, en fait. Elle faisait l'accueil, la réception, elle guidait les clients, enfin voilà quoi.
1: Alors, c'était en 2011, ça fait 14 ans que vous êtes ensemble, c'est bien, c'est un vrai amour là, on est quand même... Hein ouais.
3: Ah oui, c'est plus l'amour de vacances.
1: Non, c'est un vrai love. Alors, il y a un petit truc qui me fait rire, c'est que quand même, il paraît que tu ressembles à Danny Boone.
3: Oui.
1: C'est vrai ?
3: On me le dit souvent, oui.
1: C'est-à-dire dans la rue, il y a les gens qui t'arrêtent, c'est ça ?
3: Ouais, c'est ça, ou quand je me sers d'un truc, ils me disent mais vous avez un air de ressemblance, je leur dis oui, je sais, merci, mais j'ai pas le même compte en banque.
1: Ça, c'est sûr.
3: Voilà,
1: et ben tu ressembles à Danny Boone, je veux une photo de toi immédiatement sur le téléphone du professeur Coupez.
4: Ah oui, d'ailleurs, on a eu les petits chats de Cécile.
1: Ah ouais, on a eu tes petits chats, je te jure, je suis à deux doigts de prendre le plus clair là, trois là. Alors, on va jouer à la question qui peut te rapporter 3 points. C'est la question à choix multiples. Je te pose la question. Je te fais des propositions à mon top chrono. Tu auras 10 secondes pour me donner ton choix. Tiens, je te mets une petite chanson d'Alain Chamfort.
2: En terrasse, autour du whisky gaz.
1: Et oui, on va parler de whisky. Alors, Guillaume, quelle céréale est à la base du whisky ? Le blé ? L'orge, le seigle, les cornflakes. Voilà. Quelle céréale est à la base du whisky ? Blé, orge, seigle, top chrono 10 secondes. Et tu me dis quoi ?
3: L'orge.
1: L'orge. Est-ce l'orge ?
4: Je sais pas. Ouais, je connais pas la réponse. Hein.
1: Oui, c'est l'orge.
4: Bravo.
1: Bien sûr que c'est l'orge, absolument. C'est de l'orge maltée, pour être plus précis. C'est le maltage, c'est-à-dire la fermentation et la distillation, qui vont donner les arômes différents et uniques au whisky. Eh ben, bravo. 3 points de plus, tu as 5.
4: Cécile, on parlait du côté chonchon là, de Guillaume. T'as bien des petits défauts, toi, quand même, Cécile ?
5: Bon, non, pas du tout, hein, voyons.
4: Et on en parle de ton côté un peu maniaque qui ressurgit de temps en temps ?
5: Oui, bon, c'est vrai que j'aime bien replacer les choses qui sont pas droites.
4: Oui.
5: Voilà, on va dire ça comme ça.
4: Donc, par exemple, quand tu vas chez le médecin, t'as une espèce de petite phobie. Chez le médecin, il faut que
5: les tableaux soient droits dans la salle d'attente, les encadrements, donc je peux replacer...
4: Tu te lèves dans la salle d'attente pour les remettre, les tableaux, t'es sérieuse là ?
5: Oui, les magazines, faut que ça soit droit.
1: Eh ben, tu sais que moi, je fais ça.
4: Car. Ah ouais.
5: Ah, et ça m'étonne pas parce que tu es une super décoratrice.
1: Oh, merci ma chérie, mais je peux pas supporter un tableau de travers ou les trucs. Ça m'angoisse.
4: Mais alors, elle, par exemple, elle supporte pas quand elle va chercher, elle va chez le buraliste, genre il a un pendentif de Trabiol, elle ne le supporte pas.
1: Eh ben moi aussi,
4: tu lui remets ou t'oses peut-être pas ou...
5: Pour lui dire ton pendentif il est à l'envers.
4: Ah ouais,
5: voilà,
4: quand même.
5: Faut le remettre.
4: D'accord. Bon, il y a aussi une petite particularité. T'es la fille d'un collectionneur unique de pins.
6: Hey mec, t'as vu mon pins ? Tu collectionnes ?
4: titre, ça s'appelle les copines, copains. Jeu de mots. Alors attends, tiens-toi bien. Combien il a de pièces, ton papa?
5: Il avoisine les 35 000 pins.
4: Ouais. Tu les mets où?
5: Et comme vous avez dit, je suis l'enfant unique.
4: Ah ouais, ouais, non, ah ouais. 35 000 pins, c'est quand même énorme, quoi.
1: Ah oui, c'est énorme.
4: Bravo.
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0: She drives me crazy, Fine Young Cannibals. Pour la petite anecdote, l'un des clips de cette chanson a été réalisé par le danseur et chorégraphe français Philippe Découfflé. Vous connaissez peut-être son travail, c'est lui qui avait mis en scène la cérémonie d'ouverture des JO d'Albertville en 1992. À suivre, quelques infos près de chez vous, puis Alain Souchon et puis la suite des meilleurs moments d'Otaquet avec Valérie Damido et Eric Bastien. 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Et puis on vous rappelle et vous participerez peut-être, sûrement, sur votre radio ici.
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0: Soyez les bienvenus si vous nous rejoignez. Peut-être que certains d'entre vous ont profité du pont de la fin de la semaine dernière pour prendre quelques jours de congé. Profitez-en bien. Pour les autres, nous vous changeons les idées cette semaine avec les meilleurs moments d'Otaquet. À l'heure du déjeuner, on retrouve Valérie Damido et Eric Bastien juste après le baiser d'Alain Souchon sur votre radio ici.
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0: Vous écoutez ici Alain Souchon, Le Baiser. Il est midi 34 et peut-être êtes-vous en train de déjeuner ou de réfléchir à ce que vous allez bien pouvoir manger. Noureddine d'ici Provence et Martine d'ici Normandie ont des idées pour vous. Tous les deux aiment cuisiner, ce qui fait saliver Eric Bastien et Valérie Damido sur votre radio ici.
1: Alors, Noureddine habite à Tretz, dans le 13, hein, dans les Bouches du Rhône. Il jouait avec ici Provence. Et Noureddine, il travaille dans le bâtiment, évidemment, donc forcément, c'est mon chouchou. Et tu es fan de l'OM. Tu jouais au foot, mais t'as arrêté, mais t'es toujours complètement fan.
2: Ah ouais, je suis à fond.
3: Génial, ça.
1: C'est-à-dire que tu vas voir tous les matchs, quoi.
2: Les voir, ouais, ça m'arrive, mais sinon, ouais, c'est à la télé.
1: Ah ouais, tu rates pas un match.
2: Je rate pas un match, exactement.
3: Et t'as vu le Classico contre Paris ou pas?
2: Eh oui.
1: Bah évidemment.
2: S'il aime, ça a changé la donne.
3: Ah bah ça va, détends-toi. Ça va.
1: À jamais, les premiers.
2: Détendu.
3: Ah, on a perdu quand même à Paris.
1: Alors, il paraît que t'as les maillots, les survêtes, les caleçons de l'OM.
2: Ouais, j'ai eu la chance de travailler pour un joueur, deux joueurs de l'OM.
1: Et bah du coup.
2: Et du coup, j'ai eu la chance d'avoir des maillots.
1: Ouais, malin. Je savais pas qu'il y avait des caleçons de l'OM, mais bon, écoute, voilà.
2: Ouais, un caleçon, ouais. Ça, par contre, c'est
3: un haut sur la fesse gauche, le M sur la fesse droite. Caleçon, quoi.
2: Là, tout autour.
1: Non, ouais. Voilà, la bonne soirée à tous. Là, j'ai cru que t'allais faire des blagues sur des. Enfin, bref. Alors.
3: Sur le string de l'OM,
1: oui,
3: bien
1: sûr.
3: Ça existe.
1: Il paraît que tu adores cuisiner, que tu sais faire plein de trucs.
2: J'adore.
1: C'est quoi tes plats à signature?
2: Le classique provençal, hein, c'est la daube, j'adore ça.
1: Ouais.
2: Là, midi, j'ai ramené au boulot avec moi du popiette de volaille.

0: ville organise un buffet à volonté pour les singes. Une fois par an en Thaïlande, une ville organise un buffet à volonté pour les singes. Est-ce que c'est vrai? Est-ce que c'est faux? Top chrono, 5 secondes.
1: Ouais, je dirais vrai, par hasard.
0: T'as bien raison, ça s'appelle le Monkey Buffet Festival. Ça a lieu à Lopburi en Thaïlande. On rend hommage aux singes du temple et on leur sert un banquet géant de fruits, de légumes. Et voilà, donc bravo, un point.
2: Ouais. Vous savez quoi, on va continuer à parler de bonne bouffe parce que vous nous avez vraiment donné faim. Et notre Martine, avec ici Normandie, adore cuisiner une spécialité normande très connue, le couscous, bien sûr. Connu, couscous normand.
0: Voilà, j'adore le couscous normand, moi.
2: Alors, t'es une pro du couscous, c'est vrai?
3: Oui, j'adore ça. Et puis, paraît-il qu'il est très bon.
2: Alors, je sais pas, tu mets quoi dedans? Qu'est-ce qui fait qu'il se distingue des autres?
0: Non, déjà, est-ce que tu prépares la semoule la veille comme tout bon cuisinier de couscous?
3: Non, pas vraiment.
2: Bon, en tous les cas, c'est le plat que tu adores faire et tu le fais notamment pour tes enfants. Oui. Mais on avait un Noureddine qui n'est pas spécialiste de dessert. Toi, en revanche, les tartes, ça, c'est, tu sais faire, toi.
3: Oui, les tartes au citron, tartes au chocolat.
2: Ok, gâteau au chocolat. Bah voilà, on les met tous les deux, puis on a un bon petit repas.
0: Ah bah, on a le buffet spécial au taquet, hein, j'ai envie de dire.
2: Et puis, on pourra se faire cette petite partie de pétanque. Je l'ai évoqué tout à l'heure, mais je n'ai pas eu l'occasion de dire. En fait, tu es une championne de pétanque, toi.
3: Championne, non, mais je me débrouille pas mal.
2: Alors attends, excuse-moi, t'as participé à divers championnats, t'es arrivée deux fois vice-championne en mixte en Seine-Maritime. Pour moi, t'es une championne, quoi. Pardon, hein.
3: Bon, bah écoutez, si vous...
2: Bah oui, non, mais c'est énorme, mais
0: c'est vrai qu'en fait, tu sais, il a jamais réussi à marquer un point, donc il sait pas, il comprend toujours pas le cochonnet, tout ça.
2: Moi, je t'ai lancé le cochonnet, après je m'arrête là, c'était voilà, je ne sais plus.
0: Allez,
2: collectionneuse de pins et des timbres, Martine, on y va avec les pins et les timbres. Est-ce qu'on a une question sur ça? Pas du tout. On va s'intéresser au français. Le tout premier texte écrit en français était un sketch. Selon toi, vrai ou faux, 5 secondes.
0: Top chrono.
3: Vrai.
2: Non, non, non. Le tout premier texte écrit en français remonte à 842. Il s'agissait du serment de Strasbourg.
0: Un accord politique entre les petits-fils de Charlemagne.
2: Bref, le français est né dans un contrat, Valérie, mais pas dans un...
0: sketch.
2: Exactement. Désolé, pas de quoi, Martine.

0: Dernier titre de Gauvin Serres, Silence Radio. Gauvin Serres qui est aussi en tournée pour présenter son nouvel album. Vous pourrez le voir sur scène à partir de la rentrée. Il démarrera à Montrouge, Grenoble et Château Renard. Alors, si vous avez un petit peu de mal à faire du rangement chez vous, je ne peux que vous conseiller de devenir amie avec Linda d'ici Paris-Île-de-France. C'est d'ailleurs ce que Valérie Damido envisage, vous allez voir pourquoi. Quant à René d'ici Dromardèche, il a un certain talent pour l'écriture, ce qui plaît beaucoup à Éric Bastien sur votre radio ici.
1: Alors, Linda à 2 points, René à 3 points, Linda vit à Gennevilliers, Linda range les maisons de ses amis. Je vais de ce pas demander ton téléphone personnel à Maître Coupez. Voilà, alors il paraît que tu aimes aussi les activités à sensation, tu fais du parapente.
2: Je n'en fais pas tous les jours, hein. Mais oui, bah. Je me suis offert ça, ouais.
1: C'est-à-dire qu'à Gennevilliers, c'est compliqué le parapente tous les jours, mais bon.
2: Non, je me suis offert ça parce que ça vient du fait qu'à 15 ans, on m'a proposé et ma mère a mis son veto. Et du coup, bah, je me suis offert ça que j'avais 44 ans et j'étais en vacances en Savoie, dans la Maurienne. Et voilà, il y a quelqu'un qui proposait ça et je me suis dit, allez, on y va. Et il paraît que j'étais hyper à l'aise. Il prenait des photos avec sa petite caméra perche. Et en fait, moi, je commentais tout. Enfin, vraiment, il m'a dit, mais franchement, c'est hyper rare. Donc, je suis bien dans les airs, je vous confirme.
1: Ah bah, c'est super. Moi, je vous raconterai un jour mon expérience en parapente, où j'ai failli mourir. Voilà. Alors, ça va bien avec ton super
3: pouvoir.
1: C'est
3: quel jour, à quelle heure? Parce que
1: je te dirai, je te raconterai.
3: Je veux bien, ouais.
1: Ton super pouvoir, bah, ça serait de voler.
4: I believe I can fly.
1: Eh oui.
4: I believe I can touch the sky.
1: Bah oui, t'aimerais voler, mais donc du coup être un oiseau, avoir des ailes et tout ça, c'est ça?
2: Ouais, exactement. Après, les ailes que je pourrais ranger quand même, hein, faut pas que ça soit tout le temps visible, mais oui,
1: c'est pas pratique pour les fringues.
3: C'est moins glamour.
1: C'est moins...
3: Personne n'a révélé, mais elle est très bonne la blague de Valérie, hein, avec les ailes comme ça. Moi, donc, moi j'aime beaucoup.
1: Oui, voilà. Allez. Ouais. Bon, alors là, c'est la question qui peut te rapporter 3 points. C'est la question à choix multiples. Je te pose la question, je te fais des propositions. À mon top chrono, tu as 10 secondes pour me donner ta proposition. Alors, écoute bien. Quel est l'instrument de musique le plus ancien jamais découvert? Alors, je te propose un tam-tam en peau de zébu. Un xylophone en terre séchée, une flûte en os de vautour ou l'accordéon d'Yvette Horner sculpté par Cro-Magnon. Top chrono, 10 secondes.
2: Je pense que c'est une flûte.
1: La flûte?
2: Ouais.
1: Eh ben, on va écouter immédiatement la réponse.
2: Ah, cool.
1: Eh oui.
3: Oh là là. Oh là non.
1: Ah oui, c'est la flûte en os de vautour, hein. Ça a été découvert en Allemagne, elle a 40 000 ans et ça montre que les premiers homo sapiens d'Europe pratiquaient déjà la musique, voilà.
3: Eh bien, dites donc.
1: 3 points de plus, ça fait 5.
3: Oui, c'est très bien, ça veut dire René qu'elle est en train de prendre la tête, c'est normal, elle vient de jouer. On va continuer hein, d'ici 13 heures.
5: Ouais.
3: T'as envie d'aller à Reims, tu aimes Clara Luciani, tout te plaît cette semaine, ça va?
5: Bon, Clara Luciani, oui, on peut aller voir. Je préfère encore Pomme ou Suzanne que Luciani, mais bon.
3: C'est vrai que t'es très nouvelle génération. C'est vrai que tu écoutes Suzanne, justement. Ça fait partie des artistes que tu adores. Tu aimes Pomme, tu aimes Santa. On a un extrait de Suzanne avant 13h. On veut lui préparer ça pour lui faire plaisir à notre René. Vous savez quoi, Valérie? Et ça va vous faire plaisir.
1: Ah.
3: René.
1: Ça, c'est Suzanne. Suzanne, là, voilà.
3: C'est pour toi, René. Hein. Elle est sympa, Céline.
5: Oui, merci, gentil. Merci,
3: je t'en prie. Je sais que tu suis l'épisode très souvent sur Au Taquet, sur Ici, de nos aventures, de la grande saga. Oui, après les romans policiers de...
1: Nadine Mousselet.
3: Nadine Mousselet. Après ceux de Linda Riley.
1: Lucinda.
3: Valérie, que va-t-il se passer? Est-ce que le frère de la sœur de l'oncle sera présent au château?
1: Et je ne sais pas, peut-être que Saint-Priest est attaqué par des Manon.
3: Est-ce que René sera là avec son chien Undo? Est-ce que Undo Tres, bien sûr? Je dis ça parce que tu écris des romans policiers, René.
5: Oui, depuis 4 ans.
3: C'est génial, ça. T'en as sorti combien, des romans?
5: J'en ai sorti 4.
3: 5? Ah oui, oui, le cinquième est en cours, hein, c'est ça?
5: Oui, le cinquième est en cours et je vais venir un peu sur mon village.
3: C'est quoi l'histoire en 2 secondes du dernier, là, le pitch, là, en 30 secondes?
5: En 30 secondes, c'est l'histoire de personnes qui sont assassinées. Enfin, c'est des cambriolages où il y a des personnes qui sont assassinées. Et voilà. On se demande si c'est des cambriolages qui tournent mal ou mal si c'est une vengeance très ancienne.
3: La vengeance sera-t-elle au rendez-vous ?
1: Eh ben, disons, c'est bien d'écrire comme ça. Bravo, René.
3: Tu connais déjà le titre ? Tu sais comment il va s'appeler, ce livre ?
5: Non, j'hésite. J'écris en impro, j'ai pas de plan, j'ai rien, donc j'écris au jour le jour.
3: Écoute, on suivra ça avec plaisir.
5: Je découvre moi-même l'histoire au fur et à mesure, donc voilà.
1: Ah, génial, bon, c'est super ça.
3: Super. En tous les cas, après Nadine Mousselet, René de Dromardèche, on a hâte de découvrir les aventures. 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

0: Sopcel et Tainted Love, merci d'écouter votre radio ici. Allez, dans un instant, suite des meilleurs moments d'Otaka avec Valérie Damido et Eric Bastien qui ont fait une petite impro sur Staying Alive des Bee Gees, ce qui a bien fait rire Linda d'ici Paris. Vous allez voir, ils étaient très inspirés. Je pense qu'ils étaient capables de tenir encore plusieurs minutes. Quant à René d'ici Dromardèche, il a une histoire de bouc et d'ânesse à vous raconter. Alors oui, je sais. Petite précision, si vous avez envie de jouer et que vous dites « mais moi j'ai pas d'anecdote comme ça à raconter », ne vous inquiétez pas, inscrivez-vous quand même sur votre radio locale ici. On trouvera ensemble de quoi dire.
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4: Alors, Linda, il paraît que tu as une phobie qui est venue en vieillissant, c'est quoi ?
5: En fait, la phobie, c'est d'être enfermée dans les ascenseurs. C'est mieux parce que la même année, il y a genre 10 ans, j'ai été enfermée dans un ascenseur à mon bureau, dans un ascenseur chez moi, chez une amie. Et pendant 2-3 ans, j'avais vraiment du mal. Et même s'il fallait monter 6 étages, je les faisais. Alors, je me soigne, hein, mais je prends sur moi. Mais c'est vrai que je suis très vigilante quand je suis dans un ascenseur.
6: Et tu te soignes comment? C'est important pour les gens qui ont peur comme toi. Tu fais quoi?
5: Je prends sur moi et je me dis, c'est ok, t'es pas en danger, ça va quoi, ça, tu vas survivre. Et puis j'ai pas été coincée depuis ces tristes événements là, où j'ai eu un cumul d'incarcération. Et en plus je sais comment, même si on n'a pas le droit de le faire, je sais comment se désincarcérer. Donc quand on est entre deux étages.
4: Ah ouais.
6: Oui, alors on en parlera sur une prochaine émission, je pense.
4: On en parlera sur une prochaine émission. Se désincarcérer d'un ascenseur. Vous écoutez ici, vous écoutez la désincarcération. Ouais, non mais moi je suis comme toi, j'ai peur des ascenseurs et je me soigne en montant dans les ascenseurs de Radio France. Et comment te dire? Voilà, alors, pour t'encourager à gagner, je sais que tu aimes bien Lucky Love, tu aimes bien Goldman, tu aimes bien Elton John, et tu aimes aussi ça.
6: On va mettre ça comme musique dans les ascenseurs. Ça détendrait tout le monde.
5: Staying Alive.
4: Oui. Mais oui, Staying Alive aussi, ouais.
6: Trick Queens.

0: c'est sûr que ça, voilà, ah, ça me désangoisserait.
1: Tout de suite, on a plus peur.
0: Bah ouais, t'as raison. Alors, Linda, c'est le bingo. Aujourd'hui, on est sur des célébrités. À mon top chrono, je vais te demander de me citer un maximum de Michel, célèbre. Un maximum de Michel. Ce que tu veux. Michel.
1: Les deux, mon capitaine.
0: Les deux, mon capitaine. Michel, célèbre. C'est parti.
2: Michel Audiard, Michel Blanc, Michel Jonas, Michel Sardou, Michel Polnareff, Michel Thor, Michel
0: Labrocque. Il y en a six, c'est magnifique.
1: Bravo, moi.
0: Six.
1: Et on salue Michel Otis, bien sûr.
0: Oui, il y a Michel Serrault, il y a Michel Legrand, Michel Barnier, Michel Boujna, Michel Galabru. Mais c'est très bien.
1: Oui, Michel Otis. Tu as eu des ascenseurs.
0: Oui, bien sûr. Le frère
1: de Joe Malongo.
0: De Joe Malongo,
1: évidemment. Ouais, voilà. Patrick, qu'est-ce que c'est que ça? Envoyez-moi la musique de la chèvre avant de jouer. Pourquoi je dis Patrick? René. C'est pas pourquoi. René, la chèvre.
3: Oui.
1: Mais alors, c'est pas vraiment de la chèvre, mais t'as un bouc. Tu avais un bouc Ibanez.
3: Oui, il était avec sa copine Anès depuis oui. 12 ans.
1: Oui, et ils avaient l'habitude de s'échapper rapidement. Seul,
3: Oui, l'Anès ne pouvait plus vivre seul, et comme on voyage beaucoup, on l'a donné à des gens qui la gardent dans un bar.
1: L'anecdote, c'était qu'un jour, tu étais en train de boire un café ou je ne sais pas ce qui s'est passé, les deux bêtes se sont échappées de l'endroit où elles étaient avec toi, et elles se sont posées sur une place handicapée devant un café, et on t'a appelé pour dire je peux pas me garer, quoi, enlevez votre bouc.
3: Oui, mais c'était, je me rappelle, c'était à 6h30 du matin, on a reçu un téléphone
1: ça fait bizarre.
3: Du barman qui est un peu plus bas de chez nous. Il a dit, bon, avoir un bouc blanc et une ânesse, je suppose que c'est les tiennes. Je fais, oui. Il m'a dit, si tu veux, là, ils sont stationnés sur la place handicapée. Si tu veux les récupérer, t'attends.
1: Entre le désincarcération là, de l'ascenseur et le stationnement des boucs, là, aujourd'hui, c'est
0: magnifique.
1: On est royal au bar. Bon, allez, on y va, on joue pour 10 secondes. Juste après avoir écouté Santa, que tu adores, évidemment. Et comme t'es hyper dans la solidarité, que tu vas faire rire des personnes âgées dans les EHPAD, que t'es bénévole au Resto du Cœur, rappelons que Santa sera la marraine du Téléthon les 5 et 6 décembre prochains. Ton bingo, le voici, 10 secondes pour me citer un maximum de prénoms, enfin non, pas de prénoms, mais de célébrités portant le prénom que je vais te donner. Score à battre, 6 points, c'est celui de Linda. C'est pas anodin si j'ai parlé de Patrick, parce que c'est Patrick, top chrono, Patrick.
3: Patrick Bruel, Patrick Juvet, Patrick Hernandez, Patricia Cass, Patricia...
1: Alors pour le coup, c'était vraiment les Patrick, donc Patricia Cass
0: et Paul Newman,
1: et Paul, c'est Paul, c'est pas Patrick. Par contre, j'en ai trois. Il y en avait d'autres, hein. Patrick Chirac, personnage, Patrick Swayze, Patrick Roy,
0: Patrick Devers, Patrick Dupont, Patrick Topalov,
1: Patrick Chabotier.
0: Tu en as trois.
1: Ça suffira pas. Je suis désolé, René.
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0: Souvenir de 1974 avec Michel Jonas. Dites-moi, merci d'avoir passé cette heure avec nous. Rendez-vous demain pour une autre sélection d'instants savoureux d'au taquet avec Valérie Damido et Eric Bastien. Il sera question de jeux de société, de marée montante en Bretagne ou encore de nuit sur la plage. À demain. Bonjour Wendy Bouchard.
1: Bonjour chère Catherine, du Michel Jonas tous les jours, on en veut. Quelle belle programmation, merci.
0: De rien, de ma France, dans un instant on parlera des PME avec votre invité.
1: Oui, des petites et moyennes entreprises qui font la vitalité de notre économie, 99% des entreprises de France, et si notre avenir passait par elles, ces PME. À demain,
0: à tout de suite.
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1: Bonjour à tous, merci d'être à l'écoute de Ma France. La France qui compte un premier cas positif à l'antivirus, le 8e dans le monde. L'état de santé de cette patiente positive s'est dégradé. 4 autres passagers sont sous surveillance dans un hôpital parisien. Les autorités recensent à midi une vingtaine de Français cas contact des croisiéristes. On fait le point sur la chaîne de transmission et la dangerosité de ce virus bien connu du Chili et de l'Argentine. À la une encore, cette plainte collective de 16 familles contre la plateforme chinoise TikTok après la mort de 5 adolescentes. Des plaignants qui dénoncent la politique de TikTok qui pousse à la dépression et au suicide. L'inquiétude des 542 salariés des magasins Bouchara à la une également, alors que l'enseigne de déco et de textile devrait être fixée aujourd'hui sur une offre de reprise. Au cœur de vos régions, à Paris, on vous parle d'un spectacle qui veut sensibiliser les plus petits aux agressions sexuelles. Des collectes mobiles de dons de sang aujourd'hui car les réserves manquent. Nous sommes près de Nancy et la cueillette des premières cerises du Périgord. 13h15, on partage donc une ode aux PME qui emploient 4 millions de salariés. Et si elles sauvaient économiquement la prochaine décennie? On en parle à l'occasion d'un livre documenté par un tour du pays dans cette France des entrepreneurs. Sébastien Lecornu convoque une réunion cet après-midi pour faire un point de situation sur l'antivirus. Réunion avec les ministres de la Santé et de l'Intérieur, mais aussi en présence du directeur général de la Santé. Voici ce que nous savons d'abord à cette heure. Les 5 passagers français du bateau de croisière considéré à haut risque ont donc été rapatriés, placés à l'isolement à l'hôpital Bichat à Paris. L'une de ces croisiéristes a été testée positive et malheureusement son état s'est dégradé. Les 4 autres Français sont toujours négatifs, mais la durée d'incubation de ce virus peut s'étendre jusqu'à 6 semaines. Et ce qui nous inquiète finalement à l'heure où nous parlons, Nicolas Joly, également, ce sont les 22 cas contacts des passagers.
3: Oui, 22 Français qui n'étaient pas à bord du bateau de croisière, mais dans des avions le 25 avril. À ce moment-là, une partie des passagers du MV Ondius, le bateau, avait déjà quitté le navire lors d'une escale alors que l'épidémie n'était pas encore officiellement identifiée. Et notamment une Hollandaise dont le mari est décédé sur le navire et qui tentait de rentrer chez elle. 8 Français se trouvait dans un premier vol entre Sainte-Hélène et Johannesburg. C'est celui dans celui-ci que l'état de la touriste s'est dégradé. Et 14 dans un second vol entre Johannesburg et Amsterdam, dans lequel la touriste néerlandaise est montée et qu'elle n'a finalement pas pris. Elle est restée en Afrique du Sud et est décédée peu de temps après. On ne sait pas si ces cas contacts ont contracté le virus, et c'est bien le problème. Les 8 premiers ont été mis en isolement rapidement, il y a presque une semaine, indique la ministre de la Santé française. Des informations ont été envoyées aux 14 autres pour qu'ils puissent se mettre en auto-isolement. Quant à la passagère du bateau testée positive et rapatriée, la ministre a donné de ses nouvelles ce matin. Elle est hospitalisée, mais son état s'est dégradé, précise donc Stéphanie Rist.
4: Elle s'est dégradée dans la nuit et elle est positive à l'antivirus. Ce qu'on sait, parce que c'est un virus qui est connu, c'est que quand on se dégrade avec ce virus, on peut avoir un pronostic vital engagé. C'est peut-être le cas de cette personne.
3: La ministre déclare également que la France est prête à faire face au virus. La priorité est de briser les chaînes de transmission, dit-elle. Le décret pris par le Premier ministre et publié aujourd'hui permet de durcir les conditions d'isolement des passagers du bateau et des 22 cas contacts identifiés. Stéphanie Rist laisse déjà entendre que les 72 heures d'isolement à l'hôpital pourraient être transformées en 15 jours et que la France pourra faire face grâce notamment au stock de masques et de tests PCR restant de l'épidémie de Covid.
1: Voilà, sur le point circonstancié et factuel. Et vous venez de joindre, Nicolas, Bruno Mégarban. Il est chef de service de réanimation à l'hôpital Lariboisière. Et il nous rassure d'abord sur la comparaison qu'on fait ces derniers jours, évidemment, entre cet antivirus et le Covid.
3: Oui, effectivement, c'est difficile de ne pas faire le lien entre les deux, on y pense tous. Mais pour Bruno Mégarban, les deux situations sont bien différentes.
5: La première différence, c'est que c'est un virus connu depuis 1976, qui n'existe qu'en Amérique, jusque-là en Amérique du Sud, qui n'a jamais donné d'épidémie plus importante, y compris en Amérique du Sud. Le virus n'a jamais été isolé chez un animal en Europe, en Asie ou en Afrique. Et donc, ces conditions déjà naturelles limitent probablement une extension pandémique ultérieure. Par ailleurs, et le point important, c'est une infection dont la contagiosité semble malgré tout plus faible. C'est-à-dire, en fait, il faut des rapprochements très très très importants entre les individus, puisque la contamination se fait par des particules de salive, donc à l'occasion de baisers ou de partage de repas dans un milieu clos. Dernier point, ici, la naissance de l'épidémie a été prise d'emblée. Les chaînes de contamination semblent, pour le moment, parfaitement identifié, des mesures de tracer, dépister et isoler ont été mises en place par l'OMS et partout où c'était nécessaire. Contrairement à la Covid, au moment où l'épidémie a été déclarée, il y avait déjà plusieurs mois de circulation du virus dans la communauté et celui-ci avait diffusé très largement au-delà de Wuhan, dans la Chine et d'ailleurs dans le monde entier.
3: Autre différence entre cet antivirus et le Covid, et celle-ci est peut-être plus inquiétante, c'est la dangerosité, la violence en tout cas de l'infection une fois que la maladie s'est déclarée chez les patients.
5: Cette infection est en elle-même connue déjà pour être très grave. C'est-à-dire, lorsque vous êtes contaminé par le virus, vous avez une probabilité importante, alors qui a été chiffrée de l'ordre de 40 à 50%, de décéder du fait de cette infection, car le virus a un tropisme vers le poumon et le cœur, et donc il peut être responsable d'insuffisance respiratoire et d'insuffisance cardiaque aiguë, avec un risque d'arrêt cardiaque brutal et donc de décès. C'est pourquoi la personne, la Française, qui est symptomatique et qui a déjà des signes d'inquiétude, a dû être transféré en réanimation, en surveillance très rapprochée, et des moyens symptomatiques de soutien de ses fonctions respiratoires et cardiaques seront mis en place, évidemment pour lui permettre de rester en vie et on l'espère tous évidemment d'avoir la maladie qui dure le moins longtemps possible et qui s'aggrave le moins possible.
1: Voilà pour ces précisions de Bruno Bégarban, chef de service de réanimation à Lariboisière, que vous avez joint dans ce dossier documenté. Nicolas Joly, voilà ce que l'on pouvait vous dire aujourd'hui sur l'antivirus contracté donc en Amérique du Sud par ces différents croisiéristes. Le patient zéro qui serait un ornithologue néerlandais qui aurait donc visité une déchetterie pour y voir un oiseau rare. Il est mort de ce virus ainsi que son épouse. Une cinquantaine de passagers toujours à bord du navire amarré aux Canaries doivent être évacués cet après-midi. En France, c'est une action d'envergure qui souligne l'ampleur du problème. 16 familles ont déposé ce matin au parquet de Paris une plainte collective pour abus de faiblesse contre TikTok. 39 parents au total qui accusent cette plateforme chinoise d'instrumentaliser la fragilité de leurs adolescents qui aurait conduit au suicide de 5 jeunes filles, les autres mineurs victimes souffrant d'anorexie ou de dépression. David Di Giacomo, vous avez interrogé l'une des mères de famille qui, face à la détresse de sa fille, porte plainte contre TikTok.
6: C'est à l'âge de 12 ans que Léa installe TikTok sur son téléphone.
7: Au début, c'était vraiment récréatif.
6: Et Christelle, sa maman, ne se méfie pas.
7: Si vous voulez, les parents, nous avons été dupés. Je n'avais pas conscience de ces images morbides, de tous ces contenus.
6: Ces images que sa fille regarde pendant des heures, ce sont des adolescentes extrêmement maigres qui prônent l'anorexie. Et plus Léa consulte ces vidéos, plus l'algorithme de TikTok l'inonde de contenus de ce genre.
7: Et après, tout doucement, cette perte de poids, là, une anorexie sévère. Moi, en tant que maman, je voyais la mort planer au-dessus de ma fille. C'était insoutenable.
6: Âgée aujourd'hui de 15 ans, Léa est toujours très fragile, scarification, idées suicidaires. Sa maman enseignante se sent totalement démunie.
7: Elle n'est pas du tout lucide de la dangerosité de l'outil. C'est comme si je lui proposais de lui retirer sa cam, en fait. Maintenant, j'ai chantage au suicide. Bien sûr, j'ai une grande responsabilité dans cette descente aux enfers de ma fille. On est dans un piège.
6: Si Christelle dépose plainte, c'est parce qu'elle est convaincue que TikTok exploite la fragilité de sa fille et que l'abus de faiblesse est bien caractérisé. De son côté, la plateforme chinoise assure avoir pris des mesures pour protéger la santé des adolescents.
1: À la une judiciaire encore, le parquet général entame cet après-midi des réquisitions à l'encontre des 10 prévenus jugés en appel dans l'affaire du financement libyen présumé dans la campagne de Nicolas Sarkozy. Des peines requises qui sont attendues mercredi. En première instance, je vous le rappelle, l'ancien président de la République avait été condamné à 5 ans de prison ferme. Les 542 salariés de Bouchara attendent la décision du tribunal sur l'offre de reprise des magasins de décoration et de textile. Un seul dossier a été retenu pour reprendre la marque, celui d'une société hongkongaise. Mais l'avenir est encore flou pour les 53 magasins de l'enseigne. Dans Lyon, Clément Viron, le message nouvellement affiché sur la porte du magasin semble pourtant sans équivoque.
8: Fermeture définitive de votre magasin. Quelques mots en lettres blanches sur fond de décor bohème chic. Avant de préciser, retrouvez-nous sur Internet et à Dijon. C'est donc une nouvelle enseigne, une de plus qui baisse le rideau à Auxerre. Et quelle est grande celle-ci, en plein cœur du secteur piétonnier. Rappelons que ce géant du commerce de décoration s'est installé dans la capitale de Lyon en 1994 et qu'elle a connu plusieurs vies, notamment sous le nom Eurodif. Les salariés de Bouchara avait déjà prévenu les clients avec un premier mot affiché il y a quelques semaines sur la façade. Alors on attend quand même la décision du tribunal des activités économiques de Paris au sujet de ces offres de reprise, une douzaine, mais le sort du magasin à Auxerre, lui, est déjà scellé.
1: Et au final, une seule offre de reprise, loin de convaincre les syndicats de salariés, elle reprendrait la moitié des magasins et un tiers des employés actuels. Les prix du pétrole sont repartis à la hausse ce matin dans une trêve plus que précaire entre les États-Unis et l'Iran. Chaque partie agite la menace d'une reprise des combats pour reprendre le contrôle du détroit d'Ormuz. Donald Trump, lui, s'est dit furieux cette nuit de la réponse de l'Iran aux propositions américaines pour mettre fin à la guerre. Et dans ce contexte, en France, la question se pose d'une réouverture des négociations commerciales entre fournisseurs et représentants de la grande distribution. Face à la crise énergétique, le président de l'Association nationale des industries alimentaires plaide, par exemple, pour une augmentation de quelques centimes d'euros sur certains produits. Les animateurs du périscolaire parisien sont appelés à la grève à partir d'aujourd'hui. Ils dénoncent un climat de suspicion généralisée. Et on vous parle d'un spectacle qui peut faire des émules, des scénettes, pour sensibiliser les plus petits aux violences sexuelles, justement. Cette initiative a d'autant plus d'impact que depuis 3 mois, 78 animateurs parisiens ont été suspendus pour violence contre les enfants, une trentaine pour agression sexuelle. La vigilance doit être extrême et ce média artistique peut contribuer à cette prévention. Marie Boueda, vous avez assisté pour ici à ce spectacle de 40 minutes dans une école publique du 12e arrondissement. Et ce message est passé chez les tout-petits.
9: Il a mis sa patte dans ma cuisse.
10: J'avais en tête que je voulais faire des histoires qui correspondaient aux 3 situations où il y a le plus d'agressions. Donc c'est d'abord une agression sexuelle entre mineurs, ensuite travailler sur une situation d'inceste.
11: Quand le tonton de Léo et Léo font un câlin, le tonton de Léo, il regarde et il touche le zizi de Léo.
10: Et la 3e situation, une violence sexuelle dans les institutions. Je l'ai écrit en 2023. J'ai quand même trouvé que globalement, il manquait des outils pour les jeunes enfants de maternelle.
12: Dans la cour, elle joue et il y a le canard qui touche son... qui touche son intimité et qui lui fait un bisou. C'est pas bien.
10: D'accord. Et donc, qu'est-ce qu'elle doit faire, Oursinette ?
12: Et bien, après, il chante la chanson que sa maman a appris. Pas touche, mouche, c'est mon intimité.
10: Je pense que pour un parent, c'est rassurant. J'ai eu beaucoup plus de demandes ces derniers mois, surtout depuis, je dirais, septembre 2025. Tous les enfants devraient pouvoir en bénéficier.
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1: Patouche Minouche, merci Marie Boueda pour ce reportage pour ICI Paris-Île-de-France. Il est 13h13.
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1: Et au cœur de vos régions, en effet, au plus près de chez vous, on vous parle de ce mois de mai qui n'est pas un mois porteur pour le don du sang avec des ponts à répétition, des Français qui sont moins présents aussi pour les collectes. Pourtant, les poches de sang manquent à l'échelle du territoire. Alors ici, on sonne le tocsin. Si vous êtes en bonne santé, que vous avez entre 18 et 70 ans, que vous pesez plus de 50 kilos, vous pouvez donner. Donner 1 à 2 heures de votre temps pour un acte citoyen d'importance. 1 million de patients sont soignés chaque année, en effet, grâce à ces dons bénévoles. Et l'établissement français du sang multiplie les collectes mobiles, comme au sud de Nancy, sur la commune d'Arouet. Reportage de Jules Hausse.
14: À l'entrée et au centre du village, des affiches dont du sang avec des grosses flèches rouges. Impossible de rater la collecte à la salle polyvalente. Dès l'ouverture, un peu de monde.
15: 3, 6, 7, une dizaine. Bah pour le commencement, c'est pas mal.
14: Dans une ambiance musicale, Eric attend le contrôle médical.
16: Oh, la piqûre, vous savez.
17: Ça fait combien de temps que vous faites des dons?
16: 25 ans, peut-être.
17: Vous avez déjà sauvé un village?
16: Un village, peut-être pas, mais moi, j'ai sauvé des vies.
14: À quelques pas de là, les infirmières procèdent aux dons avec une belle vue sur la rivière.
15: Voilà, installez-vous bien les fesses au fond du fauteuil.
14: Françoise est allongée, elle presse une petite balle rouge et sa poche de sang se remplit.
18: Je suis branchée, j'ai une super infirmière qui a fait tout ça bien. Je n'ai pas tombé dans les pommes, c'est parfait.
14: Un ratable avec son gilet rouge, le président de l'association locale des donneurs, Christian Touvenot, a organisé cette collecte et toutes celles des 20 communes aux alentours. Il a des ambitions pour son secteur.
19: Et on a quand même 349 personnes qui se sont déplacées. Je voudrais continuer mon objectif à 365 donneurs qui représenteraient un donneur par jour pour notre secteur.
14: Deux piliers pour augmenter le nombre de donneurs, la communication et la collation. C'est justement là qu'on retrouve Françoise juste après son don.
18: Je devrais goûter, hein. Le Saint-Fond, on est très bien nourri. Hein.
14: Vous le dites la bouche pleine, car au menu brioche, charcuterie et tomme du Saint-Ois, que du local.
1: Et on termine ce journal dans le Périgord, où la cueillette des premières cerises égaye les papilles. Et nous sommes à la chapelle au Bareil, près de Sarlat, dans le gîte de Yann, où c'est déjà l'opulence avec ses cerises bonnes à croquer. Jeanne de Butler a même grimpé à l'arbre pour goûter et pour vous les recommander, ces cerises.
20: Yann tend le bras debout sur la deuxième marche de l'escabeau. Il attrape deux belles cerises rouges et sucrées.
21: Hop. Regardez comme elles sont bien rouges en plus.
22: Belle couleur un peu comme ça, oui, effectivement, lit de vin. Moi, je les trouve très belles. En plus, elles ne sont pas du tout véreuses.
21: En vrai, elles sont bonnes.
22: Là, faut pas hésiter. Hop. En profiter avant que les oiseaux ne le fassent.
20: Au pied de l'arbre, Elsie, sa fille, porte le petit panier. Le jus lui coule jusque sur le menton.
22: Et t'en as plein partout, là, ça couline, ça dégouline là, sur le visage.
23: C'est trop bon. Elles sont trop bonnes.
22: Mais une encore, c'est la dernière.
23: Ah oui, mais pour le goûter.
24: La plus rouge du monde. Bien rouge.
22: On a déjà ramassé l'équivalent d'à peu près 2-3 kilos. Hein. On a fait, oui, une bonne vingtaine de pots de confiture déjà, plus les cacoutis. Et toutes celles qu'on mange sur l'arbre. Ça, je les compte pas.
20: Avant, Yann habitait du côté de Poitiers. Jamais il n'avait de cerises avant la fin mai.
22: On peut quand même noter les températures un peu extraordinaires qu'on a pu avoir sur le mois d'avril. On est monté vite. Pardon, j'ai la bouche pleine. On est monté vite à presque plus de 30 degrés. Hein. Pour moi, la cerise, c'est plus sur des récoltes d'été. Maintenant, je sais que j'ai d'autres cerisiers sur le domaine. Il y en a qui ne sont pas du tout mûrs encore, hein, qui sont vraiment verts. Donc, ça permet d'allonger un petit peu le plaisir et d'en profiter encore plus longtemps.
20: Mais c'est mamie qui est partie avec les cerises pour faire les confitures. Elles seront servies à la table du petit déjeuner pour les clients du gîte.
1: Il est 13h16. Merci d'être à l'écoute d'ici.
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1: Ici, dans Ma France, on s'adresse à midi aux entrepreneurs de notre pays, à ces hommes, à ces femmes, dirigeants et à tous ceux qui travaillent dans et pour les PME, ces petites et moyennes entreprises qui font la vitalité de notre économie, qui représentent 99% des entreprises françaises et plus de 4 millions de salariés. Un fin connaisseur de ce secteur publie un essai en forme de cri du cœur, PME, et si elle nous sauvait, et ce fin connaisseur, c'est vous. Bonjour Thibault Lafond.
25: Bonjour Wendy Bouchard.
1: D'abord, comment vous présentez pour incarner ce sujet des PME, justement?
25: Mais écoutez, moi j'ai eu la chance les 5 dernières années de rencontrer, accompagner des dirigeants, des salariés de PME partout en France. Et ce que j'ai pu constater, c'est l'écart entre leur impact sur notre tissu économique et social et leur place dans le débat public. Et donc j'ai eu envie d'écrire ce livre pour leur donner la parole, pour leur rendre hommage, et parce que je crois aussi qu'en ce moment on a besoin de positifs et d'exemples de modèles qui nous rassemblent.
1: Et qui fonctionnent, et ça nous fait du bien. Ce livre est très positif en effet. Vous qui conseillez des entreprises en croissance ou en développement, vous êtes vous-même patron de PME, Thibault Lafond.
25: On peut le dire,
1: pour mettre justement aussi en valeur et en lumière ces différentes PME. On est loin du CAC 40, on est loin des start-up, et ces PME, on est vraiment dans la droite ligne aussi de ce qu'on fait sur cette radio de proximité. Ce sont des ferments pour la compétitivité, pour la cohésion sociale, pour le développement territorial. On peut leur faire confiance justement pour recréer cette vitalité de toutes les dimensions.
25: Et d'ailleurs, vous parlez de confiance. Les Français leur font confiance à 80%. Je crois que c'est Ipsos qui fait une enquête régulière sur le niveau de confiance des Français dans les institutions.
1: Oui.
25: 80%, c'est le premier du classement depuis 10 ans et très loin devant, puisque le deuxième arrive à 50%. C'est les grandes entreprises ou les partis politiques.
1: Oui.
25: Donc voilà, ça montre à quel point la confiance, elle est là et elle est légitime, parce qu'on vous avez parlé de l'impact économique. Vous citiez le chiffre de 99% qui est assez impressionnant. Un emploi sur deux, les 4 millions dont vous parliez. Et un autre chiffre que j'ai envie de, que j'aime bien rappeler, c'est entre 2008 et 2020, les ETI et les PME ont créé en moyenne 45 000 emplois nets par an, pendant que les grands groupes et les multinationales en détruisaient 40 000. Ouais. Et je trouve que ce chiffre, il en dit beaucoup sur leur impact.
1: Oui, c'est une déclaration que vous livrez à toutes ces femmes, tous ces hommes qui incarnent ce modèle d'entreprise. Quel point commun y a-t-il entre toutes les PME de France ?
25: Alors, on va commencer par préciser que toutes les PME sont différentes. Mmh. Il y a beaucoup de catégories, services, industries. On ne va pas rentrer dans ce débat-là maintenant, mais je pense que s'il y a un point à mettre en lumière sur les PME, c'est leur impact, on va dire, sur la cohésion sociale et leur manière d'aborder le lien humain dans l'entreprise.
1: Oui.
25: Encore une fois, un chiffre. Aujourd'hui, les entreprises, pour 70% d'entre elles, ont beaucoup de mal à fidéliser leurs salariés. Pour les PME, c'est seulement 40% d'entre elles. Mmh. Ça montre bien l'écart, la difficulté, enfin la différence de vivre ensemble qu'on peut avoir entre deux entreprises. Moi, j'ai un exemple que j'aime bien citer, c'est une entreprise dans le 93 à Romainville qui fabrique des enseignes pour les magasins. Trois amis qui se sont lancés, ils ont pour débuter l'aventure, ils ont recruté que des profils qui n'avaient pas les qualifications requises. Et c'est une des entreprises où j'ai trouvé la plus belle culture, la plus belle efficacité et les plus beaux exemples de performance.
1: Bon, est-ce que vous dites d'ailleurs, au cœur de ce livre, vous qui avez sillonné la France, hein, des zones artisanales de Provence au plateau Auvergnat, c'est que vous avez vu ce fil conducteur de l'humain. On sort des CV tout fait, on fait confiance à la passion, la vocation, la force d'engagement au fond, et en effet, on fidélise beaucoup plus qu'ailleurs. C'est-à-dire qu'il y a les difficultés de recrutement, elles sont partout, mais en revanche, les PME fidélisent, et c'est extrêmement familial, et vous vous racontez avoir vu ces patrons qui connaissent, dans la plupart des PME que vous avez visitées, quasiment le prénom de chacun de leurs salariés.
25: Complètement, il y a une scène, une des premières entreprises que j'ai accompagnées, on est en région toulousaine, une entreprise industrielle, et le dirigeant me fait visiter l'usine dans le cadre de le début de notre relation de travail, et je le vois saluer par le prénom chacun de ses employés, demander des nouvelles de la famille. Mmh. Et cette proximité-là, moi qui venais de l'univers des grands groupes, je l'avais pas vue, cette proximité aussi forte. Donc oui, c'est un sujet. Et il y a quelque chose aussi, quand j'ai écrit ce livre, je veux pas non plus idéaliser, etc. C'est évidemment, il y a de la vertu dans les PME, mais c'est aussi parce qu'ils n'ont pas le choix. C'est-à-dire qu'il y a certains territoires où, pour recruter, ne pas considérer l'humain comme absolument indispensable, c'est ne pas trouver d'employés. Ne pas les fidéliser, c'est ne plus avoir d'employés. Et donc, en fait, c'est presque une obligation pour une équipe dirigeante de PME de bien traiter ses salariés.
1: Évidemment, et ça peut attirer les jeunes générations. Voilà pourquoi vous dites aussi, si elles nous sauvaient, ces PME, au moment où on re-questionne la valeur du travail, où on veut donner du sens, justement, à son travail, vous dites, allez-y, poussez la porte de ces petites et moyennes entreprises françaises qui recrutent aujourd'hui et qui représentent 4 millions de salariés français.
25: Complètement. Et aujourd'hui, quand on regarde les aspirations des jeunes, pour 80% des 18-28 ans, ils souhaitent intégrer une entreprise de moins de 250 salariés, donc une PME. Mmh. Et là encore un exemple, j'ai été contacté par Lou, un étudiant de l'EM Lyon, qui m'appelle pour me dire, Thibaut, comment à ton avis est-ce que je peux construire une plateforme pour mettre en relation des PME que tu connais bien,
1: oui,
25: et les étudiants de mon école qui sont intéressés par ce type d'entreprise. Et ça m'a évidemment fait plaisir d'abord, mais surtout marqué, puisque ma génération, quand on sortait des études, le Graal, c'était les grands cabinets de conseil, c'était la finance, c'était ces secteurs-là. Ensuite, on a eu la mode des startups, où c'était absolument l'endroit où aller. Et là, de voir ces étudiants de grande école qui veulent être dans les PME, je pense que c'est de très bon augure pour la suite.
1: Oui, à l'heure où on loue le patriotisme économique, vous dites, mais pourquoi a-t-on abandonné ces PME ? On a désindustrialisé, on a pris en otage, au fond, ces entreprises avec un modèle d'entreprise qui concevait, qui commercialisait les produits sans les fabriquer. Et là, on a complètement désorganisé cet écosystème des PME. Or, vous êtes convaincu qu'économiquement, la vitalité française, le savoir-faire français, l'identité française passe par elle.
25: Tout à fait. Je voudrais jamais opposer les petites et les grosses entreprises. C'est vraiment pas l'objet, parce que les petites entreprises ont besoin des grosses entreprises pour vivre.
1: Mais vous dites qu'elles sont absentes du débat public.
25: Et par contre, je dis qu'elles sont absentes du débat public et que c'est important de les remettre sur le devant de la scène et de les considérer, on va dire, en tant que telles. Mmh. D'abord en les valorisant, c'est donc mettre en lumière, et c'est ce que j'ai souhaité faire, leur impact. Ensuite, essayer aussi de casser l'amalgame sur ce qu'est un patron.
1: Oui.
25: Et je pense qu'aujourd'hui, et l'actualité récente sur les questions de les patrons profil, et le Rassemblement National, ce genre de questions, on a tendance à considérer les patrons comme un tout homogène. Et Et je pense que c'est une erreur de le considérer comme ça, puisqu'en fait, entre un patron d'une entreprise CAC 40 et une patronne de PME, il n'y a pas grand-chose en commun, que ce soit en termes de rémunération, de philosophie, de travail, etc. Et donc je pense que c'est important d'apporter de la nuance sur cette question de qui sont nos patrons et leur impact sur notre tissu économique et social.
1: Oui, l'impact sur le tissu économique, c'est intéressant aussi. Vous prenez un exemple dans le Périgord, l'entreprise de Laurent qui fabrique et qui distribue des selles de chevaux et qui a créé un pôle rural d'excellence autour de la filière cuir pour équilibrer le partage de la valeur, pour donner plus aux agriculteurs du coin aussi. Les PME, elles fabriquent, quand elles bossent bien, leur communauté locale, justement.
25: Complètement. Complètement. Et elles ont une tendance à privilégier leur écosystème local parce que les dirigeants, les salariés, y habitent. Mmh. Et donc, en fait, pour eux, un territoire, c'est pas un concept dans lequel on peut s'installer pour des raisons d'indicateurs. C'est là où ils vivent. Et donc,
1: c'est un atout.
25: C'est un atout. Mmh. Et c'est pour eux, ils ne peuvent pas se déconnecter de leur territoire. Ça paraît indispensable. Et donc, voilà, ils ont cette volonté forte d'être ancrés, de favoriser. Et ça passe par des initiatives comme vous le citiez, ou d'autres comme le mécénat d'associations, de clubs sportifs, oui, scolaires, etc. Beaucoup d'initiatives.
1: Thibault Lafont est avec nous, auteur de PME. Et si elle nous sauvait, vous qui conseillez les entreprises, vous qui êtes vous-même dirigeant d'entreprise, est-ce qu'il faut considérer ce livre comme un plaidoyer, un livre que vous pourriez mettre entre les mains, par exemple, des différents candidats, candidates à la présidentielle?
25: Oui, je l'espère, et je l'ai pas fait pour ça à l'origine, mais si ça peut en inspirer certains et permettre qu'on les considère dans le cadre des projets économiques et sociaux, ce serait vraiment formidable.
1: Vous déplorez, avec tous ces créateurs et dirigeants d'entreprises, on le disait, qu'elles soient si peu représentées dans le débat public. 99% des entreprises de France sont des PME, pourtant. Et vous avez tâché de lutter contre cette invisibilité, justement. Il y a ce livre, bien sûr, mais il y a aussi votre média. 99%, justement, pour raconter ces histoires françaises. Racontez-nous, vous, Thibault Lafont, ce que vous faites avec 99%.
25: Avec 99%, on a commencé tout simplement en se disant, on va donner la parole à des patrons, des dirigeants, des chefs d'entreprise, des entrepreneurs qu'on n'entend jamais. Mmh. Moi, je suis un grand fan de radio, de podcast. On entend beaucoup de choses sur les start-upers, les levées de millions d'euros, etc. Formidable. Mais on n'entend pas les dirigeants de PME. Et donc, on a commencé avec Artus de Boisjoli à aller à la rencontre de ces entrepreneurs-là, de leur donner la parole et de prendre le temps de leur laisser nous raconter leur histoire, leurs enjeux, la réalité de leur quotidien pour donner une autre image de l'entreprise et de l'entrepreneuriat en France.
1: Pourquoi ils sauveraient la France, ces hommes et ces femmes-là, justement, symbole de cette vitalité économique, Thibault Lafont?
25: Pour moi, c'est d'abord parce qu'ils sont capables de faire preuve de nuance et de réconcilier deux choses qu'on a tendance un peu à opposer aujourd'hui dans le débat public, qui sont la performance économique et le progrès social, si on peut l'appeler comme ça. Et je pense qu'en fait, c'est un exemple, un modèle d'entreprise où on fait les deux, on réconcilie les deux et où ça marche. Et donc, je pense qu'il faut qu'on s'en inspire et qu'on le porte à plus grande échelle.
1: Les petites et moyennes entreprises, ce modèle de moins de 250 salariés qui sont pour vous l'avenir aussi de la France, une voie pour réconcilier le progrès social, la prospérité économique. Lisez cette ode au PME de Thibault Lafont qui a accompagné plus de 100 dirigeants de PME, qui a cofondé ce média 99% et qui, avec ce Tour de France, nous donne beaucoup d'espoir aux éditions de l'Aube. PME, et si elle nous sauvait? Merci Thibault Lafont et gageons que les politiques bien ancrées, justement, aient ce livre bientôt entre les mains.
25: Merci à vous.
1: Merci beaucoup Thibault et merci de votre écoute.
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1: On se quitte avec votre rendez-vous du quotidien. C'est pas vrai, rendez-vous anti-arnaque avec vous, Aude Razo. Et on s'intéresse à des appels téléphoniques, disons, assez étranges quand on décroche et que personne ne nous répond au bout du fil.
0: Oui, ça nous est tous arrivé. Le téléphone sonne. Allô? Allô, allô? Grand silence. Allô? Toujours rien? Ça raccroche. Bon, deux solutions. Soit ça capte mal, ça peut arriver. Soit le coup de fil est malhonnête. Objectif numéro 1, l'escroc veut savoir si votre numéro est actif, que la ligne est bien attribuée et que donc il peut tenter de vous escroquer via ce numéro. C'est exactement la même chose que les textos bizarres qu'on reçoit parfois. Coucou, t'es où? Comment tu vas? Vous ne connaissez pas le numéro, vous ne répondez pas.
1: Et Aude Razo, certains nous disent aussi que ces appels silencieux donc servent à cloner notre voix. C'est assez fou, est-ce que ça vous semble probable?
0: Alors là-dessus, je nuance un peu, je l'ai effectivement beaucoup vu passer ces derniers jours, qu'un simple halo permet à l'escroc de prendre un échantillon de votre voix pour la cloner et pour ensuite se faire passer pour vous, pour piéger vos proches par exemple. Bon, restons calmes, les spécialistes de l'intelligence artificielle sont formels, le mot halo, il est quand même un peu court, et même si vous répétez trois fois halo, halo, halo, c'est pas avec ce tout petit bout qu'un malfaiteur va arriver à recréer votre voix de manière crédible et à vous faire dire des phrases entière avec son logiciel de clonage. Il faudra vraiment que vous vous mettiez à parler plusieurs dizaines de secondes. Petit conseil quand même pour repérer une voix clonée, parce que oui, l'arnaque existe. Généralement, c'est une fausse maman ou autre qui vous appelle pour vous dire qu'elle a besoin d'argent. Parlez-en à vos parents, vos enfants. Convenez entre vous d'un mot-clé du style ananas, pamplemousse, un mot que vous ou votre proche pourra prononcer dans la conversation pour être sûr que l'appel est authentique.
1: Merci pour ces beaux conseils, Aude Razo, avec votre C'est pas vrai qu'on retrouve sur ici.fr, sur notre application ici. Je vous laisse à l'écoute de nos programmes, l'info locale, la proximité, la bonne humeur, la musique évidemment. Et je vous dis à demain, chers amis, dans ma France, à partir de 13h.
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5: Excellent début de semaine et elle va être courte, celle-ci, lundi 11 mai. Vous écoutez Ici Poitou, il est 13h30.
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5: Elle est tellement partout qu'elle mérite bien une fête. Bah oui, la semaine prochaine, nous célébrerons la nature du mercredi 20 au lundi 25 mai. Plusieurs événements seront organisés à travers tout le Poitou, notamment dans la Vienne, à Vouillé, mercredi prochain. Parmi les animations ce jour-là, il y aura notamment un atelier de fabrication de nichoirs pour oiseaux. Il faut penser à s'inscrire dès maintenant à la médiathèque pour pouvoir y participer. Et puis le samedi 23 mai à Châtellerault, là c'est une rando autour du thème des oiseaux et du bâti qui est organisé dès 14h avec la LPO. En Deux-Sèvres, à Saint-Pardoux-Soutier, un atelier Land Art pour les enfants est organisé de mercredi à samedi la semaine prochaine par la communauté de communes Val de Gâtine. Et autre événement, de mardi à samedi prochain, Niort fête la nature avec un atelier déco, une balade en canoë, des ateliers, bref, le programme complet sur le site de la fête de la nature.
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Hey, que tienne Sandmi, c'était Abba sur votre média de proximité dans la Vienne et les Deux-Sèvres. Ça y est, nouvelle semaine qui débute. Un petit peu le bourdon après ce week-end de 3 jours, mais bon, peut-être avez-vous la chance d'en débuter un nouveau dès mercredi soir. Ben oui, parce que jeudi c'est férié, donc ça veut dire que là il y aura jeudi, vendredi, samedi, dimanche. Plutôt pas mal, non, comme repos. Presque des vacances. Bon, profitez-en en tout cas. Dans un instant, Roxette, Listen to Your Heart. Et puis Pascal Obispo et Francis Cabrel maintenant. Il faudrait que pleuve l'amour.

0: Ici Poitou le lundi après-midi avec Roxette, Listen to Your Heart, le moment d'accueillir Florian Lévesque. Ici ça marche, c'est le rendez-vous incontournable du matin à 7h20, un tour d'horizon des meilleures initiatives, des meilleures entreprises de la région. Et aujourd'hui, Flo vous emmène à Saint-Martin-la-Palue pour découvrir les tours Mirande qui reprennent du service. Écoutez ça.
1: Ouais, une vingtaine de kilomètres de Poitiers, un trésor archéologique se réveille chaque printemps. Les tours Mirande, c'est une agglomération gallo-romaine datée des 1er et 4e siècles après Jésus-Christ qui s'étend sur plus de 260 hectares. On y trouve un sanctuaire, une esplanade, un aqueduc, un théâtre et des quartiers résidentiels, une des cités antiques les plus importantes du Poitou, classée monument historique. Et chaque année, le site reprend vie avec une nouvelle saison culturelle, visite guidée, animation, événements pour faire découvrir ce patrimoine exceptionnel au plus grand nombre. Et j'ai demandé à Célia Marion, la médiatrice culturelle aux tours Mirande, ce que la saison 2020 réserve aux visiteurs et également ce que les visiteurs vont pouvoir y découvrir.
2: Eh bien, les tours Mirande, c'était un site archéologique gallo-romain, donc une cité gallo-romaine des 1er et 4e siècles. Il nous reste les vestiges d'un sanctuaire ainsi qu'un mur gallo-romain et la commune de Saint-Martin-Palus souhaite la mettre en avant avec de nombreuses animations pour faire découvrir ce site aux visiteurs.
1: Alors justement, en parlant des animations et avec les vacances d'été qui sont plus très très loin, qu'est-ce que vous nous réservez ?
2: Énormément de choses et beaucoup de nouveautés pour 2026. On garde les ateliers pour les enfants les mardis et jeudis, donc les ateliers d'Astucius, avec à chaque fois des thématiques différentes pour découvrir l'Antiquité et ou l'archéologie. Mais on souhaite aussi s'adresser à tout type de public et pas seulement aux enfants. Donc les mercredis matins, on a aussi des escape games à partir de 12 ans et qui font aussi suer un petit peu les adultes dans les énigmes. Les samedis matins, on propose aussi des micro-visites suivies d'une dégustation, donc pour une nouvelle animation qui s'appelle « Du musée à la table ». Et tout l'été est ponctué par différentes animations thématiques sur juillet et août.
1: Qu'est-ce qui fait selon vous justement que le public vient et revient voir un petit peu ce qui se passe autour de Mirande ?
2: La diversité de nos animations, puisque on ne peut pas toucher les enfants, les adultes, les amateurs, les passionnés avec une simple découverte ou aller un peu plus en profondeur avec des expositions par exemple. Des démonstrations, des ateliers de tabletterie faits par un professionnel qui peuvent vraiment toucher le maximum de personnes et ouvrir aussi sur d'autres activités après.
1: L'année dernière, en 2025, vous avez été satisfait du nombre de visiteurs ?
2: Alors quand même, oui, les gens sont venus, on a fait de la visite guidée, les ateliers pour les enfants ont très bien fonctionné et là on continue sur cette lancée en proposant de nombreuses nouvelles animations.
1: Là, on parle d'animations qui ont lieu pendant les vacances ou des animations ont déjà lieu en ce moment ?
2: Alors, les animations sont surtout pendant les vacances et en période scolaire, je m'adresse en fait aux classes. Donc là, d'avril à juillet, on a 600 élèves qui viennent sur de différentes classes pour faire des activités, la visite du site.
1: Les tours Mirande, c'est à Saint-Martin-la-Palue. Toutes les infos sur le site de la commune et sur leur page Facebook.
0: Eh ben, on ira là-bas. Merci beaucoup, Florian Lévesque. Les tours Mirande à Saint-Martin-la-Palue. Tina Turner, We Don't Need Another Hero maintenant pour la musique.
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0: C'est une merveille. Bah oui, c'était Jean-Louis Aubert, l'un de ses derniers singles sur votre radio ici Poitou avant 14h ce lundi après-midi. Je vous propose de replonger en 1990 avec la jolie voix de Carole Fredericks accompagnée de Jean-Jacques Goldman et de Michael Jones. Fredericks, Goldman et Jones, né en 17 à Leinstadt.
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1: Ici Poitou, lundi 11 mai, bienvenue si vous nous rejoignez, il est 14h. L'heure d'accueillir Marine Le Génie pour votre point sur toute l'actu en français dans le monde.
2: Une nouvelle réunion prévue à Matignon cet après-midi après un premier cas français d'hantavirus, une femme testée positive, passagère du MV Ondus, bateau au cœur d'une alerte sanitaire. L'état de santé de la patiente est préoccupant selon la ministre de la Santé qui indique également que 22 cas contacts ont été identifiés en France. Les dernières évacuations du navire se poursuivent depuis l'archipel espagnol des Canaries. La piste criminelle privilégiée après un incendie ce matin vers 7h30 dans un immeuble de 7 étages de la banlieue lyonnaise. 3 personnes sont mortes, plusieurs départs d'incendie volontaires ont été signalés ces dernières semaines dans le même quartier. Une enquête est ouverte pour homicide volontaire en bande organisée. Place aux réquisitions dans le procès en appel de Nicolas Sarkozy après presque 2 mois d'audience. C'est l'affaire des soupçons de financement libyen de sa campagne de 2007. Pendant 2 jours et demi, les 3 avocats généraux dérouleront la démonstration de l'accusation avant de requérir des peines. Donc pour chacun des 10 prévenus, ce sera mercredi. 16 familles portent plainte contre TikTok pour abus de faiblesse après le suicide de 5 de leurs enfants, des adolescentes accros aux vidéos du réseau social chinois. Les plaignants accusent TikTok de favoriser les contenus incitant à se donner la mort. C'est un mouvement massif qui s'annonce. Les employés du périscolaire appellent à la grève dès aujourd'hui jusqu'au 22 mai à Paris. Les syndicats ne sont pas convaincus par le plan à 20 millions d'euros du nouveau maire Emmanuel Grégoire. Ils dénoncent un climat de suspicion généralisée qui accable les agents.
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1: Le point sur votre météo en Vienne et Deux-Sèvres pour ce lundi après-midi le 11 mai. Bien toujours un temps bien gris avec de rares averses qui nous accompagnent tout au long de l'après-midi dans nos 2 départements et les précipitations qui devraient cesser totalement toute fin de journée. Donc prévoyez quand même le parapluie avec vous. C'est un petit conseil. Sinon, si vous pouvez rester au chaud dans le canapé avec un plaid et un chocolat chaud, je crois qu'on est vraiment revenu sur ce temps-là, là, presque un temps de janvier-février. Allez, vous attendez aussi jusqu'à 15 mm de pluie globalement. Si je fais le point, et puis un vent d'ouest à nord-ouest qui souffle entre 30 et 35 km/h, notamment dans la Vienne. Les températures cet après-midi à Mazières-en-Gâtine, Montcoutant 14 degrés, Lusignan-l'Encloître 13 degrés, Poitiers-la-Motte-Saint-Héré jusqu'à 14 degrés.
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0: La douceur de Stevie Wonder dans cette jolie balade I Just Called to Say I Love You en 1984, et c'était la bande originale du film La Fille en Rouge, si vous ne le saviez pas. Immense succès pour ce morceau qui s'est classé premier dans tout un tas de pays, notamment la France, l'Irlande, l'Italie, la Suisse, la Belgique, l'Autriche, les États-Unis, l'Espagne, et bref, immense carton. Chez nous en France, certifié disque d'or à l'époque, avec plus de 800 000 exemplaires vendus. Allez, dans un instant, vos trois chansons françaises à la suite. Patricia Cass, elle voulait jouer Cabaret, Pierre Bachelet, Les Corons, et entre deux, le dernier single de Gaëtan Roussel, c'est Tout s'en va, ne bougez pas.
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0: Elle voulait jouer cabaret. C'était Patricia Cass.
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0: Préparez vos papilles à faire le tour du monde en un week-end. Cette année encore, ils reviennent à Buxerolles. Le Food Truck Festival et toutes ses spécialités culinaires s'installent pour la 7e fois au Parc des Bizets. À partir de mercredi et jusqu'à dimanche, ce sont plus de 100 camions cuisine et camions insolites qui vous attendent pour un moment entre dégustation en plein air et concerts. De la musique dans tous les styles, des DJ sets en tout, ce sont plus de 40 concerts qui sont à vivre durant ces 5 jours. À noter aussi que cette édition vous propose de faire des dons libres pour soutenir la recherche contre le cancer du pancréas. Solidaire, festif et délicieux, cet événement a tout pour plaire. C'est pour ça que votre radio ici Poitou est donc partenaire de la 7e édition du Food Truck Festival de Buxerolles à partir de mercredi et jusqu'à dimanche au Parc des Bizets. Et on y sera d'ailleurs, nous, en direct jeudi soir entre 18h et 19h. Tout ça avec Christophe Pucet. Alors on vous attend là-bas.
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0: immense duo, ça fait du bien de les entendre un lundi après-midi. Bob Marley, The Wailers, No Woman, No Cry sur votre média de proximité dans la Vienne et les Deux-Sèvres. Dans les prochaines minutes, pour aller jusqu'à 15h, c'est Zazie qui va vous chanter Larsen. Bruno Mars, son tout dernier single, ça s'appelle I Just Might. Et puis entre deux, la Michel Polnareff qui lui va faire son retour sur scène à New York dans les prochains jours. Il vous chante Radio dans 30 secondes, juste après l'Eurovision. Ben oui, ça arrive, c'est samedi l'Eurovision.
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1: Très bon lundi après-midi avec ici Poitou, nous sommes le 11 mai et il est 15h. Le point complet sur toute l'actu en France et dans le monde, c'est maintenant avec Marine Le Génie.
2: Une nouvelle réunion à Matignon cet après-midi sur la situation liée à l'hantavirus. Autour de la table, le ministre de l'Intérieur, Laurent Nunez, et la ministre de la Santé, Stéphanie Rist. Après un premier cas détecté en France, parmi les 5 croisiéristes rapatriés, une femme dans un état préoccupant. Il y a 22 cas contacts, tous placés à l'isolement. Situation à suivre en direct sur ici.fr. L'acteur et l'humoriste Michael Youn et sa famille, victimes d'un homejacking à Aiguille, près d'Aix-en-Provence. Des voleurs armés ont fait irruption dans leur maison hier. Les enfants du couple étaient présents. Personne n'a été physiquement blessé. Les cambrioleurs sont toujours en fuite. Ils ont dérobé des bijoux et de l'argent. La piste criminelle envisagée après la mort de 3 personnes dans l'incendie d'un immeuble. Ça s'est passé tôt ce matin dans la banlieue de Lyon. Le parquet annonce l'ouverture d'une enquête pour homicide volontaire en bande organisée. Plusieurs départs d'incendie volontaire ont été signalés ces dernières semaines dans ce quartier. Une enquête ouverte également après l'agression d'un petit garçon de 9 ans dans le Pas-de-Calais. Vendredi dernier, après un tournoi de foot, l'enfant licencié à l'AS Sochi-Lémine a été violemment frappé par plusieurs enfants de l'AFC Creil. Le parquet de Béthune ouvre donc une enquête. Les deux clubs condamnent ces violences. Les 542 salariés de Bouchara suspendus à la décision du tribunal des affaires économiques de Paris. La justice doit se prononcer sur l'offre de reprise de la marque placée en redressement judiciaire. Une dizaine d'offres déposées, une seule retenue, celle d'une société hongkongaise qui prévoit de garder la moitié des magasins.
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1: Et là, vous dansez, ben oui, je vous ai vu faire, ben c'est évident, on chante et on danse sur ce morceau-là, c'est inévitable. Earth, Wind and Fire, Boogie Wonderland, même là dans le studio ici Poitou, c'était la folie. Bon allez, avant 15h30, le retour de votre quart d'heure 100% français du lundi après-midi, avec Johnny Hallyday, l'envie, Jane Birkin, les deux sous chic, et puis les nouveautés ici Poitou entre deux, enfin nouveautés plus tant que ça maintenant, mais on la connaît par cœur, c'est Charlotte Cardin qui vous chante, tant pis pour elle.
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0: Et là vous dansez, ben oui je vous ai vu faire, mais c'est évident, on chante et on danse sur ce morceau-là, c'est inévitable. Earth, Wind and Fire, Boogie Wonderland, même là dans le studio ici Poitou, c'était la folie. Bon allez, avant 15h30, le retour de votre quart d'heure 100% français du lundi après-midi, avec Johnny Hallyday, l'envie, Jane Birkin, les deux sous chic, et puis les nouveautés ici Poitou entre deux, enfin nouveauté plus tant que ça maintenant, mais on la connaît par cœur, c'est Charlotte Cardin qui vous chante, tant pis pour elle.
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0: C'était Johnny avec l'envie.
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0: Bois, cordes, cuivre et percussions, bah il en faut des musiciennes et des musiciens pour composer tous les pupitres d'un orchestre. Et celui de l'Université de Poitiers évolue au fil des années universitaires. Et comme la fin de celle-ci approche, bah c'est bientôt le moment des concerts. Et cette année, on remonte le temps jusqu'aux origines du symphonique. Lully, Mozart, Beethoven ou encore Gershwin sont au programme des deux soirées musicales à venir. Mardi 19 mai, le concert a lieu à la Une de Saint-Benoît avec la participation du nouvel orchestre d'harmonie de l'université. Et puis mardi 26 mai, direction la quintaine de Chasseneuil-du-Poitou. Cette fois, l'orchestre de l'Université de Poitiers invite le Brass Band de la Vienne, dirigé par Mathias Charton. Les tarifs, ils vont de 5 à 12 euros et les deux concerts, bah, ils sont à 20h30 à Saint-Benoît mardi 19 et même heure à Chasseneuil-du-Poitou le mardi 26 mai. Vous savez tout, venez écouter l'orchestre de l'Université de Poitiers, on vous attend.
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Le lundi après-midi avec Ici Poitou, vous écoutez les meilleures musiques et celle-ci fait partie des grands classiques Enya avec Orino Koflo. Tiens, en parlant de musique, samedi soir, eh bien ce sera la finale de l'Eurovision 2026 et cette année, la France est représentée par la jeune chanteuse Monroe.

0: repérée dans l'émission Prodige sur France 2 et c'est donc elle qui a l'honneur de nous représenter cette année à l'Eurovision. Ce sera samedi soir, à vivre évidemment sur France Télévisions et sur votre radio ici. J'espère qu'on va gagner. Allez, on croise les doigts, au moins pour être bien classé. Allez, on y croit. Avant 16h, Alain Bashung, Taylor Swift et Les Innocents. À tout de suite.
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1: Lundi 11 mai, vous écoutez ici Poitou, bienvenue, il est tout juste 16h. Le point complet sur toute l'actu en français dans le monde, c'est maintenant présenté par Marine Le Génie.
2: Faire pour casser les chaînes de transmission. Une nouvelle réunion va se tenir dans une demi-heure maintenant à Matignon. Après un premier cas français d'antivirus, une femme testée positive, passagère du MV Ondius, bateau au cœur d'une alerte sanitaire. L'état de santé de cette patiente est préoccupant, selon la ministre de la Santé, qui indique également que 22 cas contacts ont été identifiés en France. La piste criminelle désormais privilégiée après un incendie ce matin vers 7h30 dans un immeuble de 7 étages de la banlieue lyonnaise. 3 personnes sont mortes. Plusieurs départs d'incendie volontaires ont été signalés ces dernières semaines dans le même quartier. Une enquête est ouverte pour homicide volontaire en bande organisée. Place aux réquisitions dans le procès en appel de Nicolas Sarkozy. Après presque 2 mois d'audience, c'est l'affaire des soupçons de financement libyen de sa campagne présidentielle de 2007. Les 3 avocats généraux doivent prendre la parole pendant 2 jours et demi avant de requérir des peines, donc pour chacun des 10 prévenus, dont l'ex-chef de l'État. Ce sera mercredi. 16 familles portent plainte contre TikTok pour abus de faiblesse après le suicide de 5 de leurs enfants. Des adolescentes accros aux vidéos du réseau social chinois. Les plaignants accusent TikTok de favoriser les contenus incitant à se donner la mort. C'est un mouvement massif qui s'annonce. Les employés du périscolaire appellent à la grève dès aujourd'hui jusqu'au 22 mai, les syndicats ne sont pas convaincus par le plan à 20 millions d'euros du nouveau maire Emmanuel Grégoire. Ils dénoncent un climat de suspicion généralisée qui, je cite, accable les agents.
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1: 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Mais qu'elle fait mal cette météo du lundi après-midi, parce qu'on a perdu presque 10 degrés en quelques jours. Hein. Là aussi, je fais le point sur les températures. Cet après-midi, à Mauléon, à Montcoutan, plutôt aux alentours des 14 degrés. Si vous êtes à Lusignan, L'Encloître et Coulonges-sur-Lautise, vous êtes en dessous avec 13 degrés. Même chose à Poitiers, La Motte-Saint-Héré. Et puis à Niort et l'Île-Jourdain, une moyenne de 15 degrés pour la continuité de cet après-midi. Sinon, dans le ciel, et bah toujours de rares averses qui continuent de tomber par endroits. Mais c'est un temps gris qui domine jusqu'à ce soir et des rafales de vent entre 30 et 35 km/h.
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0: Elle sera le 2 octobre sur la scène de la Clameur de Niort. C'était Marine avec Escroc, ici Poitou à 8h50 tous les matins, c'est l'événement d'ici. Et grand, grand moment cette semaine, c'est le Food Truck Festival de Buxerolles, Aurélie Garcia.
1: Le plus grand festival de food truck de France, cherchez pas. Il est chez nous, dans le Poitou. Il se déroule à Buxerolles du 13 au 17 mai. Plus de 100 food trucks, des plus classiques, entre guillemets, et des complètement insolites seront présents pour vous régaler au Food Truck Festival. Frédéric Brousse, son organisateur, est notre invité. Bonjour.
2: Bonjour.
1: Ici, Poitou est ravi de faire partie, eh bien, encore de cette belle aventure. Plus de 100 food trucks. C'est un record, hein, on le précise. Quand je dis que c'est le plus grand food truck, le festival de food truck de France, je dis pas des bêtises.
2: Non, du tout. C'est vraiment le plus grand de France. C'est le troisième au monde.
1: Oh, rien que ça, avec des nouveautés, encore et toujours, plus de 40 food trucks nouveaux cette année. On va encore voyager, c'est vraiment l'occasion de goûter, de déguster des saveurs dont on n'a peut-être pas l'habitude.
2: Oui, oui, il y a toujours des petits anciens qui sont toujours là. Et là, c'est vrai qu'une quarantaine de nouveaux, c'est la première fois qu'il y en a autant. Et donc, on a aussi, c'est marrant, on n'a jamais eu de grec pendant le festival. Et là, j'ai eu au moins 5 demandes. Donc là, ils seront 2 ou 3 cette année-ci.
1: Les gens veulent manger grec cette année.
2: Apparemment.
1: Peut-être. Il y a peut-être des tendances. On va voyager en Corée, au Canada, au Vietnam, en Italie. Bref, c'est un grand voyage dans ce festival de food truck. Il y a aussi des concerts. Plus de 40 concerts, mine de rien. Il y en aura pour tous les goûts.
2: Oui, c'est vraiment diversifié. Il peut y avoir du rock, il peut y avoir beaucoup de reprises. Ça a toujours été ma spécialité, c'est de mettre des reprises. Après, on a fait revenir Vincé de La Petite Culotte, la
1: Gofa. Qui avait mis une ambiance de dingue.
2: Voilà, il avait mis le feu et il a échangé sur les réseaux en me disant quand est-ce que je reviens. J'ai dit, là.
1: C'est chouette ça quand les artistes redemandent. Ça veut dire la validation de ce festival, quoi.
2: Ça lui a plu, il se rappelait de l'ambiance qu'il y avait eu, etc. Donc il voulait revenir, donc j'ai dit ça tombe bien, nous on aimerait bien que tu reviennes aussi. Donc voilà, après il y a d'autres groupes dans le reggae, Rayon, Alama, enfin voilà, il y a le tribute de Jean-Jacques Goldman aussi, non homologué, qui revient, qui avait fait fureur il y a 2-3 ans. Donc voilà, c'est, il y en a pour tout le monde, c'est ça le but.
1: Et pour toutes les familles, pour toute la famille, pour tous les âges, il y a des animations aussi, on n'oublie pas les petits bouts de chou.
2: Ouais, il y a sur le site, il y a déjà une petite zone de jeu. Après, il y a des jeux en bois, il y a du face painting où les enfants peuvent se faire maquiller, et montrer leur visage par la suite pour emmener sur le site. Donc voilà, il y a un petit peu de tout.
1: Il y a de quoi s'occuper tout au long de l'après-midi, tout au long de la soirée, quoi. Ça, c'est sûr. C'est un événement solidaire. Tenons à le rappeler.
2: Oui. Beaucoup de gens l'oublient ou on a eu du mal à le mettre en avant. J'ai créé cet événement aussi bien pour mettre en avant les food trucks, mais surtout pour la recherche du cancer du pancréas. Donc, qui est, j'ai le droit de dire un mot pas poli, qui est une saloperie, malheureusement, et qui va le devenir de plus en plus dans 2035-2040, qu'on estime être le premier cancer de France. Et quand on sait que le taux de survie est quasiment nul, c'est important moi c'est quelque chose qui m'a touché personnellement avec ma maman, donc on se bat et on a un ami qui travaille avec nous depuis des années, Greg, qui a disparu malheureusement au mois de novembre. Donc on veut vraiment que le festival soit rattaché à cette lutte.
1: Et comment nous, public, on va pouvoir soutenir la recherche contre le cancer du pancréas en participant au festival de food truck?
2: Il y a plusieurs solutions. Il y a, par exemple, quand vous allez acheter, il y a toujours les cautions de 2 euros de gobelet. Soit vous partez avec, et c'est dommage. D'accord. L'idée, c'est de venir nous rendre le gobelet sans réclamer les 2 euros. D'accord. Et dans ce cas-là, nous, on les mettra dans des grosses poubelles, on va les comptabiliser, et les 2 euros, on va les reverser. On a aussi, à chaque entrée, on a créé des gros bidons pour le don et il y aura des personnes qui vont vous accueillir pour voir si vous pouvez pas donner 50 centimes, 1 euro, 2 euros et la totalité de cet argent sera reversée. Et après il y a aussi les tickets de tombola où on va jusqu'à un scooter de chez IMF à gagner, où si on vend les 5000 tickets, on aura 5000 euros à reverser aussi. Voilà, on met en place plein de petits trucs pour justement récupérer des fonds à gauche à droite.
1: Combien de spectateurs on attend là durant ce Food Truck Festival?
2: Sur les 3 dernières années, on a fait 94, 130 et 115. Donc, qu'on reste au-dessus toujours des 100 000.
1: Imaginez. Si tout le monde met 1 euro, ça va en faire des euros pour soutenir cette recherche contre le cancer. Le festival, le grand festival, le plus grand de France de food truck, est chez nous à Buxerolles. Ça se passe du 13 au 17 mai. Ici, Poitou vous proposera une émission en direct. On vous en reparlera tout au long de la semaine avec grand plaisir. Merci beaucoup, Frédéric Brousse, d'avoir été avec nous.
2: Et merci à vous.
0: Et oui, ce sera jeudi soir entre 18h et 19h sur l'antenne d'ici Poitou avec Christophe Pucet, Bananarama pour la musique.

0: Ici Poitou avec Eros Ramazzotti, Sebasta Seona Canzone. Avant 16h30, le retour de vos trois chansons françaises à la suite. Cette fois-ci, je vous propose Alain Souchon en avance, Alain Chamfort, Bambou, et entre les deux Alain, le nouveau single de Benabar, ça s'appelle Quoi qu'on dise. À tout de suite.
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1: 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Avec Ici Poitou, l'après-midi, c'est trois chansons françaises.

0: On avance, c'était Alain Souchon.
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0: Est-ce que vous saviez qu'en fait, il y en a plus que 500? Les 500 Ferrari contre le cancer sont bientôt de retour au circuit du Val-de-Vienne au Vigan. L'an passé, cet événement solidaire a réuni plus de 650 voitures de la mythique marque au cheval cabré et autant de véhicules de prestige d'autres firmes. Mais ce que nous retenons aussi, c'est que 730 000 euros ont été remis au pôle cancérologie du CHU de Poitiers pour financer les travaux des chercheuses et chercheurs qui nous aident au mieux à lutter contre la maladie. Cette année, c'est la 32e édition des 500 Ferrari contre le cancer et elle se déroule à partir du jeudi 28 et jusqu'au dimanche 31 mai, toujours au circuit du Val-de-Vienne, au Vigan, et toujours avec votre radio ici Poitou en tant que partenaire. Alors pour vous faire plaisir, on vous a mis de côté des passes VIP pour assister à l'événement et même des baptêmes de Ferrari. Et restez à l'écoute d'ici Poitou, ce sera toute la semaine prochaine dans Ici Matin, entre 6h et 9h.
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0: Je partirai, c'était Oshi, et vous la retrouverez sur la scène de l'Arena Futuroscope le 13 mars l'an prochain. Ici Poitou avec l'humour en tube et Fred Ballard pour vous faire marrer. Plus que deux mois pour éliminer nos bourrelets raclettes et tartiflettes, mais pas de panique parce qu'il y a un régime dans l'humour en tube, Fred.
1: Je vous propose une recette facile, économique et pratique, succulente surtout, à réaliser avec notre ingrédient du jour, l'huile.
2: Ah oui, c'est important, il ne faut surtout pas éliminer le gras quand on commence un régime. Le sucre, oui, mais le gras, c'est la vie, donc mets de l'huile, petit homme, dans la vie, il faut que ça glisse.
1: Commencez par verser dans un saladier environ 1 demi-litre d'huile. Versez énergiquement de façon à réveiller les molécules grasses. Dans un bol à soupe, versez environ 1/4 de litre d'huile que vous allez mélanger avec 2 cuillères à soupe d'huile. Voilà, c'est une partie importante de la recette puisque vous mélangez l'huile à l'huile.
2: Oui, alors c'est vrai que là, on est peut-être sur une recette de régime de printemps un chouïa huileuse, mais il faut faire confiance à Valérie Lemercier. Elle s'y connaît en apport calorique et comique. Et pour savoir s'il faut faire un régime, Kino a une méthode.
3: Si le nombre sur la balance vous rappelle trop une station FM. Ils sont 2.3, c'est Skyrock ou c'est mon cul. Et moi, je pense que les fabricants de balances devraient inventer des balances plus fun. Quand tu montes dessus, c'est à toi de deviner le poids.
4: 120,
3: c'est moins.
4: 110,
3: c'est moins.
4: 100,
3: c'est plus.
4: 105,
3: c'est moins.
4: 104,
3: c'est moins.
4: 103,
3: c'est plus.
4: 103,5,
3: vous êtes sûr?
4: Ah oui, oui,
3: c'est le juste poids.
2: Voilà, se marrer en se pesant, c'est possible aussi. Donc, tout est réuni pour un régime de printemps. Franchement, poilin.
0: Merci beaucoup, Fred Ballard. La musique ici, Poitou, ça continue maintenant.

0: Si vous voulez voir son biopic au cinéma, bah c'est toujours possible. Ça s'appelle Michael et c'est dispo dans toutes vos salles de ciné du Poitou. C'était Michael Jackson à l'instant avec Heal the World sur votre radio ici Poitou avant 17h. Abba et les Enfoirés, à tout de suite.
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1: Excellent début de soirée avec ici Poitou. Nous sommes le lundi 11 mai et il est 17h. Le point complet sur toute l'actu en français dans le monde, maintenant présenté par Marine Legény.
2: À Nice, une fusillade a fait 2 morts et 3 blessés cet après-midi dans le quartier des Moulins, quartier sensible de l'ouest de la ville. Les autorités demandent d'éviter le secteur depuis plusieurs jours. Les tensions sont fortes avec une série de tirs et d'incidents liés au trafic de stupéfiants dans la capitale azuréenne. Une nouvelle réunion est en cours à Matignon sur la situation liée à l'hantavirus. Après ce cas confirmé en France, l'une des passagères du bateau MV Ondius testée positive à son retour et dans un état préoccupant. Le gouvernement André Tison veut montrer qu'il suit le dossier de très près.
3: Oui, une première réunion hier à Matignon, une deuxième cet après-midi avec les ministres de la Santé, de l'Intérieur et les autorités sanitaires. On suit cette situation avec la plus grande vigilance, assure la porte-parole du gouvernement, Maud Bréjon. Notre seul objectif est de protéger la population, assure-t-elle, et de ne pas créer de panique, même si elle comprend la crainte que peuvent avoir certains Français après ce qu'on a connu il y a quelques années. Notre priorité est de briser les chaînes de transmission, insiste la ministre de la Santé. Envoyée elle aussi dans un média ce matin pour faire de la pédagogie. Le Premier ministre a pris un décret qui permet de durcir les conditions d'isolement des passagers du bateau et des cas contacts qui sont identifiés. Stéphanie Rist, elle laisse déjà entendre que les 72 heures d'isolement à l'hôpital pourraient être transformées en 15 jours. Et elle l'assure, il y a suffisamment de stocks de masques FFP2 et de tests.
2: Audrey Tison, Sébastien Lecornu va recevoir également ce soir des épidémiologistes pour faire le point sur la situation. Les 4 autres croisiéristes rapatriés sont pour l'instant testés négatifs et vont bien. Ils sont tous hospitalisés à l'hôpital Bichat à Paris, strictement isolés. Situation à suivre en direct sur ici.fr. Dans le procès en appel de Nicolas Sarkozy, le parquet général demande la condamnation de l'ex-président pour association de malfaiteurs. C'est l'affaire des soupçons de financement libyen de sa campagne de 2007. Après presque 2 mois d'audience, les 3 avocats généraux doivent plaider jusqu'à mercredi. 10 prévenus sont jugés, dont Nicolas Sarkozy, condamné, je vous le rappelle, en première instance à 5 ans de prison ferme pour association de malfaiteurs. La piste criminelle envisagée après la mort de 3 personnes dans l'incendie d'un immeuble, ça s'est passé tôt ce matin à 7h30 dans la banlieue de Lyon. Le parquet annonce l'ouverture d'une enquête pour homicide volontaire en bande organisée. Plusieurs départs d'incendies volontaires ont été signalés ces dernières semaines dans ce quartier. Une grève aujourd'hui des agents du périscolaire à Paris et pour 2 semaines avec des débrayages parfois d'une heure seulement. Les animateurs dénoncent un climat de suspicion généralisée après les révélations sur des agressions physiques et sexuelles sur des enfants. Le plan à 20 millions d'euros lancé par le maire de Paris n'a pas convaincu les syndicats. Le pont de l'Ascension avec d'importantes difficultés de circulation attendues sur l'ensemble des routes du pays pour mercredi et dimanche. Bison Futé recommande, dans la mesure du possible, de décaler ou de reporter les déplacements.
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1: Et votre météo en Vienne et Deux-Sèvres pour demain, eh bien nous serons le mardi 12 mai. Attendez-vous à une journée qui va débuter sous le soleil. Oui, ça c'est plutôt sympathique, avec un ciel qui devrait se voiler ensuite dans le cours de la journée, mais ce sera vraiment passager. On aura toujours quelques rayons de soleil qui transperceront ces nuages. Entre deux, un petit vent qui va souffler aussi demain entre 15 et 20 km/h, rien de bien méchant. Et au lever du jour, eh bien attendez-vous à de jolies températures si vous êtes à Montcoutan, à Mauléon, à Thouars ou encore à Loudun. 8 degrés attendus demain matin au lever du jour. Si vous êtes plutôt à Poitiers, à Mel, à Niort, à Jancé et à Pleumartin, jusqu'à 10 degrés. Et pour les maximales demain après-midi, on oscillera entre 17 et 18. Un petit mot quand même sur ce soir, ça reste pluvieux dans notre beau Poitou jusqu'à la tombée de la nuit.
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1: C'est ta chance. Bah, c'est Jean-Jacques Goldman maintenant à 17h04 sur votre média de proximité dans la Vienne et les Deux-Sèvres. Lundi 11 mai, il n'y a que 3 jours cette semaine si vous avez la chance de profiter du week-end. Et bah ce sera mercredi soir dans 48 heures. Allez, ça va, c'est léger, profitez-en.

0: D'ici Poitou avec Goldman, c'est ta chance à 17h08.
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0: Soyez les bienvenus si vous nous rejoignez, vous écoutez ici Poitou, on est là jusqu'à 19h comme vous l'aurez compris, et avant 18h, notez-le, j'ai deux places à vous offrir pour aller découvrir peut-être, ou redécouvrir si vous êtes habitué, le motoball à Neuville de Poitou, hein, ce sport 100% poitevin, qui joue sa coupe des championnats élite 1, ce sera samedi 19h30, Neuville de Poitou 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Et puis dans un instant, c'est Florian Lévesque qui lui vous emmène tester les bains d'eau glacée. Paraît-il que c'est bon pour le corps, pour les muscles, se plonger dans une eau glaciale. Alors même si c'est compliqué d'y aller cérébralement, le corps lui apprécie. Mais de quelle façon, vous saurez tout juste après le nouveau single de Matt Pokora. C'est quand même. Hein.

0: Le quand même de Matt Pokora sur votre radio, ici Poitou à 17h12. Volontairement plongé dans une eau à quelques degrés. Oui, c'est une idée qui paraît déraisonnable, on va se le dire. Mais pourtant, les adeptes ne jurent que par ça, tant les bienfaits pour le corps seraient finalement nombreux quand on plonge dans une eau glaciale. Alors, pour vérifier cette théorie, Florian Lévesque a voulu tester le bain glacé pour vous. Écoutez ça.
1: Et pour ça, je suis avec Guillaume Douet, notre ostéopathe. Bonjour Guillaume.
2: Bonjour.
1: Bah alors, les bains, les douches froides, visiblement, c'est censé faire du bien.
2: Oui, c'est ce qu'on appelle les bains nordiques aussi. Hein, et c'est le fait de s'immerger dans une eau entre 3 et 5 degrés.
1: Ouais, mais alors, il y en a qui le font dès le matin, au réveil, pour se dire, ça active un peu. Est-ce que c'est vrai que ça fait du bien dès le matin?
2: C'est pas une question d'horaire, en fait. C'est plutôt une question métabolique. C'est-à-dire que le fait de s'immerger dans une eau aussi froide, ça va vasoconstricter tous les artères et artérioles du corps. C'est-à-dire, en gros, que ça va réduire le diamètre de toutes les artères et artérioles du corps, ce qui va accélérer le flux du sang dans le corps. Et en fait, au-delà de ça, ce qui est intéressant, c'est pas tellement le fait que ça réduise le diamètre, c'est l'alternance chaud-froid. Quand on va sortir, ces artères vont, le diamètre va à nouveau grossir. L'idéal étant de faire deux bains pour que ça se réduise, grossisse. Tout ça, ça va faire un appel, ça va faire un afflux sanguin plus important, ça va permettre de drainer, donc ça va permettre d'évacuer les toxines, apporter plus de nutriments, apporter une réoxygénation des tissus. Donc du coup, dans la récupération au quotidien, c'est quelque chose d'extrêmement bénéfique en fait.
1: Combien de temps faut rester dans une eau froide ?
2: Alors, si on prend un protocole de récupération, on va faire bain froid entre 3 et 5 degrés, on va faire ça 3 minutes, 5 minutes d'eau chaude, 3 minutes d'eau froide à nouveau.
1: C'est long, 3 minutes.
2: On dirait pas comme ça, mais c'est très long. C'est très long, effectivement.
1: Mais tu le fais, toi, ça ?
2: Je le conseille.
1: Il y en a un qui a l'air d'être motivé, c'est le chien, il est en train de boire l'eau dans laquelle je suis censé aller me mettre, c'est qu'elle doit pas être si froide que ça, ou alors il est assez courageux.
2: Non, bah elle est fraîche, lui, ça le désaltère, il aime bien. Hein. Donc là, pour la mise en situation, du coup, Florian va s'immerger dans un bain à peu près à 5 degrés. Il va le faire principalement sur les membres inférieurs, on va pas le pousser à aller jusque sur le torse. Mais déjà, rien que les jambes.
1: Et les jambes, c'est pas mal, les jambes.
2: Peut-être une sensation, ouais.
3: Bah, c'est frais.
2: D'accord. Bon, là, il y a que les pieds. Donc, allez, hop, on y va. L'idéal étant d'y aller en une fois, quand même, pour que tout le corps, au final, se retrouve immergé et dans l'eau froide. Allez, accroupis-toi. Là, on se cale. On va essayer de rester 2-3 minutes.
1: Ça va. Allez, ouais, même si elle est à, je sais pas, tu m'as dit combien, 3-5 degrés.
2: Non,
1: parce que le pire, c'est le chien qui me met de l'eau sur le bain. Mais il est complice.
2: Là, on a les jambes et le bassin. C'est déjà un premier effort. C'est quand on passe sur la partie pulmonaire et cardiaque où là, vraiment, la difficulté, ça coupe la respiration et c'est vraiment douloureux. Il suffit de voir si on fait ça. Donc là, j'arrose Florian.
1: J'avais pas signé pour ça.
2: Mais donc, du coup, voilà, c'est vraiment, tu vois, c'est vraiment la partie thoracique qui est le plus difficile. Tu veux rester là ?
1: Bah, si ça me permet de pas aller au travail derrière, je veux bien.
2: Bah, mais moi, justement, je retourne au travail.
1: Ah, bah, j'y vais alors.
2: Non, mais je te laisse là.
1: Hein. Très bien, il y a le chien avec moi, il me surveille.
2: Exactement.
0: Récupération, circulation mentale, voilà les bénéfices réels, à condition d'y aller progressivement. Bon, et bah, bon bain glacé, Florian, visiblement, il y reste un petit moment. 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À 17h15 passé maintenant, c'est Walking on the Moon avec The Police. Et tout à l'heure, Émilie Mazoyer vous racontera toute l'actualité musicale du moment pour débuter la semaine. Notamment un chanteur qui fête son anniversaire aujourd'hui, mais aussi ses 50 ans de carrière à la fin de la semaine. Sur la scène du Zénith de Paris, il chantait Mistral gagnant, En cloque, Morgane de Toi. Oui, vous l'aurez reconnu, c'est bien sûr Renaud. Focus avec Émilie Mazoyer juste après ça. Go!

0: Walking on the Moon, c'était The Police. Vous écoutez ici Poitou. Saviez-vous que un rappeur est passé devant Johnny en termes de plus gros vendeur de disques en France? Oui, c'est Jul. Alors aussi improbable que cela puisse paraître, Jul est aujourd'hui le deuxième plus gros vendeur de disques en France et il a de l'actu. Oui, chez lui. Vous saurez tout avec Émilie Mazoyer dans les prochaines minutes avec Décibel. À tout de suite. C'est Amel Bent aussi qui arrive pour son dernier single. Pourquoi tu restes? Allez, ne bougez pas.
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3: 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C'était quand même mieux avant.
4: 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Du 1er au 4e siècle, cette ville d'Aquitaine s'étendait alors sur plus de 25 hectares. Ces vestiges offrent désormais une véritable immersion dans l'Antiquité au cœur de la nature.
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0: Pourquoi tu restes ? C'est le grand retour d'Amel Bent sur votre radio ici, Poitou, 17h25. Qui dit nouvelle semaine qui débute, dit qu'il y a forcément du nouveau dans l'actualité musicale française et internationale. Alors pour rester au fait de ces dernières infos, il vous suffit de tendre l'oreille vers Émilie Mazoyer. Salut Émilie.
1: Salut tout le monde. Émilie, au rapport pour votre dose quotidienne d'actualité musicale. Double anniversaire pour l'un des chanteurs préférés des Français. Renaud fête aujourd'hui ses 74 ans et un peu plus tard dans la semaine, ses 50 ans de carrière.

Pour célébrer son jubilé, 50 ans de carrière, Renaud sera sur la scène du Zénith de Paris cette fin de semaine, jeudi, vendredi et samedi, avec une liste d'invités à faire pâlir d'envie les Victoires de la musique et les Enfoirés. Alain Souchon, Nicolas Sirkis, Julien Clerc, Jean-Louis Aubert, Francis Cabrel, Pascal Obispo et plein d'autres. Les toutes dernières places sont en vente. Cette semaine, vous allez vivre l'Eurovision de l'intérieur sur votre radio ici, partenaire de cette 70e édition du plus grand concours de chant au monde. Celle qui va représenter la France cette année s'appelle Monroe. Elle a 17 ans et du coffre, assurément.

propose, pour suivre au plus près l'Eurovision avec ICI, un rendez-vous tous les soirs dans Décibel à 20h pour retrouver sur place à Vienne Laurent Petit-Guillaume, en coulisses aux côtés de la délégation française. Et puis plein de contenus exclusifs sur nos réseaux sociaux et notre site ICI.fr avec Flavien Groyer qui vous offre aussi chaque jour un retour sur les moments les plus marquants de la France à l'Eurovision depuis sa création il y a 70 ans. Le rappeur marseillais Jul est un phénomène. Il sort en moyenne 2 albums par an et est devenu le 2e plus gros vendeur de disques de l'histoire en France, juste après Johnny.

comme moi, Jules, vous n'y comprenez pas grand-chose, mais que ça vous interpelle, je vous recommande un petit plateau télé ce soir à 21h devant France 4 pour le documentaire Team Jules, une immersion dans son univers parfois déstabilisant, mais toujours intéressant. Recommence-moi, live à Bruxelles. C'est le nom du premier album en public de Santa. Il sortira le 5 juin, très attendu manifestement. La précommande du vinyle collector est déjà en rupture de stock.

Immense merci à vous, Émilie. Et puis, je vous dis à tout à l'heure sur Ici Poitou, puisque vous revenez à 20h pour Décibel aux côtés ce soir de Jean-Baptiste Guyon. C'est le créateur et le directeur artistique du spectacle Gospel pour sans voix, en tournée en ce moment dans toute la France et surtout de passage chez nous à la Clameur de Niort. Ce sera le 5 juin.

Avec notamment, vous l'entendez, cette jolie reprise du Roi Lion. Venez donc chanter le gospel dès 20h sur votre radio ici Poitou, avec le créateur et le directeur artistique de Gospel pour 100 voix aux côtés d'Émilie Mazoyer dans Décibel. Allez, tout de suite, Étienne Dao, rien à voir avec le gospel, mais lui, il est tout aussi sympa et on aime toujours l'écouter le soir sur votre radio en Vienne et de Sèvres. C'est Paul Tatou maintenant à 17h29. Bon retour à la maison, là, vous sortez peut-être du taf, vous allez récupérer les enfants à la garderie et hop, c'est parti pour ce que j'appelle le tunnel du soir. Dodo, les dents et tout ça.

0: Ici Poitou avec Étienne Dao et son épaule tatou.
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0: Et préparez vos papilles à faire le tour du monde en un week-end, puisque cette année encore, ils reviennent à Buxerolles. Je vous parle évidemment du Food Trucks Festival et de toutes ses spécialités culinaires qui s'installent cette semaine pour la 7e fois au Parc des Bizets. Rendez-vous à partir de mercredi et jusqu'à dimanche avec plus de 100 camions cuisine et camions insolites qui vous attendent pour un moment entre dégustation en plein air et concert, puisqu'il y aura de la musique dans tous les styles, des DJ sets. En tout, ce sont plus de 40 concerts qui sont à vivre durant ces 5 jours. À noter aussi que cette édition vous propose de faire des dons libres pour soutenir la recherche contre le cancer du pancréas. Solidaire, festif et délicieux, cet événement a tout pour plaire et c'est pour ça que votre radio ici Poitou est partenaire de cette 7e édition du Food Trucks Festival de Buxerolles à partir de mercredi et jusqu'à dimanche, Parc des Bizets. Et on y sera d'ailleurs nous en direct, ce sera jeudi soir entre 18h et 19h avec Christophe Pucet qui sera sur place et qui vous attend avec un grand plaisir.
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0: Dans un instant, Zaz, son nouveau single, ça s'appelle Mon Sourire. Mais juste avant, je vous propose de remuer un petit peu les épaules, de vous ambiancer légèrement ce lundi soir avec The Communards et le célèbre Don't Leave Me This Way. Très très belle fin de journée avec votre radio ici Poitou.

0: Le retour de Zaz, c'était mon sourire. Vous écoutez ici Poitou, 17h42, le moment d'accueillir vos petits pots de vin.
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0: Avec une nouvelle question aujourd'hui pour vos petits loulous, comme c'est la journée mondiale des espèces menacées, on leur a demandé quel animal vous voulez protéger le plus.
3: Bah, je parle là pour mon frère qui n'est pas là. En fait, c'est le panda parce que c'est une espèce menacée et mon frère, il l'adore.
4: Tous les animaux sauf les chats parce que les chats, ils ont mangé mon poisson.
5: Moi, j'en ai deux. Moi, déjà, c'est le panda roux parce que c'est une espèce très menacée et c'est trop mignon. Et après, j'ai le koala. Le koala, bah, il déforeste beaucoup de forêts, donc bah... C'est hyper dur pour eux de se reproduire et tout ça.
6: Moi, je suis surtout pour les oiseaux parce que en fait, ils meurent tous les jours à cause de se faire écraser.
7: Moi, je me souviens plus du nom, mais c'est il est rempli de carapaces. C'est un animal préhistorique qui existe encore et on récupère son sang pour faire des médicaments.
8: L'éléphant et le rhinocéros parce que c'est injuste de tuer juste pour prendre leur corps dans leur défense. Et le requin parce qu'on arrêterait leur arracher leurs ailerons.
0: Ah oui, oui, quand même. Ils ont raison en même temps, les petits pois de vin. Parce que bah, il faut faire attention à toutes les espèces animales en cette journée mondiale des espèces menacées. Merci beaucoup les loulous. Dans un instant, je vous offre vos places pour aller au Motoball à Neuville de Poitou, juste après George Harrison.

0: Got My Mind Set On You. C'était George Harrison sur votre radio ici Poitou, 17h47. Le moment de vous offrir des cadeaux et j'ai deux places pour aller applaudir les joueurs du Motoball Club Neuvillois à Neuville de Poitou. Samedi soir, 19h30 pour ce championnat d'élite 1. Neuville de Poitou face à Carpentras en Motoball, un match donc à domicile. Vous avez envie de vivre cette grande rencontre de Motoball à Neuville? Eh bien, il va falloir jouer avec nous et avec ce morceau parce que Émilie Mazoyer, vous en parlez tout à l'heure, Renaud fête aujourd'hui ses 74 ans et ses 50 ans de carrière sur la scène du Zénith de Paris en toute fin de semaine. Alors pour souffler les bougies de Renaud avec lui, bah je vous propose de retrouver les paroles de son célèbre Mistral gagnant. À vous d'écouter et de compléter la suite.
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0: Et on s'arrête là. Bousiller nos godasses et se marrer et entendre ton rire comme on entend. La mer ou la terre? 05 49 60 20 20 si vous avez la réponse. Et vous irez voir le Motoball Club Neuvillois samedi soir 19h30. Bousiller nos godasses et se marrer et entendre ton rire comme on entend la mer ou alors la terre. Quel est le bon mot? Vous nous le dites maintenant. 05 49 60 20 20. C'est Renaud et Mistral gagnant évidemment. Tina Turner tout de suite. Typical Mail sur ICI Poitou.

0: Ici Poitou avec le typical mail de Tina Turner.
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0: Bonsoir Anne.
3: Allô?
0: Oui, vous m'entendez?
3: Anne. Ah oui, ça y est.
0: Ça y est, vous avez repris le téléphone, tout va bien. Bon Anne, vous nous appelez d'où? Ça bug un peu chez vous, Anne. Vous m'entendez?
3: Oui.
0: Ouah, ça y est, vous êtes là, ne bougez plus. Anne, vous nous appelez d'où?
3: La pluie.
0: À la pluie. Et qu'est-ce que vous faites en ce moment là-bas?
3: En ce moment, vu le temps, je suis dans les légumes pour faire une bonne soupe ce soir.
0: Ah, et on repart dans la soupe au mois de mai. Oui, c'est vrai qu'en même temps, vu la météo, là, ça donne envie vraiment de se mettre sous la couette ou sous un plaid, une bonne soupe et puis un bon film, et c'est parfait, on est d'accord.
3: Voilà, c'est ça.
0: Surtout qu'on chope la crève parfois, j'en suis la preuve vivante. Là, ce week-end, moi, ça m'a achevé. Là, j'ai le nez, c'est une grosse tomate. Mais bon, on fait avec.
3: Les températures élevées et les températures basses, voilà.
0: Bah oui, forcément, on perd 10 degrés là, en 3 jours. Donc, le corps, il apprécie pas trop. Hein. Mais bon, on fait avec, comme on dit, pour le choix. Ouais. Bon, Anne, vous avez envie d'aller visiter Neuville de Poitou et surtout d'aller voir le motoball, ça vous tente ça?
3: Mais oui, je connais pas, c'est l'occasion de voir ça dans la Vienne.
0: Voilà. Eh ben écoutez, pour pouvoir y aller.
3: On a une bonne équipe sur Neuville, voilà.
0: Mais totalement, oui, j'ai donc 2 places à vous offrir pour le match de samedi soir face à Carpentras. Mais il fallait compléter les paroles de Renaud qui fête aujourd'hui ses 74 ans. Bousiller nos godasses et se marrer et entendre ton rire comme on entend.
3: La mer.
0: Vérifions.
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0: C'est une très bonne réponse, Anne. 2 places pour vous pour aller voir le motoball à Neuville samedi soir. Ça y est, c'est dans la poche.
3: Merci beaucoup.
0: Avec plaisir, je vous souhaite une bonne soirée et du coup une bonne soupe.
3: Oui, je pense à vous.
0: Mais oui, mais nous aussi. À bientôt, Anne. Merci beaucoup.
3: Au revoir.
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0: plus grandir. C'était Mylène Farmer.
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0: Excellent début de soirée avec ici Poitou, lundi 11 mai, il est 18h. À 18h, les infos, c'est avec vous Christophe Tourné, bonsoir.
2: Bonsoir. 2 mois après leur arrestation, 2 jeunes hommes de la région parisienne et au casier judiciaire chargé comparaissaient cet après-midi à Niort. Ils avaient été tous les deux interpellés le 31 mars dernier à Fort, alors qu'ils s'étaient cachés dans un bosquet près d'une voiture portant de fausses plaques d'immatriculation. Et ce procès, Anne Mignard, n'a pas franchement permis d'en savoir plus sur les raisons de leur présence dans les Deux-Sèvres.
3: Oui, nous sommes venus voir une Camille et une Sarah rencontrées sur Internet. On nous a prêté une voiture. On est descendu de Paris. On ne savait pas que les plaques d'immatriculation étaient fausses. Voilà ce que les deux prévenus ont dit au tribunal cet après-midi, soit exactement la même version aux gendarmes il y a 6 semaines. Qui sont ses filles? Qui est le propriétaire de la voiture? Pourquoi des cagoules, des pinces et des serflex étaient dans le coffre du véhicule? Pourquoi, dans un des téléphones saisis, des photos d'armes, de stupéfiants, mais surtout le portrait du maire de Fort et son conseil municipal? Pourquoi? Aucun des deux prévenus n'a voulu répondre à toutes ces questions. De quoi nourrir l'imagination du président du tribunal de Niort qui s'est interrogé à haute voix sur des scénarios de cambriolage, d'enlèvement et même de séquestration. Résultat, les deux prévenus ont été condamnés à 3 ans et 2 ans de prison pour association de malfaiteurs en vue de commettre un délit, avec pour chacun interdiction de séjour dans les Deux-Sèvres pendant 5 ans.
2: Merci Anne Mignard, en direct des Deux-Sèvres de Niort, et pardon pour la mauvaise qualité de la liaison. À Châtellerault, après l'incendie survenu à Auzon ce week-end, la cellule d'urgence médico-psychologique du SAMU sera de nouveau présente au centre social de ce quartier à partir de mercredi après-midi de 14h30 à 17h. Les habitants du quartier, les voisins, les enfants, mais aussi les personnels mobilisés ou les témoins de l'événement pourront être accueillis et écoutés par des professionnels. La parole et l'accompagnement sont essentiels.
0: La ville de Nice a été à nouveau le théâtre de violence.
2: Une fusillade a fait 2 morts et 3 blessés dans le quartier des Moulins. C'est un quartier en proie à des violences depuis mercredi dernier. Plusieurs incidents se sont produits dans plusieurs autres quartiers de la ville, dont un blessé par balle samedi dernier. Mais cet après-midi, Violent Hill, vous nous le confirmez, la scène a été particulièrement violente.
4: Il est 15h30 sur la place centrale de ce quartier populaire de Nice. Une place très fréquentée, ensoleillée, où se trouvent des jeux pour enfants, quand un homme surgit sur une trottinette. Une trottinette, et il est armé d'une Kalachnikov, un fusil d'assaut. Il ouvre le feu à plusieurs reprises, avant ensuite de monter dans une voiture. Il prend la fuite. Le bilan est lourd derrière lui. 2 personnes sont mortes de 23 et 57 ans. 3 autres sont grièvement blessées. 10 d'étuis de calibre 9 mm ont été retrouvés sur place. Une fusillade qui survient après plusieurs jours de tension à Nice. Déjà 1 blessé par balle samedi soir dans un autre quartier. Des faits sur fond de trafic de drogue. Pour ces tirs mortels, une enquête est ouverte, notamment pour assassinat en bande organisée.
2: Dans la Vienne, il y a des travaux jusqu'à mercredi sur la départementale 741 à Marnay, dans le sens Poitiers-Jancé. 845 tonnes de goudron sont déposées pour refaire une portion de 700 mètres de long. Attention, car ces travaux occasionnent un basculement de la circulation jour et nuit dans ce secteur. C'est un investissement de 132 500 euros pour le département.
0: Il n'y aura pas de festival La Voix du Rock cette année à Valence en Poitou.
2: C'est ce qu'annonce l'association Vox Populi qui l'organise. Le niveau des préventes est insuffisant et ne permet pas d'assurer l'équilibre économique, expliquent ses responsables sur les réseaux sociaux. Il y a aussi une hausse significative des coûts des prestations techniques de sécurité et de logistique, mais aussi une augmentation notable des cachets des artistes. À propos d'annulation, on vous en parlait aussi la semaine dernière sur Ici Poitou, de cette décision de Grand Châtellerault de ne plus subventionner le festival Gravel Fever. Son organisateur confirme aujourd'hui qu'il est contraint d'annuler l'édition 2026 et qu'il est à la recherche de nouveaux territoires d'accueil. Gravel Fever Festival, qui rappelle aussi qu'il a réuni plus de 3500 passionnés de vélo sur les 3 premières éditions et plus de 11 000 fans sur les réseaux sociaux. Une bonne nouvelle en revanche pour les amateurs de manège et de fêtes foraines. Les attractions ont débuté leur installation au parc des expos de Poitiers. La fête foraine ouvre ses portes ce jeudi 14 mai et va se poursuivre jusqu'au 25 mai. Et puis le club des Chamois-Niortais Saint-Flo annonce l'arrivée d'Anthony Gauvin pour succéder à David Moreau en tant qu'entraîneur de l'équipe Fagnon en Régional 2. L'ancien joueur professionnel des Chamois-Niortais fait donc son retour aux sources. C'est à Niort qu'il avait signé son premier contrat professionnel et disputé 150 matchs entre 1992 et 1997 avant de poursuivre sa carrière de joueur dans d'autres clubs de l'Hexagone.
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0: Oui, avec toujours des nuages ce soir qui donnent quelques pluies par endroits, mais ça va commencer à se calmer dans le cours de la soirée. Cette nuit, des nuages inoffensifs en Vienne et Deux-Sèvres. Et demain matin, mardi 12 mai, qu'est-ce qu'il va se passer? Eh bien, un début de journée très ensoleillé, ça c'est ce que nous annonce Météo France. Ensuite, le ciel devrait se voiler peu à peu dans la journée, avec quelques nuages qui resteront inoffensifs. On devrait rester au sec, si j'en suis les prévisions pour demain. Avec un petit vent faible et variable qui soufflera entre 15 et 20 km/h demain matin. Et pour les températures au lever du jour, eh bien si vous êtes à Bressuire, à Montcoutan, à Parthenay ou encore à Mazières-en-Gâtine, en passant par Genton-Château et par d'Angers-Saint-Romain, vous relevez à peu près 7 degrés demain matin. Même chose à Lusignan, si vous êtes à Poitiers, à Joncé, à Chauvigny ou encore à Châtellerault, à Mel, à Niort, à la Motte-Saint-Héré. Là, on pourra atteindre les 10 degrés dès le début de la journée et entre 17 et 18 pour les maximales demain après-midi. Donc, on avait pris l'habitude de ressortir en short et en tongs là, ces derniers temps. Je pense qu'il va falloir les ranger quelques jours. Là, repasser au moins à la petite veste polaire pour sortir en plus du sweat, parce que 17-18, c'est pas très très haut. Hein. Et puis avec le vent, forcément, c'est un petit peu plus frais. Voilà pour votre météo dans le Poitou dans les heures qui viennent.
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0: Alors, cet été c'est la Coupe du Monde, l'occasion de se souvenir de ça. Gloria Gaynor, I Will Survive.

0: Allez les Bleus, on va la gagner cette troisième étoile cet été. Croisons les doigts, I will survive. C'était Gloria Gaynor, vous écoutez Ici Poitou, 18h11.
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0: Vendredi soir, nous serons le 15 mai et à partir de 20h, vous êtes invité à l'espace République Corner de Poitiers pour applaudir l'humoriste Julien Bing qui vient vous présenter sa vérité. Oui, cette vérité qui change aussi vite que la société évolue. Une vérité d'hier est-elle la même que celle d'aujourd'hui? C'est la question qu'il se pose dans son One Man Show et c'est donc vendredi à l'espace République Corner de Poitiers. Quel est son état d'esprit? Qu'est-ce qu'il va vous raconter sur scène? Quelles sont les surprises qu'il prévoit? Vous saurez tout dans un instant puisque Julien Bing est notre invité ici Poitou, juste après le nouveau single de Pascal Obispo avec Francis Cabrel, Il faudrait que pleuve l'amour.

0: Amour, Pascal Obispo, Francis Cabrel sur votre radio, ici Poitou à 18h15.
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0: Vendredi soir, il sera sur la scène de l'espace République Corner de Poitiers, l'humoriste Julien Bing.
3: Est-ce qu'on a essayé de rencontre un peu, Yohanna, tout ça?
4: Non.
3: T'aimes pas trop, mais tu fais quand même... Tu fais des choses pour faire des rencontres?
4: Je sors de chez moi.
3: Tu sors de chez toi? Ok. Allez. À tous les coups, elle doit être comptable, celle-ci. C'est vrai, tu es comptable? Mais non! Mais non, mais y a pas de souci, tu es comptable dans quelle entreprise?
4: Expert comptable.
3: Expert comptable. Ta-na-na. Expert comptable, avec l'accent en plus, ça claque. Putain, expert comptable.
0: Voilà, il interagit avec le public et ce sera peut-être vous qui aurez la chance de lui parler vendredi soir à l'espace République Corner de Poitiers. Julien Bing est avec nous ce soir sur Ici Poitou, bonsoir.
5: Bonsoir, bonsoir à vous, Poitou.
0: Comment allez-vous?
5: Très bien, très très bien, très heureux de venir jouer mon spectacle dans votre ville. J'attendais cette date avec impatience.
0: Ben oui, oui, ben nous aussi, on vous attend avec impatience, Julien. Pour ce spectacle qui va revenir sur les vérités de la vie, si j'ai tout compris?
5: Oui, oui, oui, en fait, comme j'ai l'habitude de dire, avec un humour intelligemment maladroit, je m'amuse un peu du quotidien et je parle un petit peu de tous ces moments de vie qu'on peut vivre chacun de notre côté et généralement, voilà, tout le monde s'y retrouve.
0: Ouais, vous dites, est-ce que la vérité d'hier est la même que celle d'aujourd'hui? Est-ce que vous avez trouvé la réponse à cette question depuis?
5: Eh ben oui, la réponse elle est, je pense que les vérités changent aussi vite que la société évolue. Les vérités d'hier ne sont pas les mêmes que demain. Et du coup, parfois, on se retrouve entre deux eaux.
0: Mais totalement. Et c'est une jolie vision de la vie que vous nous apportez, l'espace République Corner de Poitiers, vendredi. Vous jouez des personnages sur scène, vous êtes vous-même. Comment ça se passe au niveau de la mise en scène de ce one-man show?
5: Eh ben, c'est un mélange de stand-up. Là, j'ai vu que vous aviez passé un extrait, enfin, du moins, j'ai entendu. Et c'est un mélange de stand-up et aussi de personnages, du sketch-up, quoi. Donc, c'est-à-dire que j'interagis un petit peu avec le public, je fais mes sketchs. Enfin, c'est vraiment un moment où on rigole beaucoup. Et on peut à la fois avoir un comédien et aussi un stand-upper, quoi.
0: Eh bien, ce sera vendredi. Julien, vous avez débuté votre carrière il y a quelques années maintenant. Qu'est-ce que vous retenez de tous ces passages sur scène, ces one-man shows que vous enchaînez les uns après les autres? Jamais une seule date ne se ressemble?
5: Oui, c'est vrai. C'est ce qu'on me dit souvent, parce que les gens reviennent voir le spectacle. Et d'ailleurs, ça, c'est toujours incroyable quand j'entends quelqu'un qui dit c'est la troisième fois, quatrième fois. J'ai même des gens qui me suivent en tournée, donc c'est très particulier maintenant pour moi. Mais c'est sûr que c'est toujours un peu différent parce que le public, c'est un peu comme les vérités. Le public d'hier n'est pas celui qu'on va rencontrer le lendemain. Et les interactions que je fais, c'est des réponses qui sont nouvelles. Donc du coup... ça amène des nouveaux rires et c'est à chaque fois, c'est unique, je ne peux pas mieux dire.
0: Et l'une des forces de votre spectacle, Julien, c'est que au-delà de tout ce qui est prévu, il y a aussi une grande place laissée à l'improvisation.
5: Oui, c'est exactement ça, c'est-à-dire que même quand je rentre sur scène, je parle toujours d'un partage de communion avec le public, je prends des informations, mais le public s'en rend pas compte, mais c'est des informations que je réutilise tout le long du spectacle. Donc ils sont toujours un peu surpris, parce qu'ils disent, putain, mais comment il fait pour se souvenir de ce que j'ai dit il y a 40 minutes, quoi.
0: Oui, c'est toujours assez impressionnant, et donc en gros, là, vous connaissez une partie de ce que vous allez faire vendredi, mais pas tout.
5: Oui, voilà, exactement. J'ai mon texte qui est mon feu rouge, mon spectacle. Et après, c'est la rencontre avec le public, quoi. Donc, c'est vraiment, c'est un échange. C'est en fonction des réponses que je vais avoir, des questions que je vais poser. Il y a une atmosphère, une ambiance, une énergie. Et à chaque fois, c'est nouveau, quoi. Donc, c'est super pour moi aussi, parce que j'ai l'impression qu'à chaque fois, je joue ce spectacle comme si c'était la première fois.
0: Eh bien, n'hésitez pas à venir voir Julien Bing en spectacle. Ce sera l'espace République Corner de Poitiers, vendredi soir à partir de 20h. Deux heures de pur bonheur à vivre avec vous. Julien, je vous propose de rester en ligne avec nous. On va se retrouver dans un instant pour terminer cette interview. Juste après, eh bien, Stéphane Echer qui vous chante Ni remords ni regrets sur votre média de proximité dans la Vienne et les Deux-Sèvres. Je vous souhaite un excellent début de soirée.

0: Ici Poitou avec Stéphane Echer, ni remords, ni regrets.
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0: Les vérités d'hier sont-elles les mêmes qu'aujourd'hui? La vérité change aussi vite que la société évolue, c'est ce que vous prouve Julien Bing dans son one-man show à découvrir vendredi soir à l'espace République Corner de Poitiers. Julien, vous êtes toujours en ligne avec nous. Alors au-delà de la scène, vous êtes bien présent sur les réseaux sociaux avec plus de 389 000 abonnés. Est-ce que c'est important aujourd'hui pour un humoriste comme vous et comme d'autres de s'imposer sur les réseaux sociaux en plus de la scène? Parce qu'on en voit de plus en plus comme vous faire ça.
3: Ben oui, et je serais même tenté de dire que c'est primordial. Alors, c'est deux métiers totalement différents. Moi, j'avais le plaisir de faire du théâtre avant de me lancer dans les vidéos et de connaître la scène. Mais je me suis rendu compte que ce métier a évolué. On en revient à ce qu'on disait tout à l'heure sur les vérités. Ce métier a évolué, c'est plus du tout la même façon de faire qu'auparavant. Maintenant, les gens se déplacent en fonction des gens qui regardent dans leur canapé, sur leur téléphone. Et j'ai compris assez vite pendant la période Covid que c'était un moyen de communication qui était presque tout nouveau dans ce milieu-là. Et je serai pas le seul à le dire, hein. Mes collègues humoristes vous diraient la même chose, c'est que les vidéos maintenant c'est un des éléments vraiment très importants pour remplir une salle.
0: Alors, se renouveler sur scène, c'est souvent compliqué parfois parce que d'un spectacle à un autre, il ne faut pas raconter les mêmes choses. Mais il y a quand même un temps assez long. Les vidéos, ça débite très très vite et il en faut une presque toutes les semaines, une tous les jours. Comment on arrive à se renouveler sur les réseaux sociaux par rapport à la scène?
3: C'est l'inspiration. Moi, c'est ce que j'écoute tout le temps autour de moi. C'est très différent en fait de travailler sur scène et sur les réseaux parce que les réseaux... Tu fais des montages, tout ça, donc il y a quelque chose qui est presque préparé comme un plat de cuisine. Alors que la scène, ça, on se trompe pas, quoi. On se trompe pas. Si on bafouille, tout le monde le voit. Si on se prend les pieds dans le tapis, tout le monde le voit aussi. Donc moi, je préfère être sur scène, bien évidemment, parce qu'il y a un rapport très particulier avec le public. Une vidéo, moi, je lance ça sur Internet et après c'est les gens en fonction des likes, des reposts. Je vois si ça fonctionne ou pas. Alors que le rire, je l'ai dans la salle.
0: Ben oui, et on l'aura ce rire sur la scène de l'espace République Corner de Poitiers, puisque je rappelle que vous venez nous voir vendredi soir avec votre one-man show. Vous connaissez un petit peu la région de Poitiers, vous êtes déjà venu dans le secteur?
3: C'est la première fois que je viens. C'est vraiment la première fois que je viens, donc j'ai hâte. J'espère que le public sera au rendez-vous. D'ailleurs, j'espère que tous ceux qui m'écoutent là, en direct, dans leur voiture ou ailleurs, prenez vos places, parce que je vous garantis... Quand vous allez sortir, vous allez vous dire « j'ai bien fait d'écouter la radio » parce que franchement, c'est humoriste à suivre, c'est humoriste du moment et on va bien rigoler. Donc, j'ai hâte de découvrir le public, j'ai presque envie de dire plus que la ville, parce que c'était une date que je n'avais pas dans ma tournée depuis 2 ans et je me suis battu pour la voir, je l'ai et j'espère qu'on sera très nombreux et nombreuses.
0: Je sens que vous êtes heureux de nous rejoindre dans le Poitou et on est aussi très heureux de vous accueillir à la maison. Julien, ce sera donc vendredi soir à l'espace République Corner de Poitiers. Pour terminer, vous êtes sur scène depuis vos 17 ans. Est-ce que vous avez aujourd'hui un souvenir marquant, quelque chose qui vous a vraiment marqué depuis que vous faites ce métier et qui reste en tête presque pour votre vie? Est-ce que vous avez un souvenir bien particulier?
3: Je pense que je l'aurai à Poitiers. Voilà. Je pense que ce souvenir... incroyable, je vais l'avoir à Poitiers, je pense que je vais vivre une soirée que je n'aurais jamais vécue dans les autres villes. On m'a dit que le public de Poitiers, c'était un public exceptionnel et je suis certain que je vais rentrer le lendemain en me disant c'était la date de l'année.
0: Vous nous mettez la pression là un petit peu. L'intérêt d'être bon dans le public, je vous le dis. Bon, Julien Bing, en spectacle à l'espace République Corner de Poitiers vendredi soir. Vous réservez vos places comme d'habitude sur le site www.republique-corner.fr. Merci Julien d'avoir été avec nous.
3: Merci à vous.
0: Et à vendredi.
3: À bientôt. À vendredi.
0: Au revoir.
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0: Je sais pas vous, mais moi franchement ça m'a donné envie d'aller le voir, Julien Bing, sur la scène du République Corner de Poitiers. Prenez vos places, vous allez passer la meilleure soirée de votre vie, visiblement de ce qu'il nous a dit. Michael Field arrive pour la musique, c'est Moonlight Shadows juste après ça, à tout de suite.
6: L'abbaye Saint-Sauveur de Charroux, construite et remaniée du 8e au 11e siècle, fut l'une des plus puissantes abbayes bénédictines de l'Europe carolingienne, devant sa renommée à sa relique de la Sainte-Croix. Sa fameuse tour octogonale, ses remarquables sculptures gothiques et son trésor la classent parmi les hauts lieux du patrimoine au Moyen-Âge.
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0: Le Moonlight Shadow de Michael Field.
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0: Le foulard rouge et la tenue blanche, ça c'est la condition sine qua non. Et est-ce que vous avez déjà participé aux fêtes de Bayonne? Bah si c'est le cas, vous êtes invité à prendre la plume dès maintenant, parce que ce qui se passe à Bayonne ne doit pas forcément rester à Bayonne. Vous le partagez en l'écrivant, le concours littéraire s'appelle Le Basque et la Plume. Et pour votre récit, bah vous avez 15 000 signes pour les adultes, 10 000 pour les lycéens, soit en français, soit en occitan, soit en basque, ça vous choisissez. La forme ensuite elle est libre, poème ou nouvelle, ce que vous voulez, et les meilleurs textes seront ensuite publiés avec une dotation de 6000 euros qui viendra récompenser les plus en vue. Alors si vous voulez participer à ce concours littéraire Le Basque et la Plume, vous retrouvez toutes les modalités sur ici.fr et votre application ici.
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0: Dans un instant, Indochine avec Troisième Sexe. Et là, je vous propose le dernier single de Gaëtan Roussel qui signe son grand retour avec Tout s'en va.
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Après une tournée phénoménale partout en France pendant plus de 2 ans avec leur Arena Tour, ils font une petite pause de scène et annoncent leur retour en concert pour 2033. Autant vous dire que vous avez un petit peu le temps d'attendre. C'était Indochine avec Troisième Sexe sur votre radio ici Poitou à 18h42. Sachez que le 12 juin, dans un mois, tout pile quasiment, vous avez rendez-vous au Palais des Congrès du Futuroscope pour découvrir 200 petits pois de vin, oui, 200 choristes enfants qui vont chanter sur la scène du Palais des Congrès pour la bonne cause, un concert caritatif au profit de l'association Petit Prince qui réalise les rêves d'enfants malades. Ce concert, ça s'appelle The Kids Harmony et ça donne ça.

0: d'Edith Piaf, évidemment. Et puis la voix que vous entendez, bah, c'est l'une des petites candidates de The Voice Kids qui fait son petit bout de chemin et qui devient la soliste de The Kids Harmony. Donc le 12 juin au Palais des Congrès du Futuroscope, sous la direction de Mathias Charton, qui est chef de chœur à l'Université de Poitiers, chef de chœur de l'ensemble vocal de Nouvelle-Aquitaine. Et il sera là donc pour diriger The Kids Harmony. Il était d'ailleurs notre invité ici Poitou la semaine dernière, son interview sur ici.fr et l'application ici. Lui sera le même jour, vendredi 12 juin, sur la scène de Bocapol à Bressuire dans les Deux-Sèvres. C'est notre Poitevin, Thomas Angelvie.
1: Qu'est-ce que tu fais, toi, ma Lulu ?
2: Je suis écologue.
1: Écologue ?
2: Je compte les oiseaux, les papillons.
1: Tu comptes les oiseaux ? Ça s'appelle le chômage. Tu comptes les oiseaux ?
2: Ouais, pour les gros projets d'aménagement, je m'occupe de toute l'écologie et de la protection des animaux et des espèces protégées.
1: Ah bah attends, tu peux en compter un, là. T'as compté les oiseaux aujourd'hui, là ?
2: Hier.
1: Oh !
2: Ouais.
1: Et il y en avait combien ?
2: Deux.
1: Oh ! Grosse journée, là.
2: Mais on ne s'aime pas dans la fonction publique, hein.
1: Ah, les fonctionnaires, en plus. Oh, oh
0: la Thomas Angelvie de retour donc avec son spectacle chez lui dans le Poitou, ce sera Bocapol à Bressuire le 12 juin. Et enfin, ce week-end, vous avez rendez-vous pour le festival La Charpentée à la Fourmilière de Montmidi à Poitiers. Durant deux jours, ce collectif d'artistes de la Vienne vous propose 10 spectacles en autoproduction avec des formes pour les plus jeunes, du théâtre de rue, de la marionnette, de la musique, du cirque, dans une ambiance conviviale. Un chantier poétique au cœur de Montmidi, c'est à vivre à Poitiers, samedi et dimanche. On vous attend là-bas, vendredi et samedi, les 15 et 16 mai. Solo tout maintenant, c'est Mathias Bazar et puis le festival La Charpentée, ils seront nos invités.

0: Les petits sifflements de Mathia Bazar, c'était Solo Tout. Vous écoutez ici Poitou et demain matin dès 6h sur votre radio, vous allez vous réveiller comme tous les jours avec Aurélie Garcia. Salut Aurélie.
1: Bonsoir Dorian, bonsoir tout le monde.
0: Alors demain matin, petit tour dans l'histoire avec vous.
1: Et il y a des passionnés qui prennent du temps pour vous la raconter. Demain à 8h50, nous serons au musée de la Vienne dans la Seconde Guerre mondiale. Ce musée, il est à Tercé et il évolue. Désormais avec votre téléphone, vous pouvez participer à un parcours d'énigmes interactif. C'est accessible pour les plus petits, dès 8 ans, comme ça les petits bouts de chou participent et apprennent l'histoire d'une façon ludique. Parcours extérieur plus parcours intérieur, on évoque l'histoire demain matin. Et moi je vous retrouve à partir de 6h, café en main. Très bonne soirée, à
0: et
1: demain.
0: Ben on sera là Aurélie, merci beaucoup et à demain matin, juste après vous à 9h, place à Bienvenue chez vous cette semaine avec Clément Gérin. Bonsoir Clément.
2: Bonsoir Dorian, bonsoir tout le monde.
0: Une arnaque à partir d'un message qu'on a déjà tous reçu, ça c'est votre sujet des 9h.
2: Oui, ça vous est déjà peut-être arrivé sur votre téléphone. Vous recevez un message, il est écrit « Urgent, le livreur a besoin de votre autorisation, veuillez payer sur le lien ci-joint ». Direction un site internet, vous cliquez sur ce lien, il ressemble pile à celui de La Poste ou alors par exemple à Mondial Relais, imité à la perfection, il vous demande de payer 90 centimes. Vous payez pensant que tout cela est vrai. Vous êtes débité en réalité de 4 euros. C'est une arnaque au colis. Alors comment éviter tout ça? Comment repérer l'arnaque? On en parle avec notre invité Yannick Labetoul, qui est spécialiste en la matière. Et alors si vous êtes victime d'une arnaque au colis ou alors même d'une arnaque bancaire, appelez-nous à partir de 9h. On va répondre à toutes vos questions. Un seul numéro, 05 49 60 20 20. Et puis si vous préférez les messages, c'est possible. Vous nous écrivez à ce même numéro, 05 49 60 20 20, sur le WhatsApp.
0: Et ben on sera au rendez-vous avec vous Clément, ça c'est entre 9h et 10h et puis ensuite à 10h place à la cuisine, vous recevrez le resto Parole Gourmande qui se trouve à Loudun avec Xavier Pointeau, qui est artisan conservateur de légumes. Il sera donc là entre 10h et 10h30 et puis entre 11h et midi vous aurez le plaisir de jouer avec Sonia Brunet dans la ferme du Poitou. Voilà pour votre programme de demain matin sur ICI Poitou entre 6h et midi. J'espère que ça vous a donné envie de rester et de revenir avec nous demain surtout. 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C'est maintenant avec How It Mix sur votre média de proximité dans la Vienne et les Deux-Sèvres.

0: Ici Poitou avec Eurythmics pour terminer ce lundi soir ensemble. François Fellman, Dalida, Jean-Pierre Madère, Kim Wilde ou encore Gérard Blanc. C'est au menu de 100% années 80 dès 19h avec Laurent Petit-Guillaume. Moi, juste avant ça, je vous propose le grand retour de Céline Dion avec Dansons. À tout de suite.
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0: Le nouveau Céline Dion, ça s'appelle Dansons et c'est écrit par Jean-Jacques Goldman. Grand retour à Paris en septembre et octobre, on a déjà hâte.
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0: Excellente soirée avec votre radio ici Poitou, lundi 11 mai, il est 19h. Laurent Petit-Guillaume arrive juste après l'info en français dans le monde avec Marine Le Génie. À demain soir.
2: Des épidémiologistes reçus dans une demi-heure à Matignon, 19h30, pour une nouvelle réunion autour de l'antivirus après le retour en France d'une femme testée positive sur le bateau de croisière MV Ondius, foyer, on le sait, de ce virus. Elle est ce soir en réanimation dans un état stable à Paris. 4 autres Français rapatriés sont placés à l'isolement à l'hôpital Bichat. Parmi eux, un couple de Tourangeau, originaire de Marais, au nord de Tours. Virginie Vandeville, vous vous êtes rendue dans cette petite commune où tout le monde se préoccupe de l'état de santé du couple.
3: Chaque jour, Davy observe ce petit portail blanc clos de ses voisins.
4: C'est un peu improbable de savoir que c'est nos voisins d'en face qui font partie de cette croisière dont tout le monde parle.
3: Voilà 30 ans que le couple séjourne régulièrement à Marais, un couple très apprécié selon Sandrine.
5: Ah bah ils sont très gentils, oui. Toujours là pour les autres quand il y a besoin. J'espère pour eux que tout va bien se passer puis que voilà, ils n'auront pas de soucis de santé étant donné que ça reste quand même quelque chose d'assez grave apparemment.
3: Les dernières nouvelles des deux sexagénaires sont rassurantes. Ils n'ont aucun symptôme, de quoi rassurer Marie-Laure qui attend leur retour.
6: Ils rentrent chez eux parce qu'ils doivent en avoir marre d'être confinés dans leur cabine. Puis maintenant confinés dans un hôpital. Faut pas polémiquer non plus. Hein. Pas de bise de retrouvailles, non, ça c'est sûr. Non. Par contre, on leur portera de la nourriture parce qu'ils vont pas rester 40 jours enfermés sans manger.
3: Mais un confinement à Marais paraît pour l'instant compromis depuis la détection d'un cas positif parmi les Français de retour, selon le maire Philippe Capon.
7: Si jamais cette possibilité était ouverte, il faudrait qu'on ait toutes les garanties sanitaires par écrit et des garanties administratives et par écrit. Après, moi, j'ai ma population qui est très inquiète. Je ne voudrais pas qu'il y ait une psychose qui s'installe sur notre petite commune de 503 habitants.
3: L'élu appelle l'État à la mise en place d'un principe de précaution clair, histoire de ne pas revivre un scénario type Covid.
2: Un reportage signé Virginie Vandeville, ici Touraine, avant de recevoir les épidémiologistes, je vous le disais à Matignon, Sébastien Lecornu annonce sur X ce soir que les cas contacts à haut risque identifiés en France ne présentent pas de symptômes graves et qu'il y aura désormais 2 réunions de coordination interministérielle chaque jour à Matignon. Vous pouvez suivre l'évolution de la situation concernant cet antivirus sur notre site ici.fr. On revient sur cette fusillade mortelle à Nice cet après-midi dans le quartier des Moulins, quartier sensible de la ville. Bilan, 2 morts, 3 blessés graves sur fond de trafic de drogue, Violaine-Île.
8: Il est 15h30 sur la place centrale de ce quartier populaire de Nice. Une place très fréquentée, ensoleillée, où se trouvent des jeux pour enfants, quand un homme surgit sur une trottinette. Une trottinette et il est armé d'une kalachnikov, un fusil d'assaut. Il ouvre le feu à plusieurs reprises, avant ensuite de monter dans une voiture. Il prend la fuite. Le bilan est lourd derrière lui. 2 personnes sont mortes de 23 et 57 ans. 3 autres sont grièvement blessés. Une dizaine d'étuis de calibre 9 mm ont été retrouvés sur place. Une fusillade qui survient après plusieurs jours de tension à Nice. Déjà 1 blessé par balle samedi soir dans un autre quartier. Des faits sur fond de trafic de drogue. Pour ces tirs mortels, une enquête est ouverte, notamment pour assassinat en bande organisée.
2: Précision signée Violaine Hill, ici à Azur, Eric Ciotti. Le tout nouveau maire de la ville demande des renforts policiers à l'État. La piste criminelle envisagée également sur fond de trafic de stupéfiants à Décines dans la banlieue lyonnaise après la mort de 3 personnes dans l'incendie d'un immeuble tôt ce matin. Une cellule psychologique est mise en place pour les habitants de ce quartier. Nicolas Sarkozy va-t-il à nouveau être condamné dans l'affaire du financement libyen de sa campagne de 2007? Le procès en appel a débuté il y a presque 2 mois. C'est l'heure des réquisitions. Les 3 avocats généraux ont la parole jusqu'à mercredi et on sent déjà, Charlotte Piret, dans ce début de réquisitoire, une certaine forme de sévérité.
9: Oui, en dénonçant dès les premières minutes une affaire qui a largement contribué à dégrader le pacte social, un feuilleton judiciaire à mi-chemin entre vaudeville et tragédie antique. Mais parce que ce débat est avant tout judiciaire et en tout cas ni politique ni médiatique, c'est ensuite de droit qu'il est largement question. Avec l'examen de cette infraction d'association de malfaiteurs, la seule pour laquelle Nicolas Sarkozy a été condamné à 5 ans de prison en première instance, association de malfaiteurs construite par cercle concentrique autour de l'ancien président de la République de Tripoli. Montpellier à Paris en passant par Clermont-Ferrand, fief du frère Brice Hortefeux. Association de malfaiteurs dont Nicolas Sarkozy s'est rendu coupable selon l'accusation en ayant été l'instigateur de rencontres avec des dignitaires du régime libyen par ses plus proches collaborateurs et pas seulement, comme l'avait conclu le tribunal en première instance, en les ayant laissés agir. C'est donc avec plus de sévérité encore que les avocats généraux ont commencé à soutenir l'accusation, dénonçant une association de malfaiteurs qui se place dans les plus hauts niveaux de gravité que la République puisse connaître face à un Nicolas Sarkozy immobile, évitant ostensiblement leur regard.
2: Charlotte Piret pour ici, la fin du réquisitoire, c'est donc mercredi.
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0: Après le week-end et le lundi, Mossad, quel temps pour demain, mardi 12 mai, en Vienne et de Sèvres? Eh ben, début de journée plutôt ensoleillé. Ça fait du bien de le dire. Mais ensuite, le temps va devenir un peu plus nuageux dans le cours de l'après-midi et les éclaircies l'emporteront à nouveau en cours de journée. Donc demain, vraiment, ça va être un mélange des deux et c'est bien sympathique. Un petit vent faible et variable, mais ça reste léger. Et pour les températures au lever du jour demain matin, si vous êtes à Lusignan ou encore à Montcoutan, attendez-vous à relever 7 degrés. Si vous êtes à Poitiers, Niort et Loudun, jusqu'à 9 degrés demain matin et dans l'après-midi entre 16 et 19 pour les maximales. Tout de suite, c'est Laurent Petit-Guillaume qui prend le relais pour 100% années 80.
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11: Bonsoir à tous, très heureux une fois de plus de partager avec vous ce petit voyage dans le temps jusqu'à 20h. On laisse de côté 2026 en musique et on repart dans les années 80 et ce soir, ça commence comme ça.

0: Du soleil dans la nuit, c'était Gérard Blanc.
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0: C'est dans la cave de sa maison où il avait installé son studio que Gérard Blanc, au début des années 80, décide, après des années au sein du groupe Martin Circus, d'enregistrer des maquettes de chansons rien que pour lui. C'est là qu'il compose en 87 une autre histoire qui va devenir un énorme tube et un an plus tard, Du soleil dans la nuit, qui lui aussi va briller dans le top 50. Un classement que Kim Wilde connaît très bien dans les années 80, notamment en 88 avec You Keep Me Hanging On.
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0: Jean-Pierre Madère
1: s'était disparu. Le dandy toulousain, comme il aime qu'on le présente, et c'est vrai qu'il est toujours chic, Jean-Pierre Madère, et sympa. Et ben malgré tout, il participera le 5 juin prochain au Festival des Nuits Vilaines à Pôle dans le Morbihan. Toute la programmation est sur nuitsvilaines.com. La suite de 100% années 80 arrive dans un instant, et c'est l'homme à lunettes, l'homme à paillettes, Elton John et Nikita, juste après ça.
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0: François Feldman, les valses de Vienne.
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0: Mais c'est vrai ça, que deviennent les valses de Vienne? Bonne question de François Feldman, à laquelle je vais peut-être pouvoir répondre. Et oui, cette semaine, je vous donne rendez-vous chaque soir dans Décibel avec Émilie Mazoyer, en direct de la capitale autrichienne, pour vous raconter toutes les coulisses du concours Eurovision. Ici, votre radio est partenaire de l'événement et soutient bien sûr Monroe. On croise les doigts pour elle. Allez, la suite, c'est tout de suite Dalida, Mourir sur scène.
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0: Supertramp, c'était It's Raining Again. Un tube né d'une tristesse, et oui, c'est en pensant à un ami disparu un jour de pluie que Roger Hodgson, le leader de Supertramp, a écrit cette chanson, tube mondial, en 1982. Bientôt 20h, l'heure de retrouver Émilie Mazoyer et Décibel dans un instant, donc l'actu de toutes les musiques. Mais en attendant, je vous propose un duo légendaire des années 80. Marc Lavoine, Catherine Ringer, Qu'est-ce que t'es belle.
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2: Et à 20h, c'est l'heure de Décibel, toute l'actualité musicale avec ce soir au programme du gospel.

0: Le créateur et producteur du spectacle Gospel pour 100 voix, Jean-Baptiste Guyon. Le spectacle est en tournée dans toute la France jusqu'en 2027. L'occasion de parler de cette musique peu représentée dans les médias, alors que, vu le taux de remplissage des salles de concert, vous adorez ça.
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0: Salut à toutes, salut à tous et bienvenue dans Décibels. Merci d'être avec nous. On est ensemble en direct jusqu'à 21h. L'actu musicale du jour, c'est l'anniversaire de Renaud. C'est notre coup de cœur pour la Maison Tellier. C'est le début de la semaine spéciale Eurovision. Vous le savez, votre radio ici est partenaire du plus grand concours de chant du monde. Et notre expert Laurent Petit-Guillaume viendra vous donner ses premiers pronostics et les derniers potins. Tout à l'heure, il est encore en France pour le moment, Lolo, il partira pour Vienne mercredi, mais il sera tous les soirs de la semaine dans l'émission. Enfin, des nouvelles de Michel Polnareff, ça fait jamais de mal et ça fait toujours plaisir. C'est à suivre dans Décibels, mais d'abord, comme promis, Gospel. Jean-Baptiste Guyon, bonsoir.
3: Bonsoir.
0: Bienvenue dans Décibels. Vous êtes le créateur et le producteur du spectacle Gospel pour 100 voix, comme son nom l'indique, sur scène. Une centaine de chanteurs, qu'ils soient choristes ou solistes, des musiciens live aussi, et une énorme tournée, quelques dates là avant les grandes vacances, et puis surtout ensuite à la rentrée et jusqu'en février 2027. Ce projet de mettre tous ces musiciens, toutes ces voix ensemble sur scène, ça remonte à quand pour vous ?
3: 15 mai 1998.
0: Ah, vous avez le jour précis.
3: Oui, c'était le 15 et 16 mai 1998 pour fêter les 150 ans de l'abolition de l'esclavagisme. Au départ, c'était un one shot, juste une représentation, enfin deux représentations, puisque la première a été complète immédiatement.
0: Ouais, donc des concerts commémoratifs.
3: Commémoratifs. C'était, le principe, c'était de réunir toutes les chorales de gospel, un petit peu des États-Unis, françaises, qui vivotaient chacune dans leur coin. Et puis de deux concerts, c'est devenu 10, c'est devenu 50, c'est devenu 100, c'est devenu 200, c'est devenu 500, c'est devenu 600. Et ça fait 28 ans que ça dure.
0: Incroyable. Bravo, bravo pour ce succès gospel pour 100 voix qui s'exporte dans le monde entier. Chez nos amis anglo-saxons, vous vous appelez 100 Voices of Gospel et vous êtes passé à l'équivalent de la France, un incroyable talent, mais en Grande-Bretagne, Britain's Got Talent.

0: The 100 Voices of Gospel, c'est donc Gospel pour 100 voix. La télé-réalité, télé-crochet anglaise a été bluffée. On voit dans les images, alors le son n'est pas terrible, vous m'excuserez, mais on a enregistré la télé. Mais le jury est en transe, le public est en transe. C'est incroyable, c'est un souvenir fort pour vous, comme ça, ces grands moments de télévision avec les 100 voix.
1: Ouais, c'est un souvenir incroyable, surtout que ce qui s'est passé, ça ne s'était jamais passé dans l'émission de Britain Got Talent, c'est-à-dire on n'a pas eu un golden buzzer mais deux golden buzzer.
0: Alors golden buzzer, ça veut dire quoi?
1: Vous savez, c'est quand on appuie, ouais, et qu'on est qualifié directement pour la finale,
0: ouais, c'est ça,
1: la demi-finale.
0: On est intouchable, quoi. Ouais.
1: Voilà, on est intouchable et non seulement c'était très rigolo parce qu'ils se sont vraiment disputés Alexa Dixon et Simon Cowell, parce que Simon Cowell, le créateur de l'émission, qui avait fait toutes les règles, et donc dans les règles il y a le fait que à la fin de la prestation chaque juré donne son sentiment, et une fois que tout le monde a donné son sentiment, celui qui veut appuyer sur le golden buzzer appuie sur le golden buzzer, ce qu'avait décidé de faire Simon Cowell, donc le créateur de Britain Got Talent, et sauf que Alexa Dixon n'a absolument pas suivi la règle, et à peine on avait fini, elle a appuyé sur le golden buzzer, rendant complètement hystérique Simon Cowell, qui a considéré qu'on lui avait volé son golden buzzer. Voilà.
0: Et dans ce sens-là, c'est plutôt bien, les
1: c'était
0: engueulades.
1: Plutôt, oui, voilà, c'était
0: qui
1: sympa.
0: Vous a aimé en premier et le plus fort. J'avoue que c'est assez incroyable. Donc, vous avez fait avec ce gospel pour 100 voix de grandes émissions de télé, donc au Royaume-Uni, on l'a dit, en France évidemment, en Suisse, en Belgique, en Allemagne, en Italie, aux Pays-Bas, en Autriche, en Tunisie, en Martinique, enfin bon, partout, en gros, partout dans le monde. Les tournées aussi, vous emmène absolument partout dans le monde. En tout, vous avez calculé qu'il y a à peu près 1 million de personnes qui sont déjà venues voir un de vos spectacles.
1: Ah oui, oui. On a dépassé le million de spectateurs.
0: C'est magnifique. Alors le gospel en France, je le disais, c'est marrant parce que c'est plutôt une musique noire américaine. En France, on peut chanter du gospel. Nicoletta l'a fait, évidemment, son Mamie Blue. Qu'est-ce que c'est à part du gospel? Nicoletta, d'ailleurs, qui fait régulièrement des concerts accompagnés par une chorale gospel. On pense aussi à Florent Pagny, qui a repris un des standards du gospel, Oh Happy Day.

Le même standard Oh Happy Day chanté par Carole Fredericks, l'ami très proche de Jean-Jacques Goldman. Ils avaient fait un trio ensemble, hein, Fredericks, Goldman, Jones, Carole Fredericks, donc elle, chanteuse noire américaine, maîtrisait parfaitement son Oh Happy Day sur l'album Springfield en 96. Oh.

0: je parle de standard comme dans le blues ou dans le jazz, mais c'est le cas. Il y a des chansons, des chants gospel qui sont, j'imagine, incontournables. Celui-ci fait partie systématiquement de vos spectacles. Tournée après tournée.
1: J'ai essayé une année de ne pas mettre, parce qu'on n'en pouvait plus, au Happy Day ou When the Saints. Ça a été l'émeute. On a fait deux dates et j'ai remis tout de suite. Non, mais les gens attendaient. Le concert n'était pas fini tant qu'il n'y avait pas eu au Happy Day. Donc, j'ai compris la leçon et on l'a remis immédiatement. Voilà.
0: Alors, on va faire pareil. On ne veut pas de manif devant les studios d'ici pour tous les fans de gospel et même ceux qui ne connaissent pas tellement bien cette musique. C'est vrai que c'est une chanson incroyable. Ici, elle est chantée par les Edwin Sawkins Singers avec Dorothy Coombs Morrison en soliste. Oh, Happy Day. Et sachez donc que vous pourrez entendre cette chanson si vous allez applaudir gospel pour 100 voix. Ce que je vous recommande de faire, évidemment. On va vous en dire un petit peu plus sur le spectacle avec Jean-Baptiste Guyon, créateur et producteur de gospel pour 100 voix. Il est ce soir l'invité de Décibels.

0: The Edwin Hawkins Singers, Oh Happy Day, avec Dorothy Combs Morrison. Vous écoutez ici, c'est Décibel, et avec mon invité Jean-Baptiste Guyon, qui est le créateur et producteur du spectacle Gospel pour 100 voix. On a une bonne nouvelle à vous annoncer, les prochains concerts, c'est très très très bientôt, samedi 30 mai à Paris au Dôme, ensuite rendez-vous le 5 juin à Niort, le 6 juin au Zénith de Toulouse, le 7 au Zénith de Pau, toujours au mois de juin, le 20 à Laval, oui, à l'espace Mayenne, et puis ensuite après les grandes vacances, alors là vous enchaînez les Zéniths et les Arénas, Brest, Rennes, il y a également Saint-Brieuc, Lille, Le Havre, Dunkerque, à nouveau Laval, visiblement vous avez des fans là-bas, Le Mans, Boulogne-sur-Mer, Bourges, et puis ensuite en 2027 Clermont-Ferrand, La Baule, Bordeaux, Limoges, etc., etc. C'est un carton, ce Gospel pour 100 voix. Visuellement, on a donc tous les choristes face à nous, c'est ça, quand nous sommes dans la salle, tous les choristes sur scène, un groupe live, les lumières, la totale.
1: Des danseurs.
0: Des danseurs.
1: Des danseurs, 8 danseurs, et puis des surprises, dont je ne parle pas. Mais je voulais que le spectacle soit en 3 dimensions. Donc il y a une première dimension qui est évidemment la scène, avec les musiciens et les danseurs. La deuxième dimension, c'est effectivement le chœur qui est surélevé. Et puis il y a une troisième dimension, mais ça, il faut venir voir le spectacle.
0: Ah, c'est le côté divin du gospel. À quoi ça ressemble, Gospel pour 100 voix? Des chansons que vous allez découvrir et d'autres que vous connaissez.

0: si on ne parle pas anglais, c'est une musique qui nous touche au cœur. On comprend tout de suite de quoi ça parle. Ça donne de l'élan, le gospel. À quoi c'est dû, d'après vous, cette modernité, cette connexion avec nous
1: Alors, le gospel, c'est pas un simple concert, hein. C'est surtout un message, le gospel. C'est un message d'amour, de paix, de tolérance et de partage. Oui, il y a le fond. Oui, il y a la forme qui est la musique, mais il y a aussi le fond. Et en fait, je crois que c'est ça qui fait que depuis 28 ans, il faut vraiment voir la réaction du public. Après, on invite certaines personnes à venir nous rencontrer. Et c'est toujours la même chose, c'est qu'ils ne s'attendent pas à recevoir ça. Ouais. Ils s'attendent à voir un concert.
0: Et des performances vocales exceptionnelles.
1: Ils s'attendent à voir des performances vocales exceptionnelles, ça c'est sûr. Mais il y a autre chose qu'ils reçoivent. C'est notre message. Et c'est pour ça que c'est très facile pour moi d'emmener cette troupe de 130 personnes, parce qu'il y a 100 personnes sur scène, mais il y a aussi 30 techniciens. C'est parce qu'on va tous dans le même sens.
0: Ouais. Ce sont des chants qui, traditionnellement, sont chantés dans les églises, hein, les chants gospel. Ceci dit, ça va au-delà de la religion.
1: Oui, parce que le message est universel. Gospel, c'est God speaking, les paroles d'évangile. Mais le gospel a pris toutes les formes musicales possibles et imaginables. La seule chose qui compte, c'est effectivement le message. Elvis Presley a fait 2 albums de gospel et c'est pas un chanteur noir américain mais voilà. Alors, et plus près de nous, vous avez des gens comme Eminem, vous avez des rappeurs comme Tupac qui ont fait.
0: Ouais.
1: Beyoncé évidemment a commencé dans le gospel, Michael Jackson, enfin ils sont tous nés dans le gospel. Et
0: mais oui, je pense même à Like a Prayer, Madonna, chorale gospel.

0: gospel, c'est une musique assez récente, hein, finalement, Jean-Baptiste.
1: L'acte fondateur du gospel, c'est 1949.
0: Ah oui, c'est très récent.
1: C'est hyper récent. C'est un bluesman qui s'appelle Thomas Dorsey. Il va faire une convention de blues. Il laisse sa femme en train d'accoucher de ses deux enfants. Sa femme en train d'accoucher de son enfant. Il sort de scène pour savoir comment s'est passé l'accouchement et il apprend que sa femme et son enfant sont morts dans l'accouchement. Et il écrit la première chanson de gospel, des paroles d'évangile sur de la musique blues, qui s'appelle Take My Hand, I Love the Lord. Et à partir de ce moment-là, tous les bluesmen noirs américains, tous les musiciens, tous les chanteurs noirs américains se sont engouffrés dans ce nouveau style musical qui avait la forme, mais qui avait aussi le fond. Okay. Et ils ont puisé dans le répertoire du Negro Spiritual, qui lui était le chant que chantaient les esclaves noirs dans les champs de coton, non seulement pour se donner du courage, parce que la soul, c'est l'état d'âme, mais le gospel, c'est l'espoir. Alors, ils chantaient dans les champs de coton non seulement pour se donner de l'espoir, mais aussi pour pouvoir communiquer entre eux, parce qu'ils n'avaient pas le droit
0: de dialoguer.
1: Ils n'avaient pas le droit de se parler. Ouais. Mais comme ils venaient tous du même endroit, ils parlaient tantôt Swahili, tantôt Wolof, tantôt un dialecte, et ça leur permettait de communiquer dans les champs, dans leur dialecte, et de se passer des messages. Alors voilà, c'est tout le monde s'est engouffré, mais le vrai acte fondateur, c'est 1949.
0: Et quand est-ce que ça devient ces chorales incroyables que tout le monde admire?
1: Alors, on l'a chanté surtout dans les églises, ce qu'on appelle les mass choir, parce que dans les églises, pendant les messes, évidemment protestantes, tout le monde a le droit de chanter. Ouais. On n'est pas forcément professionnel. Tous ceux qui font partie de l'église ont le droit de chanter. Donc évidemment, si vous aviez 100, 200, 300 personnes, vous aviez des chorales de 100, 200, 300 personnes.
0: Ah là là, c'est beau. Et qui sont vos chanteurs?
1: Ils viennent de 45 nationalités ou origines différentes.
0: Ah mais c'est les Nations Unies, votre truc.
1: C'est
0: c'est incroyable.
1: Oui, alors ils viennent. Pourquoi? Parce que le gospel se chante partout dans le monde.
0: Ouais, bien sûr.
1: Il se chante effectivement aux États-Unis, mais il se chante surtout en Afrique. Et il se chante actuellement. Vous savez, ceux qui sont précurseurs du chant gospel à travers le monde, c'est ceux de Nouvelle-Zélande.
0: Ah,
1: c'est les
0: ouais.
1: Néo-Zélandais. Oui, on a deux titres qu'on reprend de Nouvelle-Zélande et c'est une musique incroyablement forte. Donc c'est des gens qui viennent, il y a des gens qui viennent du Venezuela, qui viennent du Mexique, du Brésil, des gens qui viennent d'Italie, des Comores, qui viennent des Antilles, qui viennent de Madagascar, qui viennent de, je pourrais pas tous vous les citer, mais qui viennent du Sénégal, qui viennent ouais. du Ghana, qui viennent de Guinée-Bissau, enfin voilà, et évidemment des Américains, des Italiens, enfin voilà.
0: Comment ça fonctionne, gospel pour 100 voix? Est-ce qu'il y a des chanteurs, alors soit dans le chœur, soit des solistes, qui sont avec vous depuis 28 ans? Ou est-ce que vous faites des castings pour renouveler les voix?
1: Alors, on fait les deux. Vous avez notamment Emmanuel Pidjob qui a fait les beaux jours de The Voice, comme Dominique Magloire à l'époque, et qui est là depuis le premier jour.
0: Incroyable.
1: Depuis 1998. J'ai quelques choristes, mais beaucoup sont partis, parce que évidemment, bien sûr, 28 ans dans la même. Puis moi, j'ai besoin d'énergie. J'ai besoin que ce qui revient le plus souvent, c'est on prend une bouffée d'énergie incroyable. Parce que quand vous avez 100 gamins, la moyenne d'âge, c'est 28-29 ans, quand même, dans la chorale, et des danseurs de 20 ans qui vous amènent pendant 2 heures cette énergie-là, il faut pouvoir tenir la route, chanter et danser pendant 2 heures.
0: Gospel pour 100 voix, le prochain spectacle, c'est samedi 30 mai, c'est très bientôt, à Paris, au Dôme, l'ancien palais des sports. Et tiens, en parlant de jeunesse et d'entrain et d'allant, et aussi de la relative jeunesse de la musique gospel, j'avais envie qu'on écoute les Joubert Singers. Ça, c'est un tube, mais ça date de 1985, donc c'est pas plus vieux que Madonna ou Michael Jackson. C'est une chanson qui s'appelle Stand on the Word, qui a été créée en 1982 à l'église baptiste de Crown Heights à New York, et qui a été remixé par Larry Levan, adapté par Kids. Vous la connaissez par cœur et c'est du gospel.

0: Stand on the World, au milieu des années 80, les Joubert Singers, remixés par Larry Levan. Ça, c'est du 100% New York. Et puis, donc, la version Kids que vous entendez, et notamment, il me semble, dans une des seules scènes réjouissantes et où on respire bien, de Police, le film de Mai Wen sur la Brigade des Mineurs. Voilà, c'est la chanson qui permet à toute l'équipe de la Brigade des Mineurs de lâcher un peu les chevaux, de rigoler et de chanter. Ça fait ça aussi, n'est-ce pas, le gospel, il y a un côté où les gens sortent plus détendus avec un plus grand sourire que quand ils sont arrivés.
1: Oui, ils ont l'impression d'avoir vécu quelque chose de différent qu'un simple concert. Et il y a beaucoup d'émotions, hein, attention, hein, parce que le message est fort. Mais oui, effectivement, ça danse beaucoup aussi.
0: Gospel pour 100 voix en tournée partout dans le monde, mais précisément en France jusqu'en février 2027. On continue à en parler dans moins d'une minute sur votre radio ici. Et oui, bien sûr, on va parler de Sister Act.
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0: Et l'actu musicale jusqu'à 21h nous emmènera du côté de chez Renault, dont c'est l'anniversaire, la Maison Tellier, qui sera notre coup de cœur du jour. On va retrouver aussi Laurent Petit-Guillaume pour débuter en fanfare et en finnois. Oui, c'est le début de semaine spéciale Eurovision. On vous donnera aussi des nouvelles de Michel Polnareff, qui va monter sur scène après avoir fait ses adieux à la scène. Tout est normal. Vous écoutez Décibel. Et avec Jean-Baptiste Guyon, qui est le créateur et le producteur du spectacle Gospel pour 100 voix, on parle de son spectacle en particulier, mais du gospel aussi en général. Bientôt 30 ans, hein, vous nous le disiez, que ce spectacle fait le tour du monde. Le gospel, c'est donc une musique qui existe absolument partout. Ou est-ce qu'il y a encore des zones de la planète qui sont hermétiques?
1: Écoutez, partout où on passe, ouais, L'accueil est le même. Ça a été évidemment, quand on a fait cette émission en Angleterre, j'étais un peu sceptique. Enfin, j'étais un peu angoissé, mais moins que quand on a joué à Berlin. On a fait une émission en Allemagne qui s'appelait le Schlagerboom, qui est une émission qui est vue par 17 millions de personnes devant 30 000 spectateurs.
0: Ah oui, d'accord.
1: Et quand on a joué à Berlin ou à Munich ou à Leipzig, j'avais un peu d'angoisse en me disant, mais comment va réagir le public allemand, comment va réagir le public autrichien, mais l'accueil est le même.
0: Ouais. Et les Américains, alors, puisqu'évidemment c'est leur musique, alors vous avez dit, vous avez des choristes américains, vous avez des choristes de tous les pays, mais vous n'êtes pas américain, alors est-ce que c'est la French Invasion quand ils vous débarquez là-bas?
1: Sincèrement, ils sont fans.
0: C'est vrai, ils sont contents, ouais, ils disent pas que vous leur avez piqué.
1: Non, je vais vous dire pourquoi. Parce que, en fait, le spectacle est construit comme un voyage dans le temps et dans l'espace. Dans le temps, parce qu'on remonte aux origines du gospel pour aller jusqu'au chant que l'on chante actuellement dans les églises, dans les temples noirs américains. Mais c'est aussi un voyage dans l'espace parce que il se joue, le gospel se joue au Brésil, il se joue en Afrique, il se joue aux États-Unis, il se joue aux Antilles, mais il se joue aussi en Nouvelle-Zélande. Et en fait, les Américains, ils adorent le spectacle parce que ça, ils réécoutent des chants qu'ils n'entendent plus dans les temples. Dans les temples, on entend du Kanye West, on entend les nouveaux auteurs et compositeurs noirs américains, mais on n'entend plus When the Sense, on n'entend plus Happy Day, on n'entend plus Jericho, on n'entend plus This Line of Mine. Et c'est pour ça qu'ils adorent le spectacle, parce que pendant 2 heures, c'est un changement d'ambiance, c'est un changement de message, c'est un changement de sonorité.
0: Alors il faut le voir et l'entendre en live pour le croire, mais pour le plaisir, petit extrait gospel pour son voix, So Many Times.

pour 100 voix. Whitney Houston a chanté le gospel dans le film The Bodyguard. C'est une chanteuse à succès, une pop star qui tombe amoureuse de son garde du corps, mais c'est aussi une chanteuse de gospel. Oh.

0: Jésus m'aime, oh oui, il m'aime, et d'ailleurs la Bible me le dit, voilà, c'est des paroles, oui, religieuses, très simples en fait, le gospel. Je disais tout à l'heure, si on ne parle pas anglais, on ressent de toute façon les vibrations, mais même en fait, c'est un vocabulaire hyper simple, on n'est pas perdu à un spectacle de gospel.
1: Non, et puis nous on a une particularité, c'est qu'on ne fait pas de prosélytisme, on n'est pas là pour ça.
0: Oui, c'est pas une messe.
1: Non, c'est pas une messe. J'ai pas voulu. Vous savez, quand j'ai commencé en 1995, Nicoletta, par exemple, chantait le gospel dans les églises.
0: Ouais.
1: Et moi, je refusais. Pour une simple et bonne raison, c'est que dans les années 50, on prenait tous les producteurs français, prenaient tout ce qui marchait aux États-Unis, le francisait et on en faisait du Johnny Hallyday, etc., du France Gall, et on voilà. Et donc les producteurs français ont eu l'idée de faire venir le gospel et de faire la même chose, c'est-à-dire de les mettre dans des églises, sauf que les constructeurs de cathédrales et d'églises n'avaient pas travaillé sur l'acoustique. Comme on travaille dans les temples américains qui sont en bois,
0: ouais.
1: Et l'acoustique n'était pas du tout le même, et donc le rendu n'était pas du tout le même. Et moi, j'ai refusé de faire ça en 95. J'ai décidé de prendre le gospel, de le retirer de l'église et de l'amener dans les salles de spectacle pour que ce soit un lieu neutre, parce qu'il y a des gens qui refusent d'aller dans les églises,
0: ouais.
1: Mais pas dans les salles de spectacle, et d'amener le gospel aux gens. Et c'est ce qu'on fait avec Gospel pour son voix. On amène l'église aux gens et non pas ils viennent à l'église.
0: Il y a, je le disais, des films qui sont marquants. Alors Bodyguard, c'est une toute petite partie. En revanche, Sister Act, alors là, quel film incroyable. On est en 1992, donc quelques temps avant les débuts de votre Gospel pour son voix. C'est fou ce film, l'engouement. Est-ce que là c'est une renaissance mondiale pour le gospel, ce film avec Whoopi Goldberg, donc une chanteuse un peu exotique, échappée de Las Vegas, qui se retrouve chez les Bonnes Sœurs et qui chante du gospel.
1: Oui, bien sûr. Et puis ça a été Aretha Franklin dans les années 50-60, puis ça a été Sister Act, et puis après ça a été Kanye West qui a sorti un album de gospel il y a pas très longtemps. Oui, bien sûr. Et puis c'est ça qui est fantastique, c'est que à chaque époque correspond quelque chose de nouveau, un vent nouveau du gospel, mais qui date des origines du negro spiritual.
0: On a hâte de les retrouver sur scène, tous ces artistes. Gospel pour 100 voix, la tournée continue, donc J-19 pour Paris, le Dôme. Et puis ensuite, vous enchaînez au mois de juin et vous reprenez au mois de novembre, après les grandes vacances. Et entre-temps, j'imagine que vous partez à l'étranger en tournée aussi.
1: Non, là, on va faire une pause.
0: Vous faites une pause ?
1: Non, mais on a commencé, on a commencé le 9 janvier. Et tous les week-ends, 3 jours par semaine. Vous savez, il faut tenir, chanter et danser pendant 2 heures.
0: Oui.
1: Et il faut faire attention aux voix, il faut faire attention aux petits cœurs. Donc même s'ils sont jeunes,
0: ils ont droit
1: à des
0: vacances.
1: Donc on a une pause là pendant l'été.
0: Formidable. Merci d'être venu nous parler de ce spectacle et du gospel, Jean-Baptiste Guyon. On va se quitter en écoutant Dolores and the Sisters, extrait donc de Sister Act, le film. C'est une vraie chanson de gospel, c'est Chariot, I Will Follow Him, version Sister Act, en 1992, avec la voix gouailleuse de Whoopi Goldberg.

0: Si vous avez vu Sister Act dans les années 90, il est grand temps de le revoir. Et surtout si entre-temps, vous avez eu des enfants, des petits-enfants, des neveux, des nièces. Voilà un film qu'il faut partager avec les plus jeunes. Grand kiff de la musique et des blagues de Whoopi Goldberg. Ben oui, ça fait du bien les blagues.
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0: Tous les étés, à New York, il y a un événement qui est génial à Central Park qui s'appelle la Summer Stage, la scène d'été en plein cœur de Central Park. Une énorme scène de concerts et des concerts gratuits tous les soirs. Bon, certains payants, mais quand même pas mal gratuits. Et chaque année, autour du 14 juillet, il y a un soir de cette Summer Stage qui est réservé à la France pour le Bastille Day. Cette année, ça tombe le 12 juillet, donc on est très proche du 14 juillet. Et la programmation française de ce grand concert gratuit, écoutez, c'est plutôt éclectique. Il y a Black M, la troupe de Star 80, avec notamment début de soirée David et Jonathan et Gold, Laurent Voulzy, oui, madame, monsieur, et Michel Polnareff. Oui, Michel Polnareff, qui avait pourtant annoncé qu'il prenait sa retraite, mais évidemment pour aller représenter la France et peut-être même chanter Lettre à France depuis les États-Unis, là où il a écrit cette chanson, ça valait le coup, effectivement, de ressortir de la maison.

Imaginez une beauté comme ça à Central Park le 12 juillet, c'est possible et c'est gratuit. La Summer Stage, le Bastille Day à Central Park. Si vous y allez, prévenez-nous, envoyez-nous des photos. Je pense que ça va être absolument sublime.

0: Michel Polnareff sera sur scène à New York à Central Park le 12 juillet, tout comme Laurent Voulzy, Black M et la troupe de Star 80. Ça y est, c'est ainsi que démarre notre grande semaine spéciale Eurovision. Votre oui. radio ici est partenaire du plus grand concours de chant du monde. Et nous avons un ambassadeur à l'Eurovision, l'ambassadeur Laurent Petit-Guillaume.
1: Présent.
0: Comment ça va, Laurent?
1: Ah, je suis bien, je suis en pleine forme, je suis ravi.
0: Ah, il est au taquet. Alors,
1: ah,
0: dans deux jours, il prend l'avion.
1: Qu'est-ce que j'aime ça, toutes ces chansons affreuses.
0: Bah oui, pour aller à Vienne.
1: Non.
0: Alors, il y a des chansons affreuses, évidemment. Il y a des looks de l'enfer, bien sûr.
1: Oui, c'est ça l'Eurovision.
0: Mais il y a aussi, voilà, de vrais moments de grâce. Donc, Lolo, mercredi, tu seras en direct de Vienne. Là, ce soir et demain, tu es encore avec nous en studio à Paris. Tu nous prépares psychologiquement à cette Eurovision 2026.
1: Mais oui, on est angoissé, on a envie de gagner, comme tous les ans.
0: Oui, et on va perdre comme tous les ans.
1: Non. Écoute, on est quand même en ce moment. Les bookmakers nous ont mis dans les trois premières places. On peut y croire. Puis c'est vrai qu'on a tous les atouts cette année. On a une jeune artiste.
0: Oui, elle est bien la petite Monroe.
1: Elle chante sublimement bien. On a mélangé un petit peu le lyrique et le pop. Il y a une chorégraphie spectaculaire.
0: Tu nous en parleras cette semaine de Monroe.
1: Parlons de l'Autriche.
0: L'Autriche, puisque comme tu pars en Autriche, si impératrice, tu vas pouvoir t'éclater là-bas. L'histoire de l'Autriche à l'Eurovision.
1: Alors, je résume. Donc, cette année, on fête les 70 ans de l'Eurovision. 70 ans. Et pourquoi on va en Autriche? Eh bien, parce que l'an dernier, c'est le pays qui a gagné avec le fameux Gigi, qui, lui, déjà, l'année dernière, mélangeait le lyrique, le pop, avec une chorégraphie, une mise en scène absolument géniale. Souvenez-vous, ça donnait ça, Gigi. J'avoue que c'était très impressionnant cette
0: Wasted
1: voix.
0: Love.
1: Et je me dis que si ça a plu l'an dernier, la voix de Monroe, qui est également une voix de soprano, de lyrique, ça peut plaire aussi au jury. Allez, on croise les doigts.
0: Et sinon, dans l'histoire de l'Autriche à l'Eurovision, t'en as d'autres en stock?
1: Ils ont gagné en 66 avec Hugo Jürgen, qui a chanté une chanson qui s'appelait Merci chérie en français dans le texte.
0: Oh,
1: c'est mignon, ils aiment bien le français. L'année suivante, le concours s'est donc tenu à Hofburg. Et ensuite, il a fallu attendre 48 ans pour que Conchita Wurst.
0: Oui,
1: tu connais.
0: Ma star.
1: Ah là, Conchita Wurst. Alors pour ceux qui ne connaissent pas Conchita Wurst, c'est effectivement le candidat autrichien qui a gagné en 2014. C'est un garçon assez costaud, barbu, mais qui s'habille en femme et qui chante sublimement bien. Voilà, Rise Like a Phoenix.

0: C'était impressionnant, hein. Franchement, c'était vraiment prévu, enfin pas prévu, mais on y croyait vraiment à cette année-là parce que c'était impressionnant. Et puis voilà, il y a tout le look qu'il faut pour l'Eurovision. On adore ça. Bon. On mélange tous les styles et on adore ça.
1: Donc Vienne, voilà, Vienne, bon endroit pour l'Eurovision. Oui. Ils ont déjà un petit stock de victoires.
0: Exactement. Et alors, on résume. 35 pays sont représentés cette année. 5 pays boycottent.

0: côte, l'Irlande, l'Espagne, l'Islande, les Pays-Bas et la Slovénie. Mais la Bulgarie et la Moldavie reviennent, la Roumanie fait son retour. Je rappelle que l'Eurovision est organisée par l'UR, parce que souvent on me dit « Non mais je ne comprends pas pourquoi il y a l'Australie ». Eh bien non, non, non, il faut savoir que ce ne sont pas les États qui participent au concours, mais les diffuseurs pour
1: l'Union
0: la France.
1: L'Union Européenne des Radios, voilà, UER.
0: Exactement, ouais. La France, c'est avec France Télévisions. La finale, c'est samedi prochain, c'est avec Monroe, on croise les doigts. C'est la troisième fois d'affilée que la France votera et chantera lors de la deuxième demi-finale. Donc, ça sera diffusé sur tous les réseaux, etc., sur Internet. Vous verrez la chorégraphie et la prestation avant samedi de Monroe, puisqu'elle participe à la demi-finale, mais elle n'est pas notée.
1: Oui, puisque de toute façon, elle est qualifiée d'office, voilà. Elle fait partie des gros pays. Alors, on peut le voir avant, si on veut. Sinon, oui. On peut attendre samedi.
0: Oui, vaut mieux. Voilà. C'est vrai. La France pourrait également voter pour l'Arménie, à qui le pays donne régulièrement beaucoup de points. Il faut penser à tous ces pays qui généralement nous soutiennent et penser à ceux qui ne nous soutiennent pas. Je pense à la Belgique par exemple.
1: Ah oh oui, les Belges, on vous kiffe, mais vraiment, Hein, bon. Vous êtes avare de points.
0: Exactement. Lors des demi-finales, alors c'est demain et jeudi, seront éliminés à chaque fois 5 pays. Et ça, on verra bien. Alors moi, je croise les doigts pour les représentants du Portugal. Alors, je vous explique. Les représentants du Portugal, je dis ils parce que c'est un groupe d'hommes, ils s'appellent Bandidos do Cante.
1: Oh, les bandits de la chanson. Oh, ça m'excite, Laurent. Dites-moi, alors... ils sont barbus, tatoués, les bandits. Non.
0: Attends, tu me fais rire.
1: Ah, pardon. Ils sont comment?
0: Ils sont barbus, mais ils sont pas du tout tatoués. Ah. C'est plutôt costume pas terrible.
1: C'est quoi, c'est les sept nains? Me fait peur.
0: C'est des costumes hyper classiques, mais trop classiques. Attends, tu me fais pleurer.
1: Ils sont moches ?
0: Non.
1: Enfin, je vais les googler, j'en ai marre.
0: Ils sont pas habillés de manière extravagante, mais c'est ça leur force. Parce que d'abord, c'est un chant, c'est l'Alente Jano, qui est un chant traditionnel. C'est un chant traditionnel d'une région du Portugal, bien évidemment. Miguel, Duarte, Francisco, Luis, Francisco, il y a deux Francisco.
1: Ils sont mignons, ils ressemblent un peu à des premiers communiants.
0: T'es gentil.
1: Ils ont des... Oui.
0: Mais justement, moi je trouve que c'est leur force. Ils sont très connus, ils ont eu déjà un premier grand succès là-bas au Portugal. Ils ont donné plein de concerts, c'est toujours à guichet fermé. C'est vraiment le chant traditionnel de cette région. Alors...
1: On écoute un petit extrait.
0: On va écouter, moi je trouve ça joli.
1: Bandidos. Pas du tout. Do Cante.
0: Comme ça.

0: écoute. Eh ben pourquoi pas. Moi j'aime bien les choses comme ça, à contre-courant de l'extravagance obligée, les paillettes, les cheveux de toutes les couleurs, etc., etc. Là, pourquoi pas.
1: Oui, bon. Oui, ils ont des petits costumes pastels.
0: Voilà. Et puis ça serait bien qu'on, ça on ira au Portugal l'année prochaine.
1: Ah, ça c'est pas mal. Allez, on termine avec la Finlande. Alors, eux, ils sont favoris, hein, Laurent.
0: Attention, cette année, la Finlande a demandé de revenir sur une règle très importante. Linda Lampenius, c'est la joueuse de violon. Et c'est un duo, hein. C'est un homme et une femme. Elle joue de violon. Lui, il chante. Eh bien, pour la première fois, et ça, l'UR l'a accepté, elle va jouer en live. D'habitude, ce sont les voix qui sont en live, mais
1: l'orchestre
0: tout le monde chante.
1: Ouais,
0: tout le monde. Même si vous voyez des gens avec des guitares, des batteries, tout ça, c'est du, c'est de la bande.
1: Il y a que le micro chant qui est ouvert.
0: Exactement. Donc, la force de Linda Lampenius, c'est effectivement son originalité. Elle est très connue. Hein. Elle a joué avec Céline Dion, avec plein d'artistes internationaux en tant que violoniste. Bon, ben voilà, une belle blonde. Bien sculptée, on va dire, très jolie femme, très glamour, violoniste.
1: Lolo me mime, ouais, la dame. Et ben, elle joue bien du violon, je peux vous dire.
0: C'était pas de l'accordéon que je faisais, c'était plutôt. Et lui, bon bah c'est le beau gosse brun, chemise torse poil, voilà,
1: ça
0: et ça chante. Hein, comment?
1: Pet.
0: Oui, il s'appelle Pet.
1: Pet Parkonen.
0: C'est Linda ou Pete. Pete.
1: Ah,
0: et il chante, alors je parle toujours pas finlandais, Liikenaitin. Franchement, c'est un tube. Et ils sont numéro un. Tous les bookmakers les voient gagnants. Même les Eurofans les voient gagnants. Mais, parfois on se trompe. Et en fait, j'ai appris également, selon les statistiques, que 56% des chansons gagnantes ont été interprétées par des femmes et plus de 73% ont été chantées en solo. Donc là, on a un duo et c'est un mec qui chante. Donc peut-être qu'ils vont pas gagner.
1: Allez, c'est
0: la Finlande. Ça serait bien que Monroe prenne cette petite place numéro 1.
1: On envoie évidemment nos meilleures pensées à Monroe. À demain, Lolo.
0: À demain.
1: On se retrouve tous les soirs pour cette semaine spéciale Eurovision. Et faites-vous une petite idée donc de Linda Lampenius et Pet Parkonen.
0: Voilà.
1: Kindaitin.

0: Pete au violon et Pete Parkkonen, les Finlandais favoris des bookmakers pour cette Eurovision 2026. La suite demain.
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0: Allez maintenant, on est beaucoup moins loin que Vienne et l'Eurovision. Nous sommes à Rouen, en Normandie. On va retrouver un groupe actif là-bas depuis une vingtaine d'années. Il s'appelle La Maison Tellier. J'ai une passion pour eux et pour leur mélange de chansons françaises, de rock, avec un petit peu de folk, un petit peu de country. J'adore, on entend des trompettes de temps en temps et je sais pas, ça me fait voyager. C'est merveilleux. La Maison Tellier vient de sortir un nouvel album qui s'appelle La timidité des arbres et je vous propose d'en découvrir la chanson titre. C'est vraiment un immense coup de cœur. Ils sont en tournée. Je vous donnerai les dates une fois que vous aurez découvert cette chanson. Voici La Maison Tellier, coup de cœur du jour.
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0: les Ontelliers, c'est somptueux, la timidité des arbres. Ils seront en concert toute l'année, hein, jusqu'à la fin de l'année, notamment à la Clé Saint-Germain-en-Laye le 5 juin, Paris, l'Élysée, Montmartre le 24 septembre, encore le Chabada d'Angers le 3 octobre.
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0: C'est l'anniversaire de Renaud, les amis, notre cher Renaud qui fête aujourd'hui ses... Non, allez, on compte pas. On écoute juste Mistral gagnant, on l'embrasse très fort et on vous annonce qu'il fête aussi cette année, ça c'est un beau nombre rond, ses 50 ans de carrière.

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0: Le temps est assassin, oui, mais Renaud fête quand même aujourd'hui ses 74 ans. Merci à vous d'avoir écouté l'émission. Et merci à l'équipe Iris Guitoni, Vincent Désiers, Elodie Biancamaria et Franck Moilier.
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0: ça m'a marqué. 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

0: Juin 2014, un jeune homme de 17 ans vient de remporter The Voice avec sa guitare sous le bras. Son nom, Kenji Girac. Mais pour devenir une star, il lui faut un hymne.
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0: Ce sera Color Gitano. L'idée, mélanger les traditions des guitares flamenca avec l'efficacité de la pop moderne. C'est la naissance de la Gypsy Pop. À travers ce texte, Kenji veut montrer sa culture, celle du voyage et de la fête, loin des clichés. Il chante la famille, le respect et surtout une irrésistible envie de danser.

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0: 1977, Michel Delpech troque ses paillettes pour des bottes en caoutchouc et signe un hymne hommage à son enfance et à la campagne.
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0: que le Loir-et-Cher, c'est un cri du cœur ultime du retour à la terre. Son secret, un mélange osé entre la bourrée paysanne et la musique un peu plus rock'n'roll. Delpech y raconte ses racines en Sologne, se décrivant comme un rat des villes qui retrouve son terroir.
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0: En pleine naissance du mouvement écologique, ce tube devient alors un véritable phénomène de société.
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3: J'ai rencontré une fois dans un restaurant, et quand ce disque est sorti, son troisième album, j'étais à Biarritz et je me suis dit, allez, je garde ce moment, je vais aller sur la plage tranquillement avec mes écouteurs et je vais écouter l'album. Et j'ai

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Fidèze, de la pop teintée de soul et une écriture d'une grande sincérité. Le timbre chaud de l'artiste, parfois fragile, donne vie à des textes qui racontent les élans et les doutes du quotidien sans jamais tricher.

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2: Salut Brésil.
3: Salut toi. Qui est cette charmante personne? Voulez-vous me présenter?
4: Ah, c'est encore Sylvie.
2: Je suis Sylvie.
3: Vous avez quel âge?
2: J'ai 50 ans.
4: Tu crois que je te vois pas?
3: Vous faites quoi dans la vie, en fait?
2: Je suis vendeuse en boulangerie.
4: Mais tu me prends pour une conne, là, ou quoi?
5: Elle est jalouse, tu sais pourquoi?
2: Je suis dans les petits bonheurs.
6: C'est exactement ça qu'on a pensé, nous.
7: Qu'est-ce que vous faites ici, à part foutre la merde?
2: J'habite à Port-Sal.
3: Et alors?
2: Port-Sal, c'est sauvage, bleu turquoise.
3: Comme sur les cartes postales.
2: Il y a une super vue au Guiligui qui surplombe le port, et c'est le paradis.
8: Un petit commerce, une petite femme. C'est pas beau ça, c'est pas le paradis.
9: C'est quoi votre endroit préféré?
2: Mon coin de balade préféré, c'est Boutrouille à Kerlouan.
10: Et on peut savoir pourquoi?
2: C'est une grande plage avec des rochers. Quand j'étais jeune, je montais sur les rochers. J'allais attraper des poissons, des crabes, des étrilles. Il y a trois petits rochers qui se situent au milieu de la plage. L'eau ne part pas quand la mer descend. Et ça fait des petites mares. Et quand j'y retourne maintenant, je vois les enfants qui jouent là où je jouais. Par contre, les rochers sont tous usés, puisque les enfants glissent dessus.
11: Allez, je glisse. Moi, tous les matins, je casse le vent, je fais chier les gens, ça me purifie, c'est important.
12: C'est quoi Mégatube?
2: Ma chanson d'enfance inavouable, c'est Son Kukai.
13: En l'an 70 du calendrier spatial, des êtres humains quittèrent la Terre pour rejoindre différents systèmes galactiques, comme le 15e système solaire, par exemple.
2: C'est un générique de dessin animé qui passait dans les années 80. J'adore.
14: Je ne comprends toujours pas.
15: Tu leur as acheté un huile bordée.
2: Quand je me suis mariée, on l'a passé avec le MP3.
16: Très bien, ma chérie. Après tout, c'est ton mariage.
2: Son Kukai au mariage. Ah bah oui.
17: Sur quelle planète?
18: Allez, vas-y, fais-nous rire.
4: Raconte-nous une histoire, allez.
2: Si, j'en ai une quand même.
17: Ah oui?
2: La maladie du boulanger.
19: Ah, mais je crois que je la connais.
20: Non, c'est peu probable.
2: C'est la brioche qui gonfle et la baguette qui tombe.
18: Mais c'est une honte d'entendre des trucs comme ça.
2: C'est une tradition. Allez, salut!
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0: Formidable histoire. À la Bastide d'Armagnac se trouve Notre-Dame des cyclistes, une chapelle, comme son nom l'indique, consacrée au cyclisme. Notre guide, Claude Mado, président des Amis de Notre-Dame des cyclistes.
21: L'histoire de Notre-Dame des cyclistes, c'est grâce à un curé qui habitait à Créon d'Armagnac, un petit village à une dizaine de kilomètres de la Bastide d'Armagnac. Et c'était un fou de vélo. Il a été, durant son sacerdoce, il a été 18 fois à Saint-Jacques-de-Compostelle. Il a été 12 fois à Rome, à vélo. Il a été 4 fois à Fatima, à vélo. Et alors, c'est en se promenant sur les bords du lac de Côme, en Italie, qu'il s'est aperçu qu'il y avait une chapelle qui était dédiée aux cyclistes italiens depuis 1948. Il s'est aperçu qu'il y avait des maillots accrochés au mur et des vélos suspendus au plafond. Il est allé voir le maire de la Bastide d'Armagnac pour lui raconter qu'il avait vu ça en Italie et qu'il voudrait la même chose en France. Le maire lui a dit, attendez, cette chapelle qui est abandonnée depuis un certain nombre d'années, nous allons la raser. De là, puisque le maire ne veut pas entendre, je vais voir le préfet. Il est allé voir le préfet des Landes, il a raconté l'histoire au préfet des Landes, qu'il avait vu ça en Italie, etc., et qu'il voulait faire ça en France. Il a dit, mais je suis tout à fait d'accord, sachez que la préfecture ne s'y opposera pas. Alors il a réfléchi quelques jours de plus dans son presbytère, et puis il a dit, bon, maintenant, pour faire ça, il me faut l'accord de l'évêque. Et l'évêque ne lui a rien dit, et lorsqu'il est parti, il a dit, oh là, j'ai dû faire un impair quelque part pour ne pas qu'il me réponde. Puis il a réfléchi quelques jours de plus, il a dit, là, il prend son vélo, il part à Paris voir le grand directeur du Tour de France qui était Jacques Gaudet à l'époque. Et Jacques Gaudet lui dit, mais c'est une très très bonne idée. Si vous voulez faire la même chose en France, bravo. En rentrant de Paris à la Bastide d'Armagnac, il y a quand même plus de 800 kilomètres, il dit, il me faut l'accord de l'évêque impérativement. Alors l'évêque lui dit, mais écoutez, mais moi je ne peux pas vous donner mon accord. Il dit comme ça. Le seul qui puisse vous donner l'accord, c'est le pape. Qu'à cela ne tienne, il dit. Il est parti le lendemain voir le pape à Rome. Il est revenu 18 jours plus tard. Et le premier qui est allé voir, bien sûr, ça a été le maire de la Bastide d'Armagnac. Et toi, il dit, je ne te demande pas ce que tu en penses, je te demande surtout de me restaurer cette chapelle le plus rapidement possible. Parce que moi, je veux l'inaugurer très rapidement. Et c'est ce qu'il a fait.
0: Est-ce que dans notre chapelle, aujourd'hui, dans les Landes, Notre-Dame des Cyclistes, il y a, à l'image de celle d'Italie, des maillots et des vélos au plafond ?
21: Absolument. Il y a 831 maillots qui sont accrochés au mur. J'en ai 350 dans des cartons qui attendent que je trouve de la place, parce que j'ai plus de place.
0: Notre-Dame des Cyclistes est ouverte à la libre visite de mars à octobre et toute l'année pour les groupes. Tous les renseignements auprès de la mairie de la Bastide de d'Armagnac. Recommandé par Ici Gascogne.
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6: Aujourd'hui, je voulais vous parler de cet homme au courage inégalé, le facteur auxiliaire Clavel. Au début du XXe siècle, la vie se développe au sommet du Mont Ventoux avec l'arrivée de l'observatoire. Le service postal de cette structure souhaite recevoir le courrier plusieurs fois par semaine. Sauf que le sommet du Mont Ventoux culmine à plus de 1900 mètres d'altitude et un accord est passé. Le courrier devra être acheminé 5 fois par semaine tous les jours, sauf le mardi et le jeudi. Ce sera donc le facteur Clavel qui s'occupera à pied de cette tournée. Imaginez bien, 22 km aller-retour via des raccourcis sont ainsi réalisés par ce facteur, payé, écoutez bien, 4,50 francs par jour. Il faut en moyenne au facteur 5 heures pour monter et 3 heures pour descendre. Mais quand la saison d'hiver arrive, c'est une autre histoire. La neige à l'époque pouvait encore atteindre 1 mètre de hauteur. Pour ajouter les vents terribles du sommet et les températures négatives, le facteur Clavel peut mettre jusqu'à 8 heures de marche pour gravir le sommet. À l'époque, cette ascension quasi quotidienne attire un bon nombre de curieux qui n'hésitent pas à faire l'ascension avec le postier qui se transforme alors en guide. Et puis, comme si ça ne suffisait pas, le facteur doit aussi effectuer une tournée de 10 km sur les hauteurs du Ventoux. Son salaire à l'année ne dépasse pas les 190 francs. À l'époque, un article de presse demande sa titularisation auprès de l'administration des postes. Le facteur Clavel partira ensuite en 1914 au front durant la Première Guerre mondiale et on ne retrouve pas sa trace dans l'histoire vauclusienne. Aujourd'hui, l'unique souvenir de ce facteur courageux est la création dans les années 50 du chemin du facteur au Mont Ventoux qui permet d'emprunter son périple via la Combe en Suisse.
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1: Me voilà parti en quête de brèves de comptoir. Et pour ça, nous allons rentrer au Zanzibar. Bonjour messieurs, dames.
2: Bonjour.
3: Bonjour.
4: Bonjour.
1: Là, la brève de comptoir, tu sais, c'est la circulation. Le bordel, les bouchons, les vélos sur les trottoirs, les trottinettes sur les trottoirs, qui ne respectent pas. Et puis voilà, c'est le bordel. Ouais. Je me dis qu'à un moment donné, il faudra respecter les codes de la route et respecter les piétons. Donc, c'est bien l'heure où on râle. C'est mon surnom, figurez-vous.
2: Non.
1: Si, la râleuse. Moi, j'en ai marre. Donc après, voilà, c'est comme hier, tu vois, il y a un vélo électrique qui était sur le trottoir. Il m'a à peine bousculé, machin. Même trottinette, hein, à un moment donné, faut contrôler, quoi. Et comme hier, on est parti en voiture, on avait un vélo devant nous qui était sans lumière. Et je l'ai pas vu parce que mon nez là, quand on descend sur Sidoine, les voitures montantes, on a les lumières en pleine face. Donc quand les gens viennent pour la piste cyclable ou traversée, on voit en rien. Il y a une voiture, il y a un vélo qui est sans lumière. Je l'ai pas vu. Son mari qui a dit attention, j'ai freiné. Ben mon mari aurait rien dit. Et ben le vélo sans lumière, sans le voir, j'aurais percuté. Qui c'est qu'a tort?
5: Alors, est-ce que vous faites que râler ou est-ce que parfois vous montrez votre mécontentement vis-à-vis d'un cycliste ou un gars en trottinette? Est-ce qu'il entend la suite et le reste, le
1: Alors,
5: gars
1: des fois, on a un petit doigt d'honneur et des fois, la personne s'arrête et on discute. Il y a des gens qui sont bien sympas, qui s'arrêtent en disant, voilà, comme les vélos qui sont sur la route et que je klaxonne en disant que je vais passer. Il dit, qu'est-ce qu'il y a, madame? Ben, monsieur le maire fait 10 millions pour une piste cyclable, allez-y, quoi. Il dit, oui, vous n'avez pas faux, madame. Du coup, il va sur piste cyclable et voilà. Et des fois, il y a des gens qui vous emmerdent ou voilà, des bons gros mots. Après, ben, je prends la patience et puis voilà, quoi. Et puis, ouais, je râle un bon tour toute seule.
5: Et après, on vient défouler tout ça aux Zanzibar.
6: Et ma râleuse, elle s'appelle comment?
1: Nadine.
6: Au revoir, Nadine.
1: Au revoir, madame. Mais vous, comment, alors?
6: Patricia.
1: Patricia, enchantée, ouais. Patricia.
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7: Bonjour Lise, bonjour à tous.
8: Les Suisses ont décidément besoin de nous pour tout.
7: Ouais, alors je vais pas vous faire toute la liste, on y passerait la journée, mais il y a quand même un truc qui est indiscutable. Est-ce que vous connaissez la langue suisse? Eh ben non, et c'est normal, parce qu'ils n'en ont pas, ou plutôt si, ils en ont quatre, mais en fait, ils les piquent aux pays voisins. Et donc, nos voisins romands, faute d'avoir leur langue à eux, eh ben ils parlent la nôtre. Oui, les Suisses, ne vous étouffez pas, mais pensez qu'à chaque fois que vous ouvrez la bouche, c'est du français hein, qui en sort. Sans nous, vous seriez muets. Remarquez que des fois, ce serait peut-être pas plus mal. Hein.
8: Bon, et d'après vous, on est trop gentils.
7: Bah, déjà, plutôt que de leur prêter, on devrait leur louer. Hein, eux qui savent si bien dire qu'on est pauvre à côté de leur pays coffre-fort. Mais ça, bon, passe encore. Par contre, il y a une attitude qui est insupportable, c'est de se croire proprio de ce qu'on vous prête. Quand vous invitez des amis à manger, ils viennent avec un petit cadeau, mais ils n'amènent pas leurs meubles pour s'installer. Eh bien, les Suisses, si.
8: Bon, ça mérite une petite explication, là, quand même.
7: Alors, ils n'ont pas de langue, donc pas de dictionnaire. Nous, on a le Robert. Eh bien, je vous le dis, si on les laisse faire, ils vont nous le naturaliser suisse, le Robert. Leur université a en effet fait le forcing pour entrer des mots de leur dialecte dans notre dico. Le carac. Est-ce que vous savez ce que c'est, le carac?
8: Non.
7: Évidemment non. Eh ben, ça y est, le carac est dans le Robert. C'est une tartelette garnie d'une ganache au chocolat et recouverte d'un glaçage de couleur verte surmontée d'une pastille de chocolat. Mais une tartelette suisse.
8: Oh là là.
7: Et comble de l'insolence, ils ont même proposé d'y entrer le mot frouze. Alors je vous le dis, méfions-nous de leur intrusion dans notre belle langue française, sinon on n'est pas à l'abri d'une lente annexion. Et ça, eh ben c'est impossible ou bien?
8: Merci beaucoup David. On entend le message, attention, hein, ça commence par le dictionnaire et puis après on ne connaît pas la suite. Très bonne journée, puis on se dit à demain comme d'habitude.
7: À demain.
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5: Adieu Nao.
14: Adieu.
12: Oui, qui doit parler d'expression abe bun kachao. Littéralement, ça voudrait dire avoir une bonne dent. Mais en français, on dirait plutôt avoir un bon coup de fourchette.
5: Ah.
12: Qui est misan des kusata qui nous cita, qui sont las dents qui utilisent, mais qui est français, qui est la fourchette. Ce qu'on peut remarquer qui est amusant, c'est qu'en occitan, ce sont les dents, alors qu'en français, c'est la fourchette.
5: Et qu'a bête anecdotes ?
12: Il y a la même famille qui utilise souben à quelle expression ? Surtout de l'omégran paille, qu'on est herhani qui vient de herri et qui a cavé toutes les assiettes. Dans la famille, on utilise souvent cette expression. Surtout mon grand-père, pour moi, quand j'ai très faim, que je mange beaucoup et que je finis les assiettes de tout le monde.
2: J'ai la dalle, j'ai faim, nourris-moi.
12: Le petit trait qui est minge her, qui est la péram, mais il est où la chichangle. Pramou qui est magre, coumieux chichangle. Mon petit frère ne mange moins. On l'appelle plutôt la chichangle, le lézard. Car il est maigre comme un lézard.
5: Qu'est-ce qui est à gras de meille?
12: Las glaces, qui est né coffre-fort, une sorte de mes grands-pais.
5: Des glaces dans chez tes grands-parents.
12: Un coffre-fort entier.
5: Merci, sœur.
12: Adieu.
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1: Vous êtes dans un club de quelque chose, vous ? Genre, vous faites du foot le dimanche matin ou du tennis le mardi soir ? À moins que vous attendiez impatiemment le mercredi après-midi pour aller vous éclater au club des cheveux d'argent. Cathy, elle, son club à Bois-Guillaume, il s'appelle Invigno Meritas. Bon, je vous le dis, Cathy, dans son club, on cultive du raisin. Par contre, j'ai du mal à la trouver.
2: Ah, si on se carre pas au même endroit aussi, hein ?
1: Bah oui.
2: Comment tu vas ?
3: Bien, et toi ?
2: T'as vu le soleil ?
3: Bah écoute, regarde, l'exposition est bien.
2: Magnifique, hein ?
1: On est au pied du conservatoire de musique de Bois-Guillaume.
3: Oui !
1: Et ici, Cathy et ses copains ont planté des vignes pour faire du vin.
3: Bah oui, le vin de Invigno Meritas.
2: Tu me les montres de plus près, là ?
3: Allez, on y va.
1: Il y en a pas mal des vignes dans l'agglo rouennaise.
3: Il y en a à Bois-Guillaume, il y en a à Biorel, il y en a à Mont-Saint-Aignan.
1: Et les copains d'Invigno Meritas n'en ont pas qu'au conservatoire de Bois-Guillaume.
3: Deux arts sur le Mont-Fortin, avec 1431 pieds.
1: Ouais.
3: Et tu peux voir les vignes de Rouen. Quand tu es en bas de la rue Jeanne d'Arc, tu lèves le nez au-dessus de la gare, tu vois les vignes.
2: Alors qu'est-ce qui vous a pris de monter cette association-là
3: de
2: viticulteurs amateurs.
3: Une idée folle de Philippe Rivals, qui est d'une famille de vignerons dans le Tarn. Ouais. Et il habite à Bois-Guillaume, en face d'un terrain, et il disait ça serait bien de mettre des vignes sur ce terrain. Et avec le propriétaire du terrain, Monsieur Humann, il nous a mis à disposition gracieusement son terrain. Et puis, courageusement, les vignerons de Bois-Guillaume ont planté différents cépages. Ça fait 10 ans.
1: Elle n'est pas toute jeune, l'association.
3: Ça fait 10 ans que l'association existe. On apprend sur le tas.
2: Tu connaissais rien avant, toi ?
3: Rien du tout.
1: Rien du tout.
3: Rien du tout.
2: Et là, t'es venu avec ton sécateur et tout.
3: Je peux te montrer comment on taille une vigne maintenant.
2: C'est la période, en fait.
3: Hein ? Ah, on va le faire, là, ça y est, on commence.
2: Ouais.
3: On attend un petit peu parce qu'on ne voudrait pas se taper des petites gelées le mois prochain.
2: Quand t'étais gamine, tu gaulais les pommiers ?
3: Oui, plutôt les pommiers que les vignes.
2: Aujourd'hui, tu tailles les vignes ?
3: C'est ça.
2: Il a fallu prendre des cours ou quoi, alors ? Comment vous avez appris ?
3: On fait des cours ouverts à tout public. On a eu la semaine dernière une session de taille.
2: Ah, vous en donnez en
3: à
2: plus ?
3: À Bois-Guillaume, les gens viennent.
1: Il y avait du monde à la dernière session de taille.
3: On était une quinzaine de personnes quand
2: C'était une session de taille.
3: Tu veux essayer ?
2: Vas-y, mais il ne faut pas trop couper alors. Mars, c'est pas encore trop le moment. Là.
3: On peut commencer là. Sur le dessus, tu vois, t'as des départs comme ça.
2: Ouais.
3: Et à partir de là, tu comptes 1, 2 bourgeons et tu coupes.
2: Tout simplement.
3: Voilà.
2: Tu mets tout par terre.
3: Tout ce qui est mort, hop, tu coupes.
2: Combien il y a de pieds en tout à...
1: Il te l'a dit tout à l'heure.
3: 1431. Et tu sais pourquoi ?
2: 1431.
3: Ça te rappelle pas une date ?
2: C'est pas Waterloo.
3: Non.
2: C'est pas...
3: C'est chez nous quand même, Rouen.
2: Ah, Jeanne d'Arc.
3: Eh ben oui.
1: C'est en 1431.
2: Quelle était... Est-ce que vous avez une cuvée Jeanne d'Arc au moins ?
3: Pas encore.
1: Mais c'est une idée.
3: Bien vu, Fred.
1: Et il est comment ce vin ?
3: Il est bon.
1: Il est bon.
3: Très très bon.
1: Il leur reste des bouteilles des premières cuvées.
3: Oui, plein.
1: Ouais. Il était pas aussi bon.
2: Il est gardé pour la postérité, quoi.
3: Exactement.
2: Pour la collection.
3: Pour les gens qu'on aime pas.
2: Ouais, tiens.
1: Vous savez ce qu'ils font avec les feuilles de vigne ?
3: On fait des feuilles de vigne farcies.
1: Rien ne se perd.
3: C'est très très bon.
1: Tapez une vigne Invigno Meritas sur un moteur de recherche, vous aurez toutes les infos.

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1: Bonjour Johan.
2: Salut Manu, bienvenue.
1: Devant un lustre magnifique qui prend la lumière.
2: Là, on est sur un lustre, tu vois, qui a une monture en bronze, qui est à peu près du milieu du XXe siècle, assez imposant, hein, il fait 60-70 cm de haut. Et ben, tu vois, il a toutes ces petites, cet ensemble de verreries, de perles, comme des grappes de raisin,
1: et travail.
2: Des petites fleurs. Et là, on est sur de la verrerie de Murano. Alors, évidemment, à Murano, on faisait toutes sortes de couleurs de verre. Tu vois, il y a toute la palette, là. Ce lustre est très, très décoratif. Couleur un peu chatoyante, comme ça. Toutes ces petites pastilles, ces fleurs de verre bleu, vert, jaune, brune, rouge, tu vois.
1: On peut parler d'art déco?
2: Ah, complètement. On est même presque dans l'art nouveau. Bon, c'est un lustre de style, hein. Il est plutôt au milieu 20e, mais il évoque vraiment les luminaires du début du siècle, entre 1900 et 1920.
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2: On est dans l'art nouveau, début de l'art déco, et puis c'est très décoratif, tu vois, avec ces chaînes en bronze qui le suspendent.
1: On dirait une coupe de fruits retournée.
2: Exactement. Et puis toute cette verrerie là de Murano, cette verrerie italienne est chatoyante, elle est très très déco. Et puis tu vois, ce lustre est vendu dans un ensemble puisqu'il possède sa paire d'appliques, tu vois, et ça c'est assez rare de les trouver.
1: Le prix.
2: Alors cet ensemble lustre avec ces deux appliques, on est autour de 500 €. Tu vois, c'est très accessible et c'est très déco. C'est très belle qualité. Donc c'est un très bel ensemble, très décoratif. Puis ça, honnêtement, ça s'accroche dans une cuisine, ça s'accroche dans un salon, ça s'accroche dans une entrée, dans une chambre. C'est hyper déco, quoi. Voilà, c'est un peu au goût de chacun, mais c'est très déco.
1: Double validation pour moi.
2: Je pense qu'il va faire des heureux.
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4: Il s'appelle Frédéric Brand et ça fait maintenant 17 ans qu'il travaille à l'élaboration des créments, des 4 millions de bouteilles de créments de l'entreprise Louis Bouillot à Nuits-Saint-Georges. Il nous fait voir l'envers du décor, mais d'abord on s'équipe de chasubles orange fluo.
5: Sur le site, il y a une centaine de personnes qui travaillent sur le site et c'est un site classé IFS BRC, c'est-à-dire qu'on respecte des normes qualité et sécurité consommateur et donc mettre des chasubles qui permettent l'identification des visiteurs avec un enregistrement bien adéquat.
4: Eh bien allons-y, ouvrons cette porte.
5: Oui, on va y aller. Donc en fait ici, nous n'avons pas de cave enterrée. Les cuves font jusqu'à 7 mètres de haut.
4: Ah oui.
5: 7 mètres de haut et une seule cuve représente le volume d'un petit domaine viticole. Ça représente environ 520 hectolitres de vin. Ici, nous avons dans cette cuverie-là 50 cuves différentes. Et cette diversité de cuves, cette quantité de cuves est importante parce qu'en Crémant de Bourgogne, nous sélectionnons les zones géographiques. Mais également, nous avons un grand travail au pressurage où nous séparons la cuvée et la taille que nous vinifions séparément. Et afin d'avoir une grande diversité de profils aromatiques qui vont nous servir de nos assemblages créments futurs, nous avons besoin d'avoir une grande quantité de cuves qui vont pouvoir mettre en musique nos assemblages pour la suite.
4: Donc malgré le fait qu'on soit dans un environnement plus ou moins industriel et gigantesque, on a quand même cette notion de terroir, c'est important de le rappeler.
5: C'est important. Si maintenant je mélange tout, parce que c'est effectivement une seule appellation que l'on vinifie, mais si je commence à tout mélanger pendant les vinifications, après les assemblages qu'on va faire n'auront plus aucun sens. Il faut vraiment respecter ces trois principes, donc le cépage, le terroir et le fractionnement au pressurage qui vont nous permettre justement d'accorder. Il faut savoir que Louis Bouillot a plus d'une dizaine d'assemblages différents et il faut que chacune de ces assemblages ait une personnalité bien précise, avec son moment de dégustation et de plaisir propre. Et donc c'est grâce justement à ces diversités qu'on peut avoir ça.
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1: Pas tous mes petits bébés, mes petits semis. Tu vois, je les ai foutus dans la couveuse, là, puis je suis en train de repiquer toutes les variétés. Cacao, de la brandy wine, de l'absinthe, large barrel boar.
2: C'est
1: grand,
2: quoi ça?
1: Grand sanglier rayé.
2: Ah oui?
1: Alors il paraît que ma prononciation n'est pas remarquable.
2: Oh, je n'ai pas remarqué. Vraiment, on m'avait dit que tu étais un pêcheur, mais en fait, tu es plutôt un cultivateur.
1: J'étais un pêcheur. On l'est à vie comme ministre, mais la pension n'est pas tout à fait la même, si tu veux.
2: Donc du coup, tu as besoin de faire pousser tes tomates.
1: Mais je suis quand même un pêcheur.
2: Mais c'est aussi ton petit coin, là, où tu te poses, parce que là, tu as un journal.
1: Je lis mon journal. Tu vois, dans la serre, dès que ça, y a un petit rayon, hop, ça tape. Et puis, moi, j'ai besoin de lumière. Dès qu'il y a un petit rayon, il faut que je sorte.
2: Quand on est sur un bateau, c'est parce qu'on aime être dehors, quoi.
1: Ben oui, dans les éléments, quoi. Dont la lumière est un des principaux.
2: Comment est-ce que tu as su que tu allais être marin et que c'est, tu voulais en faire ton métier?
1: D'abord, mon père était pas du milieu, mais il avait été élevé par sa mère seule dans le milieu des pêcheurs d'Urville. Et donc, j'étais quand même très tôt bercé dans l'amour de la mer et par mon père, qui était un fou de pêche aussi, pêche en mer, j'ai chopé le virus.
2: Qu'est-ce que t'aimes justement dans la pêche, dans cette liberté peut-être qu'on a quand on est sur l'eau?
1: Ben j'aime tout, le côté traque, le côté recherche, le côté piéger un animal.
2: Côté pour, chasseur quoi.
1: Pour un peu chasseur, pour se nourrir d'abord, principalement. Voilà, avoir compris comment il fonctionnait, pouvoir le choper, tout ça. Puis j'aime la mer par-dessus tout. Et quand j'ai commencé, on n'avait pas de positionnement, de GPS et tout ça. Donc t'imagines, quand je filais des casiers, j'ai la tête sous l'eau, quand j'ai la tête dans le fond de l'eau, j'ai la tête là où ils vont atterrir, c'est l'imaginaire d'abord.
2: Tu projettes ton esprit sous l'eau, quoi.
1: Oui, c'est ça. Bon, après, t'acquiers de plus en plus de connaissances, mais...
2: Tu connais les coins, quoi.
1: Oui, mais au début, tu sais, je connaissais rien du tout. Hein. Et ça pourrait être simple. Tu lis des cartes marines, tout ça, tu dis, bon, là, attends, il y a les lignes de sonde, tout ça, qu'est-ce qui se passe sous l'eau, comment c'est foutu, qu'est-ce qui peut passer comme espèce, les homards, où est-ce qu'ils sont, et puis après, t'apprends les saisons, progressivement, les migrations et tout. T'as des périodes de vaches maigres, des périodes de creux, des périodes où tu dis, bon, je me suis planté, c'est pas là que ça se passe. Mais... Et puis des périodes où hop, tu tombes dedans, c'est formidable, quoi.
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3: Bonjour Nicolas Villerette.
4: Bonjour Olivier.
3: Responsable zoologique, c'est tout mignon, hein, raton laveur. Décrivez-nous cet animal.
4: C'est un animal qui fait à peu près la taille d'un renard, qui va être tendance gris avec cette belle queue annelée, avec des anneaux qui sont noirs, un peu plus foncés. C'est comme un petit ourson. Et puis c'est très dynamique.
3: Il vit où?
4: On peut le trouver de plus en plus d'ailleurs, parce que les densités augmentent ces dernières décennies. Nous ici, dans notre secteur, on va dire en Argonne-Ardennaise, autour de tous les village, si on sort la nuit en voiture, il n'est pas rare de croiser un ou quelques ratons laveurs maintenant. Au départ, les ratons laveurs, c'est nord-américain. On le retrouve au Canada. Ça n'est pas une espèce de chez nous, mais qui a été importée notamment dans notre secteur par les militaires canadiens au sortir de la Seconde Guerre mondiale. Et en fait, ils retrouvent ici tout ce qui leur correspond. Des forêts de feuillus, dans les zones tempérées, qui leur permettent d'avoir des refuges. Que quand ils se sentent agressés ou en danger, ils montent à la cime des arbres. Et là, ils sont inatteignables.
3: Qu'est-ce que ça mange, un raton laveur?
4: Eh bien, c'est omnivore. Ça mange de tout. Donc, quelqu'un qui a un beau jardin, eh bien, ça en fait une belle assiette pour les ratons laveurs.
3: Qui va se servir dans le potager.
4: Ah oui, il va se servir dans le potager. Alors voilà, effectivement, donc, ils vont manger des légumes, des fruits bien sucrés. Ça, c'est ce qu'ils aiment bien. Et de la viande. Et c'est là où ils posent problème. Sur les passereaux, notamment les populations de mésanges, de moineaux, parce qu'ils vont aller prélever les petits ou les œufs directement. Et puis, ils vont manger aussi beaucoup de grenouilles, par exemple, dans les milieux humides. Ils vont manger aussi beaucoup d'amphibiens. Donc, c'est là où, effectivement, en surdensité, il peut poser des problèmes à la biodiversité.
3: On le trouve souvent en lisière de village. Est-ce qu'il rentre dans les villages? Est-ce qu'il fouille dans les poubelles?
4: Alors, oui, typiquement, si on retrouve un jour une poubelle un peu éventrée, c'est pas nécessairement un chien errant. Ça peut être un raton laveur.
3: Ça reste actif toute l'année, hiver comme été?
4: Alors, il n'y a pas d'hibernation au sens strict, mais il y a une hivernation. C'est-à-dire que les périodes froides, et lorsqu'on va dire qu'on descend en dessous de 0 degré, ils vont se mettre dans une cachette et ils vont rester là, tranquilles, s'endormir. La température de leur corps baisse un petit peu, ils ne vont plus chercher à manger, ils restent au chaud, ça peut durer quelques semaines, 2-3 semaines, et dès que les températures sont plus clémentes, hop, ils restent en activité, ce qui est très pratique quand il fait froid. Ils n'ont pas besoin de chercher à manger.
3: En matière de reproduction, comment ça se passe?
4: C'est comme les chats, on va dire. Les petits naissent au printemps. 3-4 petits par femelle en général. Et je fais le comparatif avec les chats et on en parle ici au parc parce que parfois des gens trouvent un jeune raton laveur à la traîne, vont le prendre, c'est trop mignon. On peut le biberonner facilement. Les gens vont parfois les garder chez eux. Mais quand vient le moment de l'adolescence, ça devient bougon, c'est compliqué, ça met le bazar à la maison. Donc on déconseille vivement qui que ce soit de ramasser des ratons laveurs. Laissons-les là où ils sont. S'il est à la traîne, ça arrive, c'est pas grave, il n'est pas nécessairement oublié par sa maman.
3: D'ailleurs, en préparant cette interview, vous me racontiez qu'il y a des ratons laveurs qui passent par les chatières dans des habitations.
4: Ah oui, tout à fait, si jamais, parce que c'est la bonne taille, si jamais il y a à manger pas très loin après la chatière, ils sont tout à fait capables de rentrer dans la maison, manger les croquettes et ressortir presque incognito. Et puis autre chose, leur particularité, ils aiment bien ouvrir les robinets et ils les ouvrent, mais généralement ils ne le referment pas. Donc ça, c'est souvent signe qu'il y a un raton laveur par ici.
3: Ces animaux tout mignons, on les a mis à l'honneur aujourd'hui dans Terre de Champagne-Ardenne avec vous, Nicolas Villeretz, les ratons laveurs de notre région.
4: Avec grand plaisir, Olivier.
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5: Forte, sensible et guerrière. Quand les gens vous disent tout arrive en même temps, c'est vrai. Bon, à la limite. Donc ça arrive tout en même temps parce que au moment on fait tout et puis ça peut être que mieux après. Je me suis retrouvée pour la première fois de ma vie assise dans mon salon par terre avec une impossibilité totale de me servir de mon cerveau, de pouvoir travailler, ce qui m'était jamais arrivé.
6: Qu'est-ce qui vous permet en fait à ce moment-là de sortir la tête de l'eau?
5: Ce qui va m'aider, c'est une prise en charge médicale, mais aussi je me suis mise à peindre, à lire de la philo, et ça va m'aider doucement à baisser le taux d'angoisse, à donner du sens au vide auquel j'étais confrontée. Quelque chose de créatif qui m'a aidé à pas mourir en fait, hein. Donc ça a été assez incroyable de voir capacité de créativité qu'on peut avoir alors que quand plus rien fonctionne en fait.
6: De quelle façon ça se met en place?
5: J'étais assise par terre entre Noël jour de l'an 2021 toute seule, mes enfants étaient pas là et j'avais sous mon canapé acheté pour les enfants pour jouer 2-3 toiles et puis une espèce de gouache. Et je me suis mise à peindre des points pour faire des peintures aborigènes parce que je me suis dit bon bah ça va être à peu près tout ce que je vais savoir faire. Il m'arrivait des fois de le faire pendant 10 heures d'affilée sans me rendre compte du temps qui passait. Et c'était assez magique. Mais non, il n'y avait rien de prémédité. Aujourd'hui, ce qui est incroyable, c'est que je ne saurais plus faire ça. Donc je les regarde avec... d'abord, je les remercie parce que je sais que ça a été un peu... vraiment ma planche de salut, enfin, mes toiles de salut. Je ne sais pas si on peut dire ça. Comment expliquer? Ça m'a aidé à poser mon cerveau, mettre sur pause les angoisses et surtout de voir que malgré le vide intersidéral qui...

0: d'autres ne doit aller. Et c'est comme dans la peinture, en réalité. Par exemple, quelque chose ne va pas correspondre à ce que vous vouliez faire, bah, c'est pas grave, l'espèce de tâche qui n'était pas prévue, bah, on la laisse, mais le tableau n'est pas gâché. Et c'est ça, en fait, que j'ai appris. C'est, il peut y avoir une couleur qui ne correspond pas à ce qu'on a voulu sur une partie de la toile, mais tout le reste, en fait, est magique. Bah, la vie, c'est ça, en fait. Il y a toujours un truc qui ne va peut-être pas aller, et on va juste lui laisser la place qu'il doit avoir, mais pas tout.
1: Voilà, résiliente et sage, pour donner d'autres qualificatifs qui correspondent à Émilie Voiron. 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
3: Bonjour à toutes et tous, bienvenue dans Affaires classées, le podcast. Nous sommes au printemps 1824. Une vieille dame habitant Saint-Faust est jetée vivante sur un bûcher. Des villageois l'accusent en effet d'être une sorcière qui jetterait des sorts maléfiques sur la population. Que cache ce fait divers digne d'un autre temps? La suite dans un instant.
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3: Nous sommes en l'an 1824. Au matin du 29 avril, le préfet des Basses-Pyrénées est de fort mauvaise humeur. Il vient d'apprendre qu'à 8 km de son palais, dans le village de Saint-Faust, une vieille dame connue sous le nom de Marie Payon a bien failli périr brûlée sur un bûcher improvisé par un groupe d'individus au prétexte qu'elle serait une sorcière. Des villageois se sont emparés d'elle afin de la ligoter. Ils ont entassé du bois, attachant la malheureuse à un pieu avant d'allumer le feu. Mais tandis que les flammes faisaient leur œuvre, elles cramèrent aussi les cordes qui entravaient les mains de la pauvre Marie, laquelle parvint à s'échapper comme elle le put. Grâce aux soins d'un médecin, elle échappa à la mort et put lentement panser ses plaies malgré d'horribles souffrances. Quelques jours plus tard, Marie songea à alerter monsieur le maire du village, pensant qu'il lui viendrait en aide en prévenant les gendarmes du crime commis sur sa commune. Que nenni ! Fort embarrassé par cette affaire d'un autre temps, l'élu commença par mener son enquête en identifiant les suspects. Dans ce village rural de quelques centaines d'âmes, les langues finirent par se délier. Les auteurs du crime ne sont autres que les membres et proches d'une famille honorablement connue à Saint-Faust. Suspectant la vieille dame de leur vouloir du mal, ils ont tenté de la supprimer par le feu. L'affaire fait tache. Elle rappelle ces pratiques d'un autre temps, en Béarn, au Pays Basque ou en Bigorre, où l'on brûlait ces femmes que l'on taxait de sorcellerie. Le maire s'interroge. Doit-il dénoncer l'affaire ou bien l'étouffer?
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3: Selon les premiers témoignages, une fillette du village souffrant d'un mal implacable semblait vouée à une fin prochaine. Et comme souvent à l'époque, lorsque la médecine s'avérait incapable à soigner, les proches recouraient aux soins du guérisseur ou du sorcier du coin. Ça tombe bien. À Saint-Faust, les villageois racontent que Marie Payon, une vieille femme un peu marginale, aurait le pouvoir magique de guérir toutes sortes de maladies. Croyant en un miracle, les parents de la fillette implorent Marie de leur venir en aide. La vieille dame se déplace, elle examine l'enfant, et là, stupeur, elle refuse, se disant incapable de soigner ce mal sournois. L'incompréhension, la colère gagnent les parents de la fillette, prêts à payer tout ce qu'elle voudra, mais rien n'y fait. Marie refuse. Un refus qui pourrait bien lui coûter cher. Au village,

0: la veuve Payon est surnommée la poussouère. Comprenez, celle qui connaît les poussous, autrement dit, les poisons. Aussi admirée que redoutée, elle offre, dit-on, ses potions miracles, ses breuvages mystérieux lorsque la médecine ne peut plus grand-chose. Les proches de l'enfant malade s'interrogent. Pourquoi Marie a-t-elle refusé ses soins ? Sans doute se sentait-elle impuissante face à ce mal incurable, mais les parents meurtris ne l'entendent pas de cette oreille. À leurs yeux, son refus signifie qu'elle leur a jeté un sort. Ivre de chagrin, il s'imagine que la vieille veuve a pactisé avec le diable. Et comme on le croyait naguère par ici, il faut brûler la sorcière afin que ses cendres chassent le mal dont la fillette souffre. Une pratique pourtant interdite par le roi Louis XIV depuis l'an 1682. En pareille circonstance, le maire du village aurait dû alerter les gendarmes et le procureur du roi afin qu'une enquête soit ouverte et que les suspects soient identifiés, jugés et châtiés. Or, en cette année 1824, marquée par l'avènement du roi Charles X, il en ira tout autrement dans cette commune béarnaise connue pour ses coteaux de vignes, de maïs et d'apiculture. Redoutant le scandale et voulant sans doute éviter la paille de la prison aux acteurs de cette affaire honorablement connue dans le canton, l'édile de Saint-Faust va tout faire pour l'étouffer, avec de l'argent, tout bonnement. Il convainc les parents de la fillette de mettre la main dans leurs économies et lui remettre des espèces sonnantes et trébuchantes qu'il se propose de porter au chevet de Marie Payon, accompagnée du notaire de Gand. Au mépris des lois du code pénal napoléonien en vigueur depuis 1810, monsieur le maire lui met le marché en main, moyennant une somme d'argent destinée à réparer le prix de ses souffrances. La vieille dame serait bien inspirée de signer un papier officiel par lequel elle s'engage à ne pas déposer plainte contre ceux qui ont allumé les flammes du bûcher. Une transaction qui éteindrait le feu, en somme. Lorsqu'il apprend la nouvelle, le préfet palois manque de s'étrangler. Qui est donc ce maire de campagne, ce petit notable qui fait fi des lois ? Aucun élu ne doit se prêter à un tel chantage, tonne le préfet palois. Furieux, il demande au procureur du roi l'ouverture d'une enquête qui sera confiée le 2 mai aux gendarmes de l'Escar. La malheureuse Marie Payon va enfin pouvoir livrer son récit des faits aux autorités.
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0: Âgée d'une soixantaine d'années, Marie était la benjamine d'une famille nombreuse des environs. Sa vie durant, elle avait exercé le métier officiel de fileuse. Ses connaissances en matière de plantes lui ont vite valu la réputation de guérisseuse. Les témoins entendus par les gendarmes confirment qu'en mars dernier, Marie s'est présentée dans l'état le plus affreux, pieds et mains brûlés. Marie accusa spontanément les nommés Sagette, Broc, Pondac et la sœur de ce dernier d'être les auteurs de son calvaire. L'un d'eux avait d'ailleurs fui le village, redoutant sans doute d'être envoyé en prison par les gendarmes. Il revint 3 semaines plus tard, proposant sans honte, par l'entremise de monsieur le maire, ce qu'il appelait un accommodement, une sorte de transaction destinée à éteindre l'affaire. Interrogé à son tour, l'édile de Saint-Faust masque mal son embarras. Laurent Luc jure qu'il ne savait rien des raisons de ce bûcher improvisé. Marie lui aurait confié qu'elle avait été attachée à un piquet, le feu sous les pieds et sur la tête, se disant victime d'un mauvais tour. L'omerta frappe aussi un couple de vignerons qui, bien que présents près du bûcher, disent tout ignorer de l'histoire. Sur la foi des accusations de Marie Payon, les deux principaux acteurs de cet acte barbare sont identifiés et arrêtés. Le premier est un certain Jean Broc. Marié à la nièce de la victime, il est tailleur d'habits de métier. Lui nie envers et contre tout. Jamais, jure-t-il, il n'a brûlé les jambes de celle qu'il taxait naguère de sorcellerie, l'accusant d'avoir donné une maladie à une enfant par ses maléfices et ses sortilèges.
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0: Le second suspect se nomme Jean Pondac. Laboureur de profession, il est suspecté d'avoir planté le pieu, installé les sarments au pied de la malheureuse et d'avoir allumé le bûcher. Lui aussi nie de toutes ses forces, imaginant que nul ne croirait les dires de celle qui dit être une folle. L'enquête ira vite. Deux mois plus tard, le 28 juillet 1824, le juge d'instruction palois met Brock et Pondac en accusation du crime de tentative de meurtre sur la personne de Marie Payon. Dans son ordonnance, le magistrat écrit que la victime fut soupçonnée de sortilège par l'opinion publique parce qu'elle avait eu le tort de refuser ses soins dont chacun espérait de prompts résultats. Aux yeux des villageois, Marie fut accusée d'avoir, par ses maléfices, ses sortilèges, généré des maux qu'elle ne pouvait guérir. L'ignorance commune et les préjugés firent le reste. Les esprits s'irritèrent. Ainsi naquit l'idée de brûler une présumée sorcière. Le procès s'ouvre au Parlement de Navarre le 20 novembre 1824. L'instant est grave. L'affaire Marie Payon sera l'ultime procès palois de l'histoire où l'on parlera de sorcellerie dans un tribunal. 12 jurés venus du Pays Basque, du Béarn, et 3 magistrats vêtus de leur robe rouge et noire sont réunis pour juger 2 accusés, 2 hommes honorablement connus. Très vite, l'audience vire au calvaire, non pas pour les accusés, mais pour la victime, Marie Payon. Certes, les 2 hommes ont bien commis les faits reprochés, mais selon les juges, c'est Marie, par ses maléfices, ses sortilèges, qui a fait naître ses blessures et les a envenimées. Incroyable, la victime passe pour une simulatrice, une victime si peu innocente que la cour acquitte les 2 accusés. Ils seront libérés sur le champ.
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0: Le malheureux destin de Marie Payon, c'était l'épisode Requiem pour une guérisseuse. Dans un prochain épisode, je vous raconterai une affaire survenue en juin 2014. Une fillette âgée de 30 mois décède d'une asphyxie soudaine dans son lit près de Saint-Jean-Pied-de-Port. Selon le médecin légiste, c'est une mort naturelle, mais les gendarmes nourrissent pourtant quelques doutes.
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0: Stéphanie Hackett, Amour charnel, un coup de cœur ici au Serre.
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3: Quelle qualité doit avoir un sportif de haut niveau ?
4: Des forces, des muscles, manger sain et beaucoup boire.
5: Il faut beaucoup, beaucoup s'entraîner pour faire le sport qu'on veut.
6: Pour faire marcher ses muscles.
5: On s'entraîne beaucoup, genre on fait de la muscule, prendre des poids de genre 40 kilos sur ses bras et tenir le plus longtemps pour avoir des muscles.
3: Et vous connaissez des sportifs de haut niveau ?
6: Ah oui. Cristiano Ronaldo,
5: Teddy Riner, Kylian Mbappé,
6: Lionel Messi,
7: Léon Marchand,
6: Félix Lebrun et Alexis Lebrun.
3: Et ils faisaient quoi eux ?
6: Du ping-pong.
3: Vous les avez regardés pendant les JO ?
6: Oui, de temps en temps.
5: Moi, je les ai pas regardés, mais
6: j'ai vu surtout.
5: J'ai vu juste Teddy Riner parce que j'aime bien karaté, mais j'ai arrêté.
6: Moi, j'ai vu beaucoup, beaucoup plus de fois Léon Marchand, même si je préfère beaucoup plus le ping-pong. Il faisait vraiment des trucs magnifiques.
8: Will Bayama, je crois, pour la France, le basketteur. Et après, il y avait un Américain. Après, je sais pas comment on l'appelle, mais ma belle-mère, elle avait crié le King, mais je crois pas que c'est son prénom.
3: Est-ce que vous aimeriez être un sportif ou une sportive de haut niveau, vous ?
5: Oui. Non.
6: Est-ce que ça demande trop d'exercice ?
5: Faire de la piscine, j'aime bien. Ça fait marcher les bras, les jambes en même temps. Et ça demande beaucoup d'entraînement, du coup j'adore.
6: Moi, oui, parce que j'aimerais bien faire beaucoup de ping-pong. Parce que c'est mon sport préféré. Et Félix Lebrun, il m'a donné un bon coup d'énergie. Maintenant, j'en fais un club et voilà.
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9: Ah, faudra attendre la Saint-Paul pour savoir qui quand sera le cognon.
10: En Berrichon dans le texte.
9: Cognon, à rapprocher de quignon, désigne un morceau de pain. Dans le temps, à la messe, on partageait un pain béni qui était offert à tour de rôle par une famille de la paroisse. Celle qui venait d'offrir le pain allait emporter un morceau, le cognon, à celle dont ce serait le tour le dimanche suivant. À Mentoussalon et dans les villages voisins, les vignerons n'ont pas choisi Saint-Vincent comme patron, mais Saint-Paul, célébré le 25 janvier. Eh oui, l'hiver, les gens de la terre ont un peu moins de travail, les jours sont courts et on peut faire la fête. À Mentou, le cognon, c'est celui qui succède au bâtonnier. Dans les années 2000, la fête de Saint-Paul a failli disparaître et il a fallu toute la ténacité de Paul Gilbert qui avait fondé la confrérie.